0: que l'analogie, le parallélisme va parfois très loin dans le détail.
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2: Dans le livre « Penser comme un champion », Donald Trump, ou l'un de ses ghostwriters, écrit « Je me suis intéressé à Steve Reich, le compositeur à l'origine de la technique musicale appelée déphasage, phasing, comparable au mouvement des essuie-glaces, synchronisé un moment et plus ensuite. Apparemment, il était coincé dans un embouteillage un jour de pluie lorsque son attention se fixa sur le rythme des essuie-glaces de sa voiture. Il appliqua ensuite ce qu'il avait observé à ses compositions musicales. Steve Reich a eu une influence significative sur la musique contemporaine et je pense qu'il est un formidable exemple de ce qu'est un inventeur. Parfois, regarder quelque chose d'aussi banal et fonctionnel que des essuie-glaces peut faire jaillir des idées nouvelles. Le secret est de rester attentif et de laisser votre esprit et vos sens réceptifs à de nouveaux stimuli. Fin de citation. Dit comme ça, le déphasage est une de ces inventions musicales dont le chemin de la découverte est appelé à donner l'exemple aux winners qui ne savent pas encore tirer profit de leur temps mort dans les embouteillages. Dans ce numéro déphasé de Métaclassique, nous allons instruire plus en détail et plus musicologiquement l'histoire du déphasage et de sa découverte, qui n'est pas le seul fait de Steve Reich, qui est peut-être même surtout le fait de Terry Riley. Pour ce faire, c'est installé à la médiathèque musicale de Paris, Christiane Dapierre, que nous accueillons Jean-Louis Talon, qui a consacré aux éditions Le Mot et le Reste une monographie à Terry Riley, et le chef d'orchestre et compositeur Jean-Paul Dessy, qui a eu l'occasion de travailler avec Terry Riley.

0: Extrait de Insi de Terry Riley, œuvre de 1964, enregistrement de 68. Bonjour Jean-Louis Talon.
1: Bonjour David Christoffel.
0: C'est une œuvre qui dure plusieurs dizaines de minutes alors qu'elle ne tient qu'en une page en termes de partition. Comment ça fonctionne ?
1: Oui, effectivement, c'est une partition assez singulière parce que c'est effectivement la longueur de la pièce ne se voit pas sur la page, mais elle se voit dans la multiplicité des modules, puisque effectivement la partition d'Insi se compose de 53 modules de portée musicale, des petits motifs comme ça que Terry Riley a imaginé et a noté, puisque c'est une pièce qui a ceci de particulier qu'elle est à la fois notée et en même temps elle a dans son ADN et dans sa structure même une part d'improvisation, en tout cas d'indétermination quelque part. Et cette partition d'une page, un recto, hein, de 53 modules, est interprétée par un nombre de musiciens qui n'est pas fixé.
0: Ça veut dire de 1 à 53 ou...
1: Non, ça veut dire que quand Terry Riley a imaginé cette pièce, qui lui est venue comme une épiphanie, hein, comme il dit souvent, il se trouvait dans un bus, il allait travailler en novembre 1964, il était...
0: Il pleuvait ? Non, il n'y avait pas d'essuie-glace ?
1: Il ne dit pas qu'il y avait des essuie-glaces. Alors on ne sait pas si la pièce lui est venue, elle est venue dans le bus, on ne sait pas s'il revenait de son travail ou s'il y allait. En tous les cas, bon, moi je suis parti du principe qu'il y allait ouais. Et il allait jouer dans un bar en fait, puisque pour gagner sa vie en fait tout simplement. Et jouer du ragtime, du...
0: Mais comment il pense la durée totale de la pièce à partir de ces 53
1: motifs ? En fait, au départ, il ne la pense pas en tant que telle.
0: Elle est la résultante d'une façon d'exécuter les 53 motifs qui, elle, est réglée de quelle manière ?
1: Eh ben en fait, ça lui est pas venu tout de suite. C'est-à-dire que ce qui lui est venu d'abord, c'est pour ça que c'est intéressant de rappeler dans quel contexte, parce que quand on est un compositeur, on imagine le compositeur assis à sa table de travail ou à son instrument ou je ne sais quoi, et puis commencer à écrire sur partition la pièce, etc. Ce que Terry Riley raconte, lui, c'est qu'il avait l'habitude de fonctionner comme ça. Il avait déjà composé des pièces, il avait déjà composé un quatuor à cordes, un trio à cordes, etc. Mais cette pièce lui est venue comme une illumination, en fait, dans un bus. Et il ne note pas tout de suite, il va la noter le lendemain matin, de bonne heure, et il va avoir cette inspiration pratiquement mystique, comme il le caractérise lui-même, à noter ces 53. Alors pourquoi 53, ça ? Alors là, il y a eu beaucoup d'explications cherchées par rapport à ça, lui-même n'en a pas forcément donné. Ce qui est intéressant, c'est que il y a un renversement d'un point de vue du nombre qui fait que dans les instructions qu'il a données, il dit qu'il faudrait 35 musiciens. Donc on remarque que 53 modules, c'est l'inverse de 35 musiciens. Est-ce qu'on peut y voir quelque chose ? Je n'en sais rien. Lui-même ne s'est jamais expliqué là-dessus. Toujours est-il qu'il fixe cette partition. C'est intéressant que vous ayez parlé de Steve Reich et de Terry Riley dans votre introduction, parce qu'au moment où il écrit cette pièce, Steve Reich se trouve à San Francisco. Et il va en avoir connaissance très très tôt, parce que Terry Riley, comme beaucoup de compositeurs de cette époque, et puis chacun monte son travail.
0: Parce que par exemple, le fait que cette partition finisse par s'appeler Insi, donc qui veut dire en do, et le fait que c'est une œuvre de fait en do majeur, ça, Steve Reich n'y est pas pour rien.
1: Si, exactement, parce qu'au départ, je l'ai noté pour ne pas l'oublier, la pièce s'appelait The Global Villages for Symphonic Pieces. Mm-hmm. Et donc on est très loin d'Insi, évidemment. Et quand il s'est agi de... vraiment, quand on voit la partition et quand il s'est agi de la jouer avec les musiciens qui étaient sur place, parce qu'ils n'avaient pas l'orchestre de San Francisco à disposition, ils avaient... Terry Riley, quand il note sa partition, ne pense pas forcément à des instruments en particulier. Mm. C'est aussi une particularité de cette partition, c'est que d'habitude, on dit, on va écrire pour piano, on va écrire pour violoncelle, violon, etc. Là, il n'y a pas d'instrument en particulier et on va jouer avec les musiciens qui sont sur place. Donc, il y a John Gibson qui est présent, qui est saxophoniste, il y a Steve Reich, etc. Bon, bref. Et quand il commence à répéter, il y a Pauline Oliveros également. C'est un peu la catastrophe parce que...
0: Parce qu'il n'y a pas de règle du jeu ?
1: Parce qu'il n'y a pas de règle du jeu. Il y a ces modules, chacun avance, mais c'est la cacophonie.
0: Et donc les règles du jeu vont se préciser au fil des exécutions.
1: Et c'est intéressant parce que c'est Steve Reich qui...
0: va aider à leur formulation.
1: Va aider à régler un peu les choses comme du papier à musique, en quelque sorte, quoi.
0: Ouais.
1: Avec, en disant, il faut absolument qu'on ait un tempo, il faut qu'on ait une pulsation qui permette d'orienter un peu toutes ces... Et un repère, en fait, une note pivot. C'est le Do majeur.
0: C'est presque une œuvre écrite à deux, finalement.
1: Alors oui, ça c'est un peu la paternité qui des œuvres. Steve Reich n'a jamais contesté quoi que ce soit par rapport à l'inspiration première qui est bien de Terry Riley, mais il n'empêche que Terry Riley n'a jamais nié non plus que effectivement, si l'on en croit les témoignages, si l'on en croit tout ce qui a été dit par rapport à ça, on peut se demander ce que serait devenu INSEE. En dehors même du titre, puisque INSEE veut dire en dos, ce que serait devenu la pièce si Steve Reich n'avait pas demandé à sa copine du moment, Jenny Brecan, de dire bon, allez, on va trouver une note pivot, le Do, et c'est. Voilà.
0: On va revenir sur cette qui a l'antériorité entre Terry Riley et Steve Reich de l'idée même de phasing au-delà de toute histoire d'embouteillage. Jean-Paul Dessy, parmi vos professeurs, il y avait un certain Célestin de Liège qui est cité par Jean-Louis Talon, justement à propos d'INSEE. De Liège pensait qu'il s'agissait de défier toute la musique contemporaine, tout l'effort consenti depuis la naissance de la série dodécaphonique viennoise et bien au-delà, complètement avec la tradition séculaire européenne de toute grande musique. Vous reconnaissez bien là votre
2: oui, je le reconnais, je le vois revenir ici-bas avec des diatribes, avec une idée très arrêtée sur ce qu'était la vraie musique et la fausse musique.
0: Donc ça veut dire que pour lui, INSEE était de la fausse musique ?
2: Je pense que tout le mouvement américain autour de Steve Reich, Phil Glass, Terry Riley bien entendu, et alors la

0: Ça veut dire qu'effectivement, mais là on voit bien les domaines du savoir, ça s'arrête quelque part chez qui que ce soit. Et là donc tout cela était une espèce de continent inconnaissable. Et donc dans cette ignorance ou dans ce mépris, il n'y avait aucune capacité de déceler la valeur et l'extraordinaire puissance de ce qui s'ouvrait là-bas avec INSEE.
1: INSEE, donc 1964, vous rappelez, Jean-Louis Talon, que la même année, il y a Microphonie 1 de Stockhausen, l'année d'avant, Sequenza 2 de Berlioz, en 61, Structure 2 de Pierre Boulez. Il se trouve que, tout de même, l'année d'avant INSEE, Terry Riley, en 63, à l'été, va à Darmstadt rencontrer précisément toute cette avant-garde.
2: Oui, mais ça le laisse, je dirais, presque de marbre, en fait.
1: D'accord.
2: Ce n'est pas quelque chose qui va l'influencer. C'est un peu différent pour la Montyong, justement, parce que lui est allé un peu plus tôt, la Montyong. Mais ce qui va retenir la Montyong, ce n'est pas le structuralisme européen, c'est plutôt la folie cageienne qui va être donnée à. Puisque John Cage, par l'intermédiaire de David Tudor, va donner une de ses pièces, qui va beaucoup influencer la Montyong. Mais concernant Terry Riley, non, Darmstadt, c'est pas ça qui. Effectivement, il fait un voyage de 2 ans à peu près entre l'Europe et le Maroc, et c'est la musique marocaine qui va vraiment beaucoup plus le requérir, plus que le structuralisme européen.
1: L'année d'après INSEE, qui est donc de 64, en 65, Steve Reich fait une pièce qui est devenue iconique, qui s'intitule « It's Gonna Rain ». 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

0: On pourrait dire de cette pièce qu'elle est, je disais, iconique, mais à plusieurs titres. D'abord dans ce chant qu'on appelle aux États-Unis la type music, qui est une sorte d'équivalent, quoique pas tout à fait, de la musique concrète en France. C'est aussi important du point de vue de l'histoire de la speech melody, du point de vue de l'histoire du sampling.
1: Tout à fait. Oui, oui, absolument.
0: Et comment est-ce que ça dialogue avec cette question donc, du déphasage? Est-ce que tous les deux, Terry Riley et Steve Reich, ils ont à ce moment-là conscience qu'ils inventent quelque chose?
1: Disons que ce qu'il faut bien voir aussi, c'est que ce que l'on on met aujourd'hui des étiquettes, des noms, des terminologies sur des musiques qui étaient en train de germer à cette époque-là. Et c'est vrai que Steve Reich, notamment quand il découvre le déphasage, par un, comme il le dit souvent, comme Daniel Cole le disait lors d'une de ses émissions, d'un curieux hasard, après avoir enregistré et puis avoir mis deux magnétophones l'un à côté de l'autre, et puis qu'il s'est rendu compte que, comme il voulait faire des boucles, parce qu'à l'époque c'était les boucles, on faisait des boucles, on découvrait aussi, c'était toute cette période où on découvre les ressources de l'enregistrement, de la possibilité d'enregistrer des sons, de la musique concrète bien sûr, mais aussi des mélodies, et puis de croiser les choses, de transformer le son avec la boucle, de créer des nouvelles formules quelque part. C'est en travaillant sur ces deux boucles avec ces deux magnétophones que le hasard venant qu'il y a un magnétophone qui tourne un peu moins vite que l'autre,

0: Et Terry Riley, Steve Reich, pardon, découvre que ben l'un se décale par rapport à l'autre. Et c'est là qu'il voit qu'il y a une espèce de phénomène qui se crée, qu'il n'avait pas anticipé. Et c'est une, comme il le dit souvent, lui aussi, c'est une redécouverte du canon, mais par le prisme ou le biais des magnétophones. Et puis il dit, ben, on peut en faire une composition de ça. On crée un phénomène sonore nouveau qui n'était pas, qu'on ne pouvait pas anticiper parce que le magnétophone n'existait pas. Et ce décalage se crée et crée du rythme, et crée de la répétition, et crée une pulsation. Et ça, c'était quelque chose sur lequel, qui distinguait évidemment à cette époque-là, ce qu'on a appelé plus tard les minimalistes, ce que peut-être Constantin de Liège critiquait évidemment, c'est-à-dire ce que les minimalistes ont redécouvert, outre la répétition, c'est la question du rythme et de la pulsation. Et avec It's Gonna Rain, c'est la redécouverte de la pulsation qui était finalement complètement éradiquée des musiques sérielles, peut-être moins des musiques concrètes, mais en tout cas des musiques sérielles, de la vanguarde européenne, ce qu'on a appelé la vanguarde européenne. Et les Américains ont redécouvert la pulsation. Et Steve Reich, à It's Gonna Rain, redécouvre la pulsation. Et alors, par rapport à Terry Riley, lui, Terry Riley, n'était pas du tout dans une quête. Je dirais expérimental. Enfin, il était dans une quête expérimentale, mais pas forcément avec l'idée de créer un système musical, etc., à la manière de la deuxième école de Vienne. C'était j'expérimente, je découvre, j'essaye de trouver des nouveaux ressorts musicaux. Et lui, effectivement, on parlait de paternité, d'antériorité ou voilà, ou de postériorité. Avec une pièce comme Music for the Gift qu'il va donner en.
1: On va en entendre un extrait tout à l'heure.
0: Voilà.
1: Ouais.
0: Mais il va, de son côté, lui aussi, il va découvrir ce que c'est que la possibilité de décaler un son par rapport à un autre et de créer du rythme.
1: Jean-Paul Dessy, toute musique répétitive n'est pas déphasée, n'est pas non plus en canon. Le canon suppose une répétition, suppose aussi un déphasage relativement aligné, là où on a un déphasage où Jean-Louis Talon parle d'une pulsation qui émerge de l'empilement de voix qui elles-mêmes ne sont pas à même pulsation, c'est ça? Donc ça invente quand même quelque chose par rapport au canon.
2: Certainement, mais il faut bien remarquer que le canon, c'est une des grandes jubilations humaines et qui est dans notre mémoire collective. Frère Jacques en témoigne. Hein, donc dès lors que le même devient différent et un plus un ne fait pas deux, mais fait trois, ou fait en tout cas un espace, un territoire immense, hein, dès lors que on a tous expérimenté ça, dès lors qu'on a chanté un canon aussi élémentaire que Frère Jacques. Donc c'est à l'amorce même de toute musique qui s'écrit, qui se joue, c'est cet incident à un moment donné qui a dû exister dans beaucoup de pratiques où quelqu'un va prendre l'initiative ou bien va se tromper et va créer un espace tout d'un coup ouvert qui crée cet espace qui va devenir la base du contrepoint savant. Il y a 1000 ans que cette chose-là commence à s'écrire à peu près. Effectivement, Steve Reich postule que c'est l'incident technologique qui permet ça, mais cet incident-là, il aurait très bien pu être reçu par quiconque comme un accident qu'il faut résoudre, hein, comme une question technologique, comme une panne en quelque sorte. Et là, je pense qu'à la fois son génie, cette question qui est posée à tout ce qu'il écoute dans sa vie de compositeur naissant, mais aussi cette référence à une mémoire collective où, dès lors qu'il y a ce phénomène de canon, nous sommes pris dans quelque chose qui est comme une sonate enfantine qui vient nous rappeler quelque chose qui est une grande jouissance de l'écoute musicale et de la pratique musicale. Et donc là, il saisit une occasion de redistribuer les cartes du phénomène essentiel du canon dans l'histoire de la musique occidentale. Il le fait magnifiquement et d'une certaine manière, on peut voir dans It's Gonna Rain et encore plus peut-être dans Come Out où là le phénomène devient ce qui va devenir devient ce qu'est la pensée de Steve Reich sur le déphasage, c'est-à-dire avec une progressivité extraordinaire qu'on va retrouver dans les pièces Clapping Music, etc., où le déphasage se fait par degrés, progressif.
1: Très calculé. Ouais.
2: Très, très calculé. Et c'est là peut-être où on voit la grande différence d'approche entre deux personnalités qui sont diamétralement opposés. composé par leur psyché, par leur façon de voir le monde et la vie. C'est Steve Reich d'un côté qui va construire toute sa carrière de compositeur sur une grande rigueur qui appartient, elle, quand même, à l'histoire de la musique écrite, à l'occidental, c'est-à-dire de créer des œuvres qui sont achevées de A à Z, où la part de l'improvisation n'existe pas, et qui va créer un catalogue qui est d'une grande rigueur compositionnelle et avec une stratégie aussi dans l'élaboration de ses œuvres progressives. Chez Terry Riley, c'est la profusion, c'est embrasser toutes les situations, c'est surtout être fondamentalement quelqu'un qui va improvisateur, pianiste, qui va chercher dans le son toujours quelque chose qui lui permet de jubiler, qui lui permet aussi d'inviter l'auditeur à être dans un état de conscience particulier, qui est celui d'adhérer finalement à la vie, à la meilleure partie de la vie, à la vie qui nous nourrit dans un état qui nous permet de voyager dans les sphères de la conscience.
1: Donc les magnétophones font le principe de réalité, mais il ne faut pas oublier le principe de plaisir dans tout ça.
2: Voilà.
1: En 1975, Daniel Cook, vous citiez à l'instant Jean-Louis Talon, consacre un atelier de création radiophonique, le numéro 232 de l'ère René Farabée à Steve Reich, qui s'intitule Un processus graduel. Je vous propose d'en entendre un extrait, ça va permettre d'instaurer une distinction entre processus graduel et déphasage.
3: La musique en tant que processus graduel. Je ne pense pas au processus de composition, mais plutôt aux morceaux de musique qui sont littéralement des processus. Ce que les processus musicaux ont de distinctif, c'est qu'ils déterminent les détails du note à note et simultanément la forme d'ensemble. On s'imagine un canon circulaire ou infini. Je m'intéresse aux processus qui sont perceptibles. Je veux être à même d'entendre le processus se produire tout au long de la musique en train de résonner. Pour faciliter une écoute extrêmement détaillée, un processus musical doit se produire avec infiniment de gradations. Exécuter et écouter un processus musical graduel ressemble à différentes expériences. Par exemple, tirer en arrière une balançoire, la lâcher et l'observer revenir graduellement à l'état d'immobilité. Ou bien, retourner un sablier et regarder le sable glisser lentement et tomber au fond. Ou encore, placer ses pieds dans le sable au bord de l'océan et regarder, sentir et entendre les vagues les recouvrir progressivement. Ce qui m'intéresse, c'est un processus compositionnel et une musique exécutée qui ne soit qu'une seule et même chose. Pas de secret de structure qui ne puisse pas être entendu. Nous entendons tous ensemble le processus parce qu'il est parfaitement audible, et une des raisons pour lesquelles il est parfaitement audible est qu'il se déroule de manière extrêmement graduelle. Je commence à percevoir de menus détails quand je suis capable de faire preuve d'une attention soutenue, et un processus graduel sollicite cette attention tendue. Par graduel, j'entends extrêmement graduel. Un processus se déroulant si lentement et si graduellement que le percevoir ressemble à observer l'aiguille des minutes d'une montre. En l'observant un petit moment, on peut percevoir son mouvement.
1: Extrait de l'atelier de création radiophonique de Daniel Coe, un processus graduel Steve Reich. On entend bien donc qu'il ne suffit pas de répéter.
2: Absolument. Et ce qui est fascinant dans la pièce Piano Phase, c'est qu'on a les deux. On a le déphasage qui provient de l'aspect graduel, de la gradation, oui. Puisque les deux pianistes vont tout doucement se séparer l'un de l'autre, mais dans un processus qui prend le temps d'une gradation et d'une progression insensible, audible, progressivement. Et puis, il y a le déphasage qui s'installe. Les deux en même temps. C'est la même chose dans Come Out aussi. Et puis après, évidemment, ce processus-là ne va plus exister dans les partitions de Steve Reich, parce que c'est le déphasage qui va être souverain.
1: Oui, oui. Jean-Louis Talon, donc là, il y a un élément de distinction important entre Terry Riley et Steve Reich, c'est-à-dire que vraiment le déphasage devient la chose de Steve Reich, pendant que Terry Riley est quand même beaucoup plus centré sur des questions de processus graduel alors.
0: Oui, alors, mais Jean-Paul Dessy l'a très très bien résumé. C'est vrai que c'est deux compositeurs, deux esprits complètement différents. Et ils n'abordent pas la chose musicale de la même manière. Et il y a d'un côté un compositeur quelqu'un qui est tourné, on va dire, vers la vie. Je ne dis pas que Stivrach ne l'est pas tourné vers la vie, bien sûr qu'il l'est, mais il fait plus son travail de compositeur en tant que tel, alors que Terry Riley va être plus dans un flux compositionnel.
1: Dans le bus, oui.
0: Dans le bus, mais même après, parce que Terry Riley, c'est très très significatif à la fin des années 60, déjà avec des pièces comme A Rainbow in Kafter, par exemple, qui n'est plus du tout dans un univers musical de déphasage, et encore plus dans les pièces des années 70, où là il est dans une inspiration, on va dire, indienne, où là, je veux dire, il est dans l'improvisation, là, parce que c'est aussi un point important entre les deux, c'est que l'un vient de l'improvisation et l'autre pas, en fait. C'est-à-dire que Steve Reich, lui, est plutôt un compositeur de la notation, alors que Terry Riley est plutôt un compositeur de l'improvisation. Et dès le départ, je dirais même presque depuis son enfance, son adolescence, il découvre l'improvisation qui est pour lui une source créative incommensurable. Et ce qu'il fait avec Lorraine Rush et Pauline Olivier Rose, par exemple, ils découvrent qu'ils sont plus créatifs en improvisant qu'en notant la partition. Et quelque part, Insee est un peu, je vais dire, l'exception qui confirmera cette règle pour lui. Puis après, il y aura d'autres choses, mais oui.
1: Cela dit, il y a la question du sampling, parce qu'avec
0: Oui.
1: It's Gonna Rain, on a l'impression que c'est presque une invention de Steve Reich. Vous montrez qu'en 1963,
0: Oui.
1: Donc 2 ans avant It's Gonna Rain et 1 an avant Insee, Terry
0: Oui.
1: Riley crée à Paris, au théâtre Récamier, la musique du spectacle The Gift de Candy Way.
0: Oui.
1: Et là, il sample la trompette de Miles Davis.
0: oui, c'est ça, effectivement, mais il n'en fait pas la même chose, en fait. D'abord, il n'a pas le même système, il n'applique pas le même système puisqu'il applique ce qu'il appelle le time lag accumulator, c'est-à-dire accumulateur de retard temporel. Il s'aperçoit, lui, il est dans un processus qui est un peu similaire au déphasage, mais il n'en fait pas la même chose que Steve Reich. Il s'aperçoit qu'en fait, il va enregistrer d'un magnétophone à l'autre des sons qu'il va accumuler et qu'il va libérer un peu plus tard. C'est ce qu'il appelle le time delay, ou la musique qui est retardée en quelque sorte, et qui donne ses effets d'écho par rapport à une musique qu'on a déjà entendue. C'est un dispositif qu'il va appliquer pour effectivement la pièce Music for the Gift. Effectivement, c'est du sampling. Effectivement, c'est presque quelque part du remix avant l'heure, parce que il enregistre donc Chet Baker, qui est à l'époque à Paris, qui va jouer notamment So What, et il va enregistrer Chet Baker et distordre, reprendre cet enregistrement pour appliquer son fameux système de time lag accumulator pour créer des pièces. Alors, il y a la pièce de So What, qui est pratiquement irreconnaissable ou très peu reconnaissable, et puis aussi la formule She Moves, She Follows, qu'il va distordre également pour créer une formule qu'on entend, qui est She Moves, She, She Moves, She, She Moves, She, et qui va répéter comme 2 ans avant, en quelque sorte, Steve Reich avec son It's Gonna Rain.

0: Tout ça est réalisé dans des studios de l'ORTF qui se trouvent exceptionnellement situés au théâtre Sarah Bernard, actuellement théâtre de la ville, place du Châtelet à Paris pour le Théâtre des Nations.
1: Oui, c'est dans le cadre du Festival du Théâtre des Nations et exceptionnellement les studios de l'ORTF s'étaient déplacés à cet endroit-là. Et c'est dans les studios de l'ORTF donc que Terry Riley va mettre en place. Et on entendait dans l'extrait que vous avez passé déjà ces espèces de décalages. Alors, il n'avait pas le... Enfin, tout cela était très rudimentaire à l'époque. Donc, ils n'avaient pas les dispositifs que nous pouvons avoir aujourd'hui de time delay qui fait qu'on peut enregistrer en direct et repasser un extrait de ce qu'on vient de jouer en direct. Là, il y avait les bandes qui étaient déjà enregistrées. Il faut savoir aussi que Terry Riley, pour faire ces bandes magnétiques qui va passer en même temps que le trio joue avec Chet Baker sur scène, pas le premier soir, puisque le premier soir Chet Baker n'est pas venu, et c'est Terry Riley qui l'a remplacé en jouant de la trompette avec une ventouse. Donc les magnétophones tournent au même moment pendant que les autres jouent en live, et les magnétophones tournent sur scène.
0: J'en parle aussi en 2017 au Cirque Royal à Bruxelles dans le cadre des Nuits Botaniques. Vous avez créé, c'est la création européenne d'une pièce de 65 qui s'appelle The Tree on the Trail, en sa compagnie.
2: En sa compagnie, oui. Le but était effectivement de profiter de sa présence dans une tournée pour faire quelque chose avec l'ensemble que je dirige, Ensemble Musique Nouvelle. Dans la discussion, j'ai beaucoup de fois joué INSI dans ma vie, mais il n'était pas question de faire INSI parce que d'une certaine manière, Terry Riley était un peu exaspéré par le fait que sa vie se résumait un peu à INSI. Ouais. Alors que effectivement, ce chef-d'œuvre est définitif. Cette œuvre est une des plus grandes œuvres de la deuxième moitié du XXe siècle. Mais lui, en tout cas, est dans sa gourmandise de musique et d'interprète de la musique, de performeur. Il souhaitait pas du tout être toujours dans cette répétition du même. Et donc, il nous a proposé de prendre Tread on a Trail, qui est une pièce qui appartient à la même logique compositionnelle que INSI, mais qui se déroule d'une autre façon. Et puis surtout, ce qui est intéressant, c'est que Tread on the Trail, de la même manière qu'INSI se présente, la partition est là, sur une seule feuille. Il y a six systèmes, chacun contenant une dizaine de mesures. Ça pourrait apparaître rudimentaire. Et on pourrait aussi imaginer que ça induise un fonctionnement d'ordre systématique, où finalement l'interprète n'a qu'à répéter, comme dans INSI, selon sa bonne écoute, son bon vouloir, un nombre de fois. Mais pas du tout dans le travail. C'est ça qui a été très, très intéressant, c'est qu'avec Terry Riley, en fait, le travail a consisté à, d'une certaine manière, recomposer la pièce dans l'instant du travail, en disant « Oh, à ce moment-là, ça me ferait plaisir que vous ajoutiez ceci, que vous jouiez la chose deux fois plus lentement, tout en... » Donc ça s'est reconstitué, ça s'est enrichi dans le temps même. Il faut dire aussi que parmi nous, dans l'ensemble Musique Nouvelle, on avait Guyan Riley, le fils de Terry Riley, guitariste. Et donc, pendant qu'on a joué cette pièce dans cette très grande salle où il y avait plus de 1000 personnes, Terry Riley était avec nous. Il ne dirigeait pas à la façon conventionnelle, mais avec une espèce de... nous étions dans un mimétisme avec lui, de son intention musicale, et puis de la préparation qui avait duré assez longtemps, où on avait, là j'ai ma partition à noter toutes sortes de petites choses, mais qui n'empêchaient pas que dans l'instant puisse encore se passer d'autres choses. Et là, on a deux mondes très très différents. Hein. On a le monde d'une écriture, certes, mais une écriture qui est aussi ouverte sur l'instant, sur ce qui pourra se passer, sur ce qu'on pourra modifier en fonction de tant de paramètres vraiment instantanés. Et en regard de ça, ben, ce que Steve Reich a développé, qui est vraiment une partition dans une rigueur parfaite et qui se propose à l'interprète comme étant une restitution de ce que la partition est stricto sensu.
0: Mais ça veut dire que vous avez quand même réécrit la partition pour, avec les musiciens de l'ensemble
2: Musique
0: Nouvelle.
2: Alors on n'a pas changé de notes.
0: Bien sûr.
2: Mais... elles sont là. On a annoté toutes sortes de choses qui étaient à la fois des propositions des musiciens et surtout des instigations de Terry Riley lui-même qui, dans le moment, les choses se passent. Oh, à ce moment-là, ce serait chouette que... Parce que c'est un improvisateur phénoménal dans ce concert. Il jouait encore des concerts un moment d'improvisation au piano. Pianiste fabuleux qui a une espèce de... il joue de ses mains comme s'il s'agissait d'un orchestre. Hein. Donc on a là l'impression que se crée un modèle polyrythmique alors qu'il n'a que deux mains. Et donc l'instant est l'instant absolu de la musique. C'est-à-dire cet instant dont on ne peut pas préméditer ce qu'il sera... mais on peut souhaiter ce qu'il sera. Et ça, c'est le miracle de la musique qui se fait en temps réel, avec des musiciens et un public, et où il y a une grâce de la réalisation qui laisse l'instant, qui laisse le temps s'ouvrir. C'est pas pour autant que la musique de Steve Reich ne laisse pas cette possibilité au public d'entrer dans une dimension hypnotisée et dépassant le temps horloger. Ce sont deux stratégies différentes.
0: Alors on va écouter les premières minutes de cette réalisation de 2017 à Bruxelles.
2: Merci.
0: Donc de Tread on the Trail.

0: c'était Gagarin Riley à la guitare et vous-même, Jean-Paul Dossy au violoncelle, on ne l'a pas dit. Extrait donc de Thread on the Track. J'aimerais bien le mettre en vis-à-vis avec une phrase de Lamont Young d'un texte qui s'intitule Lecture 1960. Le problème avec la musique du passé est que dans la plupart des cas, l'homme a voulu faire face au son ce qu'il voulait qu'il fisse. Si nous voulons vraiment tirer un enseignement des sons, il me semble qu'on devrait attendre des sons qu'ils soient des sons plutôt que d'essayer de les forcer à faire des choses qui relèvent principalement de l'existence humaine. Si toutefois nous allons vers les sons tels qu'ils existent et voulant en faire l'expérience pour ce qu'ils sont, c'est-à-dire une autre sorte d'existence, alors nous pourrons en apprendre quelque chose de nouveau. Lamont Young aide à entendre Terry Riley en tant qu'il nous sensibilise à ce que les sons nous font accéder à une autre sorte d'existence.
1: Oui, sans aucun doute. Le son est vraiment le médium par excellence qui peut nous permettre de nous soustraire au poids de l'existence, à nous soustraire aussi au temps horloger, hein, qui est, comme le disait le grand Jacques Brel, tic-tac qui dit « je vous attends ». De sortir de cet impératif de chaque vie, dès le lever jusqu'au coucher, d'être dans une temporalité d'une certaine manière qui nous afflige. Et donc le son nous extrait de cela, le son par nature. Le son n'est dans aucune dimension temporelle ou spatiale de la vie. Il est dans une vie qui nous amène à la vie plénière, je pense. Pour autant, effectivement, et là, Lamont Young a été obsédé par cela, que nous soyons dans une disposition d'écoute. Hein, particulière. Alors, est-ce que la musique crée cette disposition d'écoute, ou bien est-ce que c'est nous qui créons à travers notre disposition d'écoute une musique qui ait un effet de feedback? En tout cas, dans cette école-là, Lamont Young et Pauline Oliveros, avec qui j'ai aussi beaucoup travaillé, ils ont conçu une idée que la musique devait susciter et être le réceptacle du deep listening, hein, d'une écoute profonde. Et cette écoute profonde, je pense qu'elle ouvre alors un champ de modalités d'état de conscience infini. Et tous ces compositeurs qu'on vient d'évoquer, d'une certaine manière, nous offrent cela. Et puis, au-delà d'eux-mêmes, dès lors que nous-mêmes nous mettons dans cette disponibilité d'esprit à une écoute profonde, alors tous les stimuli auditifs deviennent des occasions. Des occasions d'ouvrir notre temple intérieur à l'infini.
0: Sur le deep listening de Pauline Oliveros, je renvoie à l'épisode intitulé « Méditer » de Métaclassique. Jean-Louis Talon, on parlait à l'instant du temps horloger. Il semble que celui de Lamont Young ne soit pas tout à fait le même que celui de Terry Riley. Ils étaient un peu en déphasage chronologique parce que Lamont Young était allé jusqu'à tester une vie sur 27 heures plutôt que 24.
2: Ah, mais
0: là où Terry Riley est resté sur 24, c'est ça?
2: Oui, non, mais c'était une vie qu'il a appliquée, enfin qu'il applique toujours, à ce que je sais. C'est-à-dire qu'effectivement, il vit sur 27 heures.
0: Ça veut dire quoi? Ça veut dire qui?
2: C'est-à-dire que par rapport à des gens qui vivent sur 24 heures, c'est un problème à partir du moment où...
0: Ils se couchent toujours 3 heures plus tard que la veille.
2: C'est-à-dire que non, tout se décale. Et tout se décale au fur et à mesure, parce que 27 heures, tout se décale par rapport à ceux qui vivent sur 24 heures. Et effectivement, alors j'imagine que vous faites référence à ce que je raconte à un moment donné sur Terry Riley, qui a travaillé... assez brièvement finalement avec Lamont Young et qui s'est arrêté parce qu'il avait envie de passer à autre chose pour lui-même, mais parce que aussi ce rythme de vie, mais voilà, qui n'est pas sans rapport avec la musique, ce rythme de vie imposé par Lamont Young ne convenait pas malgré tout à Terry Riley, qui, même si c'est quelqu'un qui est extrêmement libre et effectivement très ouvert, il y avait trop de déphasage, je dirais, quotidien.
0: On pourrait aussi parler d'un déphasage social, c'est-à-dire qu'ils n'ont pas du tout le même profil de provenance sociale, les deux.
2: Entre Terry Riley et Lamont Young?
0: Oui.
2: C'est-à-dire que... On peut dire quand même qu'ils n'ont pas la même origine biographique, en tout cas sociale, mais ils sont plutôt d'une origine tous les deux modeste quand même.
0: Oui, c'est Steve Reich qui lui est...
2: C'est un peu différent, oui. Alors, j'ai plus les choses en tête, mais je dirais les quatre mousquetaires du minimalisme sont plutôt d'origine, on va dire, modeste, peut-être, exception faite de Steve Reich, peut-être. Mais Terry Riley, c'est une famille de cheminots, et Lamont Young, ses parents vivaient ils étaient... ou mormons, je ne sais plus exactement, mais enfin, en tout cas, ils n'étaient pas dans la musique du tout.
0: Alors, voilà. Vous avez employé le mot minimalisme. Vous faites attention dans votre livre à ne l'employer pas avant la page 163, c'est-à-dire quand même assez tardivement, parce que justement, on a parfois vu du 21e siècle une distorsion de perception de ces démarches, parce qu'elles ont été donc qualifiées au début des années 70 comme minimalistes, ce qui n'est pas la motivation première.
2: Non, pas du tout. Ça, c'est l'histoire qui fait et la critique qui raconte les choses a posteriori. Ce qui est intéressant, c'est d'écouter les, entre guillemets, les minimalistes eux-mêmes évoquer cette terminologie, qui ne récusent pas forcément, hein, ils ne sont pas en opposition, mais ils n'y voient pas forcément ce que les critiques y voient eux-mêmes. Quant à Terry Riley, c'est quelque chose qu'il n'a quasiment jamais employé, disant même que lui ne se considère pas comme étant un musicien minimaliste. Et quand on regarde ses œuvres, Renaud Machard d'ailleurs le dit assez bien dans son ouvrage.
0: C'est sur un petit livre qui s'appelle La musique minimaliste,
2: voilà,
0: chapitre sud. Ouais.
2: Absolument. Terry Riley appartient au minimalisme, on va dire deux, trois ans peut-être.
0: Ouais.
2: Parce que stricto sensu, effectivement, une pièce comme Incy s'inscrit complètement dans le minimalisme. Elle en est même, selon Célestin de Liège, même s'il le voyait de manière un petit peu négative, mais des gens comme Pierre-Gervais Denig voyant Incy comme étant l'hymne fondateur du minimalisme.
0: Oui, est-ce qu'il y a une définition du minimalisme qui passe par la répétition? Renaud Machard dit à quel point c'est pas complètement aligné. On pourrait imaginer un minimalisme non répétitif.
2: Absolument.
0: Mais ce qui fait que Morton Feldman a été comme évacué de cette histoire, curieusement.
2: Tout à fait. Mais il y en a d'autres. Et même sur certaines formes, le sérialisme pourrait parfois...
0: être une forme de minimalisme.
2: Oui, il y a quelque chose qui n'est pas complètement... Mais après, la question de la pulsation... Et la question de la répétition systématique, la question du rythme, là pour le coup, caractérise davantage ces musiques minimalistes.
0: Ouais. Jean-Paul Dossi.
1: Oui, la question du rythme, de la pulsation et de la consonance.
2: Là,
1: ça fait une ligne de démarcation entre éventuellement ce qu'on pourrait chercher chez Webern comme étant du minimalisme, mais non, la consonance là revient grâce à eux. En tout cas, dans cet aspect du territoire états-unien, mais aussi du territoire soviétique à l'époque, où effectivement on va préserver cette grande triade sacrée de la musique, à la fois consonance, donc harmonie, mélodie et rythme, qui reviennent d'une autre façon, mais qui reviennent parce que ça répond à un appel fondamental de l'attente de toute écoute.
0: Vous, en Belgique, Jean-Paul Dessy, vous avez côtoyé les maximalistes?
1: J'en ai fait partie. Oui,
0: c'est quoi cette histoire?
1: Oui, mais c'était un groupe fasciné par effectivement les Quatre Mousquetaires et d'autres influencés par eux et qui voulaient ajouter une petite dose que Bang & Olufsen a fait à peu près à la même époque, ou en tout cas a commencé à le faire, à savoir aussi l'écoute d'une génération postérieure à celle de Terry Riley, de Steve Reich, qui ont écouté du jazz, qui ont écouté Ravi Shankar. Mais le rock n'était pas encore à la place qu'il a eu après, en tout cas. La musique très électrique, la musique diffusait une puissance sonore qui n'existait pas encore à l'époque. Et donc c'était un peu l'idée de vouloir retrouver donc, ces fondamentaux d'une consonance, du déphasage, de tous ces ingrédients qui étaient bien installés dans quiconque s'intéressait à Steve Reich, à Phil Glass et aux autres. Et en même temps de donner une coloration en scène et par le son plus rock. Donc c'était, et ça a eu un grand succès de ce fait-là, de cet alliage un peu presque contre nature de deux mondes.
2: Et la consonance rock, d'ailleurs, Phil Glass l'a poussé peut-être un peu plus. C'est lui qui l'a poussé le plus, non pas à l'extrême, mais qui l'a beaucoup employé avec la découverte de l'amplification, qui a fait partie du son du Philip Glass Ensemble.
0: Et ça, c'est un point commun très fort entre Riley et Steve Reich, c'est que leurs influences ne sont pas que savantes. Il y a aussi bien le jazz que la musique indienne, que le Sacre du Printemps, dont ils n'ont pas la même écoute.
2: Si on se réfère au Sacre du Printemps, c'est par l'intermédiaire de critiques qui ont vu dans Incy quelque chose de similaire, je veux dire, au Sacre du Printemps. Une pièce qui va déroger à la règle complète, effectivement, alors notamment par rapport à ce que rappelait Jean-Paul Dessy sur la consonance, qui était la chose la plus honnie à cette époque. Et cette distinction se voyait à la fois aux États-Unis, mais pas seulement, je veux dire, en Europe, en France, Dans le livre, je rappelle ce qu'en dit Philippe Hersan, qui lui aussi a redécouvert la consonance. Je veux dire, ce qui est important de rappeler, c'est qu'effectivement les minimalistes, mais il n'y a pas que les minimalistes qui ont redécouvert cette consonance et le retour à la mélodie. Hersan, au conservatoire, au CNSM de Paris, disait que toute consonance était absolument proscrite et critiquée immédiatement.
0: Qu'est-ce que vous pensez, Jean-Paul Dessy, de cette phrase de Michael Nyman à propos de Terry Riley, ce n'est pas un compositeur qui improvise, c'est un improvisateur qui compose.
1: Oui, c'est une très très belle phrase. Alors c'est évidemment au-delà du jeu de mots, au-delà de la pirouette, il y a la consubstantialité chez un compositeur comme Terry Riley, comme peu d'autres, hein, de l'improvisation et de la composition comme un phénomène unitaire. Je pense que de toute l'histoire de la musique, jusqu'à peu près au milieu du XXe siècle, tous les compositeurs, si on prend l'âge classique, l'âge romantique et la modernité de la première moitié du XXe siècle, étaient des interprètes, étaient des instrumentistes, étaient des personnes qui étaient à même de créer de la musique sous leurs doigts. Et puis alors, il y a un taylorisme appliqué à la musique qui se développe à partir des années 50, où on va voir une génération de compositeurs qui ne sont plus instrumentistes, en tout cas qui ne réclament plus la posture de l'instrumentiste et qui ne jouent plus sur scène, qui ne poussent pas la maîtrise de instrument très loin, et puis des petites mains extraordinaires, très éloquentes et très virtuoses, qui vont se mettre au service d'une pensée de plus en plus complexe de la musique, mais qui de plus en plus s'éloignent du pétrin dans lequel il faut aller mettre les doigts, le corps, pour vraiment être là où le son se fait. Il se fait avec le corps, le son, même si on manipule des bandes magnétiques, c'est le corps qui, d'une certaine manière, est en interaction, en consubstantialité, encore une fois, avec la matière sonore.
2: Et ça, c'est effectivement, ça, c'est quelque chose qui était très spécifique des minimalistes, parce qu'ils sont tous des compositeurs instrumentistes, musiciens.
0: Ah oui, engagés dans l'exécution.
2: Engagés dans l'exécution pour des raisons d'abord d'ordre pratique, c'est que, comme je le disais tout à l'heure, ils n'avaient pas d'orchestre pour eux. Et il fallait donc qu'ils fondent leur propre ensemble, ce qui s'est passé pour Steve Reich and the Musicians et Elphick Glass Ensemble. Terry Riley, c'était avec les musiciens qu'il pouvait trouver sur son parcours. Et puis c'était l'importance du jazz, c'est que tous ces musiciens venaient du jazz. Et le jazz, par définition, c'est l'improvisation, c'est de la musique qui se fait sur scène et avec l'engagement du corps. Et ça, pour le coup, Steve Reich, Terry Riley, Phil Glass ont tous eu cette expérience de découvrir des musiciens de jazz sur scène, le bebop, Phil Glass quand il était jeune étudiant, Steve Reich, Terry Riley. Phil Glass dit très bien que pour Einstein on the Beach, la fameuse pièce qui s'appelle The Train, il n'aurait jamais pu la composer s'il n'avait pas entendu Lenny Tristano. Et ça lui est venu des années après en réécoutant Lenny Tristano en disant « mais bien sûr, Train vient de là, en fait ».
0: Comment évolue leur discours? Parce que Riley le fait juste avant ses 30 ans. Là, il a un peu plus de 90 ans. Sur les 60 ans qui se sont passés, comment est-ce que le feuilleté des discours sur cette œuvre, par exemple, s'est un peu dévié, peut-être, du point de départ dans la façon d'en parler?
2: D'abord, le point de départ, c'est qu'il y a eu un article signé Alfred Frankenstein qui écoute la deuxième exécution de Insi et qui dit tout de suite que c'est un chef-d'œuvre, que c'est une pièce musicale absolument extraordinaire. Et ce que l'on peut quand même noter, c'est qu'il n'y a jamais eu de critique à rebours de cette exécution et de cette création, en fait. C'est reconnaissant quand même que Insi, comme ce sera le cas pour Insi on the Beach ou pour Music for 18 Musicians de Steve Reich, que ce sont des pièces majeures dans l'histoire de la musique. Alors, il est évident que Insi a ceci de particulier, que ça a été la première avant celle que je viens de citer, c'est-à-dire Einstein on the Beach vient 10 ans après, Music for 18 Musicians également. Terry Riley est un pionnier à ce niveau-là, et il est reconnu comme étant pionnier dans le mouvement, mais dans l'histoire même de la musique. Et je ne crois pas que le discours et la réception aient changé depuis ce temps-là. La difficulté, c'est que, et je comprends effectivement la réaction, en tout cas le sentiment de Terry Riley presque 50 ans après, c'est de dire « Insi, ça va bien, mais j'ai fait d'autres choses ». Et c'est la difficulté de ces compositeurs qui très tôt font des pièces majeures. Et c'est le cas aussi de Gavin Bryars, qui avec son « Jesus Blood Never Fail Me Yet », c'est, comme je dis souvent, l'arbre qui cache la forêt, c'est-à-dire qu'on le ramène toujours à Jesus Blood, on le ramène toujours à The Sinking of the Titanic. Il a composé tellement de choses depuis, et c'est également le cas pour Terry Riley. Mais ce sont Ils ont fait des carrières complètement différentes. Ce sont des gens qui ont sans doute, au niveau des mass médias, n'ont pas eu le même parcours que des gens comme Phil Glass, par exemple, qui a fait de la musique de film, qui a fait, etc., beaucoup, des opéras, dont on a entendu plus d'œuvres que Einstein on the Beach ou d'autres, etc. Mais Terry Riley, depuis 1964, a fait un parcours musical très, très, très varié et très, très changeant, en fait.
0: Jean-Paul Dessy, dans votre propre musique, parce qu'on ne l'a pas encore dit, mais vous êtes aussi compositeur, il y a quelque chose de répétition à carrures différentes, c'est-à-dire vous faites de ce qu'on raconte depuis une heure aussi un matériau de travail dans votre écriture.
1: Oui, immanquablement, tout compositeur est constitué parce qu'il a aimé, parce qu'il a joué, parce qu'il a entendu. C'est vraiment la matière constitutive d'un acte compositionnel, c'est tout ce qu'on a entendu, c'est tous ceux qui nous ont précédés et auxquels il faut toujours apporter beaucoup de gratitude. Et effectivement, les minimalistes américains ont fait partie de personnes qui ont beaucoup compté à une époque de ma vie. Et donc, immanquablement, il y a eu une espèce de perméabilité jusqu'en les strates les plus profondes de mon être musicien. Mais il y a eu d'autres territoires qui m'ont profondément aussi nourri. Notamment, je l'évoquais brièvement tout à l'heure, c'est celui de ceux qui, dans l'espace culturel soviétique, ont apporté aussi un renouveau incroyable. Plutôt, je dirais, de la capacité de retrouver une expressivité, une émotionnalité perdue dans l'avant-garde européenne. Je pense donc à Schnittke en particulier, à Silvestrov, à Gubaidulina et bien sûr à Arvo Pärt, hein, qui, avec des moyens très différents, constituent aussi les quatre mousquetaires peut-être d'un territoire musical qui a osé, à travers un renouvellement pour Arvo Pärt, par exemple, du chant grégorien, de la polyphonie franco-flamande, à apporter un renouvellement de la capacité à émouvoir aussi, à être dans quelque chose qui n'est pas seulement esthétique, mais qui a aussi une éthique, c'est-à-dire qui vient au service du fait que nous soyons affamés dans la culture avant-gardiste de quelque chose qui parle à notre cœur. Et donc les deux ensemble, je crois, ont constitué chez moi des espaces de soulagement par rapport au chemin que j'ai fait dans l'apprentissage de l'avant-garde des techniques et du savoir de la musique européenne sérielle et post-sérielle, dans laquelle je ne me sentais pas du tout moi-même, un peu à la manière de Philippe Hersant, et nous étions invités à adhérer à quelque chose qui ne nous correspondait pas. Et puis alors, il y a un troisième territoire, c'est celui de Giacinto Scelsi, c'est-à-dire quelqu'un qui a fait du son le territoire plénier du chemin musical. C'est-à-dire le son contient la musique, c'est pas la musique qui contient le son, et donc il s'agit de s'immerger, de plonger à l'intérieur du son pour vivre une expérience mystique. Et à travers lui, finalement, tout le mouvement spectral français vient de Scelsi, hein, pratiquement de façon historique. Ils sont tous allés le voir quand ils avaient eu le prix de Rome pour aller à la Villa Medici. Ils sont tous allés faire le pèlerinage chez Scelsi et recueillir quelque chose qui va devenir la pensée spectrale à travers Scelsi, qu'il n'avait pas conceptualisé, lui. Hein. Il n'avait pas besoin de ça. C'est un peu comme Terry Riley. Il n'a pas besoin d'entrer dans un système. Surtout pas. C'est des personnalités qui doivent se préserver de tout système pour être pleinement eux-mêmes. Mais effectivement, il y a du déphasage. Il y a aussi d'une certaine manière, c'est merveilleux cet extrait où la gradualité d'un processus est ce que l'on entend dans la musique. Ça aussi, ça manquait terriblement à partir de la seconde moitié du XXe siècle dans l'écoute de la musique. On était comme rendu épars et éclaté par une musique qui elle-même ne supportait pas l'idée d'une continuité, d'une progression, de quelque chose, d'une prévisibilité aussi. Cette notion de la prévisibilité qui doit être jugulée par effectivement ce qui n'appartient pas à ce règne-là. Tout ça appartient à la musique depuis de tous les temps. Et puis à un moment donné, à partir de la seconde école de Vienne, on s'est dit que tout ça appartenait à une vieille histoire.
0: On va se quitter avec un extrait de votre concerto con piano. J'ai une dernière question, c'est que donc c'est une création de 2025.
1: Oui.
0: Vous le faites en 8 ans après avoir travaillé avec Terry Riley. Oui. On va entendre une sorte de jeu de déphasage aussi, sauf que du point de vue de l'écriture sur partition, c'est pas construit du tout de la même façon, puisque là vous avez fait comme le fait un compositeur disons classique, un conducteur avec des parties alignées. les unes aux autres.
1: Oui, oui. Je pratique l'improvisation, mais jamais dans mes compositions, il n'y a pas d'improvisation. Et donc, effectivement, c'est une partition...
0: tout ce qu'il y a de plus écrit.
1: Tout ce qu'il y a de plus écrit.
0: Et synchrone.
1: Et qui doit être dirigé parce qu'effectivement, dedans, il y a des processus de déphasage, d'une certaine manière. Mais ce n'est pas ce qui constitue l'œuvre. Ce qui constitue l'œuvre, je crois, c'est, à la manière de Terry Raleigh, c'est de parvenir à faire advenir, à travers le calque d'une partition qui est très contenant, quelque chose qui est bien au-delà de ce ressort-là, qui est de chercher en moi une dimension d'adhésion à un grand mystère que les musiciens pourront rendre eux-mêmes mystérieusement et qui va faire que la musique va de nouveau être cet endroit où nous allons quitter les rives de la vie matérielle pour entrer, hein, à l'invitation de Charles Baudelaire, je mets à la voix, la musique me prend comme une mère. Et c'est cette instigation-là que je cherche à réaliser dans le processus musical.
0: Et c'est Franck Bralet qui est au piano et l'ensemble Musique Nouvelle sous votre direction, Jean-Paul Dessy, dans votre concerto con piano. Merci beaucoup, Jean-Paul
1: Dessy. Merci infiniment.
0: Merci Jean-Louis Talon. Et merci à la médiathèque musicale de Paris, Christiane Edapierre, d'avoir accueilli l'enregistrement de cette émission.

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0: un effort, que je change ma conduite, mais à aucun moment tu ne réfléchis. En les entendant, en les voyant agir, tu ne remarques rien. C'est comme ça, on ne les stoppera pas. Qu'est-ce que j'y peux? Tu voudrais que je recule, toi, que je me rétracte. Qu'est-ce qui te prend à la fin? Bon sang, ce sont leurs préjugés, leurs jugements après tout.
1: S'il te plaît, regarde-toi. Qu'est-ce qui t'arrive? Qu'es-tu en train de faire? Tu parles pour les manipuler, tu profites déjà d'eux. C'est pathétique, tu ne trouves pas? Est-ce que c'est vraiment la bonne méthode, Hector? Ces gens vont partir. Est-ce que tu les comprends, tant soit peu? Es-tu sûr de voir encore les vrais enjeux de tout ça? Je te connais. Sans le vouloir, vraiment, tu pourrais commettre l'irréparable. Au fond, qu'est-ce que tu préfères? Qu'attends-tu au juste? Tu veux continuer d'intervenir? Arrête de jouer. C'est fini. Tout simplement, oublie.
0: Simona, il faut qu'on arrive à s'accorder, eux et moi. Ils doivent m'accepter. Ouvre un peu les yeux. Si, je te le dis. Réfléchis-y.

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La honte humaine commande aux hommes d'attacher les coupables avec des cordes. Qui travaille peut échouer, se sert du dieu poète pour diriger tous les hommes. À l'avenir, que les hontes humaines soient attentives et soigneuses à inspecter si, pour tous les êtres, il est dit vrai. Pour son immanence prend la signification. Le seul acte fondamental dans le réel, c'est la poésie, dit la honte humaine. Créer la réalité. Les machines, cerveaux humains forts et rigides, agissent en pensant à l'absence. Pourquoi, comment une notion définit-elle les concepts? Appelle la mousson, mais ne dis pas de quel côté. Tout chemin est durable dans l'éternité. Commander sans paraître commandé. L'action est comme fondue, on n'en voit pas. Les parties, au contraire, ne pas disputer. Prendre sans violence. L'ordinateur humain a la sensation que, dans cette situation, la volonté humaine résiste. Depuis années, qui observe la bonté est le plus fort. Alors l'ordinateur humain sera raisonnable. L'ordinateur humain, magnifique, peut enseigner tout de suite, mais ne le fait que tard le soir, à peur. L'ordinateur humain accepte tout. L'ordinateur humain qui sait prendre adroitement, ne lutte pas, n'a pas peur de l'horreur. Les déchirements humains sont doux et inquiets comme l'eau. Commande de craindre la mort et de ne pas quitter le pays quoi qu'ils eussent des bateaux. Baigne dans les fumées, de langues étranges. Un grand pays est comme l'eau qui coule. Il sympathise avec tous les imaginaires du temps. La voix du savoir sauve le imaginaire du temps. Qui se connaît fort et agit avec clémence et la semence de tous les hommes. Le imaginaire du temps ne lutte pas car tous les imaginaires du temps n'ont pas l'occasion de lutter. Comprends, le imaginaire du temps peut à peine respirer. Il laisse ceci, aussi, il laisse ceci et adopte cela.

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0: 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Tara Charlotte.
3: Hey.
4: Adrien.
3: Hey.
4: Statue en ligne.
3: Hey. Et pour Ophélie, t'inquiète, je vais pas la noyer. Lol, j'ai lu trop de choses sur elle, genre le journal intime de sa pote, qui disait tout le temps « Je sais, je suis moche ». Tu viens chez moi ? Lol, je t'attends chez moi. Nico, c'est ton pote, vite fait ?
5: À toi, viens. T'as qu'à venir.
3: Bon, tu peux ? Essaie de filer en douce au pire. Alors, c'est bon ? Tu me fais scanner, vas-y, là, c'est saoulant à force. Allez, tu sais quoi ? J'arrête.
6: LOL.
3: Je deck.
6: LOL.
3: On reste amis ?
6: LOL.
3: Bon, tu mets ta cam.
5: Ok. Toi aussi, allume.
3: T'inquiète, attends. Vas-y. T'es là ? Bon, je re...
4: Adrien, statue, parti 5 minutes.
5: Ouais.
7: T'es déjà allé chez lui ?
5: Ouais.
7: Sors le Pokédex. C'était comment ? Vas-y, dis. Qu'est-ce que vous avez fait ? Vous avez fait des trucs. Genre comment ? Cool, pas agréable ou agréable et pas cool ? Lol. C'est glauque un peu quand même. Fais voir les photos !
5: T'es vraiment une fouille merde.
7: Cool. T'imagines ? C'est le gars qui te fait ça ? Tu sors avec lui ?
5: Pété de rire.
7: Tu crois que t'es machiavélique fleur bleue ?
5: Ah, toi tu l'es, c'est sûr.
7: Je suis en même temps machiavélique fleur bleue, mais en même temps, par rapport à toi, que de la gueule.
5: MDR.
4: Adrien, en ligne.
3: Vas-y, mets la cam. Tu l'as mise ? Et t'es là, banane ? Tu fais quoi samedi ?
4: Pour avoir le Nantais.
7: Lui c'est qui ? Robin Nantes.
5: Un mec, un pote de pote, il est bi.
7: Il dit qu'il est bi ?
5: Ouais.
8: Cool.
5: Et il se passe vite fait des trucs, mais bon, vite fait. On se force à se parler, quoi.
7: Vas-y, parle-lui.
5: Ok. Yo, Roméo.
9: Yo, Juliette.

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0: Bonjour, c'est mamie. Si on n'arrive pas à se parler ce soir, on se parlera un autre jour. Demain, peut-être, tu me diras, ma bibi.
1: Salut, moi c'est Tess, j'ai 7 ans et je fais la voix off. J'ai une question à vous poser. Pour vous, c'est quoi l'enfance? Ben, pour moi, c'est aller à l'école, faire des soirées pyjama avec ses amis, partir en vacances avec ses parents, et c'est tout. Pour moi, c'est ça mon enfance. Mira et Alain sont nés dans les années 40. Eux aussi, ils ont été enfants. Et aujourd'hui, ils le sont encore. Parce que ce sont des grands-enfants.
2: Ah ben maintenant, on t'a vu maintenant. Hein,
3: tu vois, fais gaffe avec elle.
2: Ouais,
3: parce que...
2: Oh mais, tu vois comment elle s'appelle, Léa, elle faisait pareil quand on était à table.
3: Ouais.
2: Non, oui, c'était quand on était à table que nous avons enregistré.
3: Avec le téléphone.
2: Son copine. Hein.
3: Bon, pousse à toi, tu me gênes là.
2: Voilà, je m'en vais. Allez, je s'en va. Pour moi, l'enfance, c'est un monde heureux, joyeux. Normalement, une enfance, c'est le bonheur. C'est une période heureuse de la vie, moi, je trouve, l'enfance.
3: C'est une période de la vie où on apprend la vie, justement.

0: T'as tout finalement. Hein? Voilà.
1: Répondez bien à cette question. Quel fromage ai-je mis dans ma farinette? 1. La fourme d'Ambert. 2. Le Saint-Nectaire.
2: Envoyez-le. Parfait.
3: Ouais, parfait.
4: Il faut les voler après.
3: Ben oui, mais il faut attendre un peu. Tu vois, ça se détecte tout seul quand ils sont froides. On en fera tout à l'heure en rentrant du promener.
4: Ok. Liché.
3: Le premier jour de mon école, j'ai détesté et je me suis sauvée. Je me souviens, j'avais une petite robe blanche, j'avais des chaussures blanches, et ben je suis repartie en courant chez moi. Et ben après, c'est le fait d'être partie, de m'être sauvée de l'école qui m'a marquée. Après, je me souviens plus comment ça s'était goupillé. Je détestais l'école, ce système d'école où il fallait être toujours le meilleur, les meilleures notes, les meilleurs ci, les meilleurs là, les meilleurs copains. Je détestais ça.
0: J'ai des souvenirs de mon enfance. Avec mes parents, quand nous partions l'été, nous prenions, je me souviens, ma grand-mère habitait à côté d'Agen. Je me souviens toujours qu'à l'époque, mes parents n'avaient pas de voiture. Et donc, on prenait le train à Marseille la nuit, le train de nuit. Donc, on partait le soir de Marseille. On passait la nuit dans le train. À l'époque, il n'y avait pas de couchette. Donc, on passait la nuit sur une banquette. C'était super sympa. Et on arrivait à Agen le lendemain matin à 6 heures. Ça m'a toujours marqué, ces voyages de nuit, là, c'était épique.
5: Il y aura toujours des enfants, même quand je serai grande. Dans toute la vie, il y aura des enfants. J'aimerais bien que ça sera plus juste, qu'on s'entraide

0: Tu regardes les
1: individus. Elle est comme son grand-père.
2: C'est curieux quand même.
1: On n'a pas perdu.
0: Elle est là ?
1: Oui. On était quand même 5 filles à la maison. On avait un frère, mais on était séparés de lui parce qu'il avait un handicap. Et à cette époque-là, on ne vivait pas avec les handicapés. Et puis, ce que je regrette un peu, c'est qu'on n'est pas... On avait entre mes sœurs, on n'est pas soudés, on n'a pas cet esprit de... Les liens, on dit que les liens du sang ne sont pas si forts que ça, mais je crois que c'est vrai. On a peut-être des amis ailleurs plus fortes qu'avec les personnes qui ont le même sang que nous.
0: Avec ma mère, ça se passait bien, parce que comme j'étais le petit dernier, donc j'étais un peu gâté. Mais vu son caractère et vu le mien, quelquefois, ça faisait un peu des étincelles. Je dois reconnaître que c'est un peu de ma faute aussi, parce que je lui ai donné matière à s'énerver, quelquefois. Mais c'était... Alors qu'avec mon père, on avait une relation... comment dire... On se parlait peu, mais on se comprenait bien. Un peu secret. Mais un homme que j'admirais beaucoup. Je ne veux pas dire par là que j'en aimais plus l'un que l'autre. Je les aimais tous les deux, mais d'une façon différente.
1: Et mon papa, on avait une petite connivence, tous les deux. J'étais très proche de lui et... Moi, il m'a beaucoup manqué parce qu'il nous apportait l'affection que maman ne nous donnait pas. Elle ne savait pas faire. Ce n'est pas qu'elle ne voulait pas. Mais elle, peut-être que quand elle était plus jeune, elle n'en a pas eu non plus. C'est vrai que si j'avais des petits soucis d'amoureux, des petits soucis féminins même, je n'allais pas vers maman. Elle n'aurait pas su. Quand j'ai eu mes premières règles, elle m'a dit « tu vas saigner, c'est normal, c'est comme ça ». Aucune explication, il fallait pas parler de ça, c'était tabou, on parlait pas d'argent, on parlait pas de sexualité, on parlait de religion, ça oui, mes parents étaient très croyants, très pratiquants, et une anecdote amusante, c'est que quand on était avec ma sœur Marie-Thérèse, celle qui est au-dessus de moi, on était persuadés que les garçons, ils avaient les règles aussi, comme nous. On nous avait pas dit, on savait pas.

0: peux t'asseoir un peu ?
1: La respiration. Non, non, mais... Alors, je ne vous parle pas.
0: Non.
1: Et je vais à mon rythme. Vous ne vous occupez pas de moi.
0: Si, si, non, reste avec toi. Bon, c'est pas bien long, mais... Régale-toi un peu.
2: Tu veux bien faire tes petites chansons, papy ?
0: Qu'est-ce que tu dis ?
2: Tu sais, quand tu marches, je fais... Pop, pop, pop, pop,
0: pop, pop, pop, pop. Mais non, mais je vais pas chanter. Oui, je connaissais de vue depuis longtemps. Puis un jour on a fait un camp de ski l'hiver dans le Vercors.
1: J'avais 16 ans quand j'ai rencontré papy. Et quand on a commencé à se fréquenter, qu'on estimait que c'était assez sérieux, mon papa m'a dit, dis à Alain de venir un peu à la maison, je vais discuter un peu avec lui.
0: C'est que... On était une bande d'amis, là, de copains, et, avec les filles. Et un beau jour, on s'est retrouvés en haut, au col du Rousset, en haut. Et il y avait un tunnel pour traverser, pour aller de l'autre côté. Et je ne sais pas pourquoi, au milieu du tunnel, ils étaient embrassés. Et puis c'est parti de là.
1: Et donc Alain est venu un après-midi, une fin de journée. Et ils se sont enfermés dans le salon avec mon papa, je me souviens, à la rue d'Aubagne, là. Ça a discuté pendant un petit moment. Et puis après, il nous a donné l'autorisation, parce qu'à cette époque-là, il fallait qu'on ait l'autorisation pour aller à une séance de cinéma tous les deux. Mais autrement, on ne pouvait pas. Donc là, quand il a connu Alain, qu'il a discuté un petit peu plus, après, on a eu un petit peu plus de liberté.
0: Puis après, on ne s'est plus quitté. Après, on est toujours ensemble.
3: On n'est plus un enfant quand on grandit, quand on a une maison seule et quand aussi comment on parle, parce que on a des voix différentes.
0: Je crois que ça doit être ça. C'est quand j'ai quitté mon cocon familial, tu sais, chez moi, chez mes parents. Là, ça m'a fait j'ai changé complètement de monde, quoi. C'est vrai, j'étais coucouné un peu avec mes parents. Là, je me retrouve lancé dans un système que je ne connaissais pas du tout. C'est sûr que là, tu te dis, ah tiens, il s'est passé quelque chose, j'ai peut-être changé de statut. Voilà, je crois que c'est à ce moment-là que ça a... Enfin, en tout cas, ce qui me concerne.
1: Tu sais, quand tu as 18 ans, tu t'en vas avec ton amoureux. Ses parents m'ont amené passer quelques jours à Sisteron, et c'était le week-end de Pâques. Quand on est rentré, ma sœur aînée m'attendait pour me dire que mon papa avait eu un accident de voiture. Il est resté 3 mois dans le coma, il est parti, il ne s'est jamais réveillé. Quand j'ai 18 ans, en plus l'accident de mon papa s'est passé le jour de mes 18 ans, là, tu deviens adulte rapidement. Surtout que ma maman nous a textuellement dit, quand elle a perdu papa, « Moi, j'ai tout perdu. » On lui a dit « Non, on est là. »« Non, mais moi, j'ai tout perdu. » D'un air de dire « C'est pas vous qui allez... » Après, je le comprends maintenant avec l'âge. C'était un couple qui s'entendait très bien et qui était très proche l'un de l'autre. Mais nous, en tant que gamins, on s'est dit « Bon, elle a perdu papa, elle s'intéresse plus à nous. » Mais finalement, après, au fur et à mesure des années, elle nous a réclamé l'amour maternel qu'elle ne nous a pas donné. Il a fallu que nous, on le lui donne.
4: Attention, si vous trouvez un fan ou pensez abandonner, n'approchez pas. Sa mère n'est jamais loin et reviendra le chercher lorsque vous serez parti. Ne le touchez surtout pas. Votre odeur déposée sur son pelage masquerait son identité olfactive. À la chevrette, et oui, c'est le nom de Madame Chevreuil.
0: Voilà.
4: Oh, d'accord.
0: Voilà. Si tu vois une chevreuil, fais gaffe.
4: Moi, j'ai jamais vu. On est venu quelques fois, on n'a jamais vu d'animaux. Les oiseaux, c'est tout.
0: Oh, il n'y a pas de chevreuil par là. Ah, merde, j'ai plus de trucs dans l'œil.
1: Chaque enfant de chaque génération a ses avantages, mais c'est vrai que le principal souci, c'est qu'ils ont une planète en mauvais état.
0: Vu le développement de la civilisation actuelle, je suis un peu inquiet pour l'avenir, parce qu'il se passe trop de choses dans le monde qui sont inquiétantes. Les nationalismes reprennent le dessus un peu partout. Et je trouve que ça provoque un grand risque. Là, actuellement, nous sommes témoins de plusieurs conflits qui se déroulent dans le monde. Et comme je te dis, avec l'émergence des nationalismes qui est de plus en plus évidente, je crains pour l'avenir, pour les jeunes sur ce plan-là.
1: Moi, j'ai foi en l'être humain. Je sais que des amis, des fois, quand on discute, me disent « Oh, toi, Mireille... » Non, moi, je crois que l'être humain... C'est vrai qu'on a... Quand tu réfléchis, il y a des êtres humains, on a... C'est pas joli, mais... L'être humain a un bon côté quand même. Et je suis assez optimiste. De tempérament, déjà, je suis optimiste. Alors, je pense que la génération, maintenant, elle va y arriver. Oui, il n'y a pas de raison. Il n'y a pas de raison. Vous le voulez, donc il n'y a pas de raison. Vous y allez y arriver. Paf. Pas si vite. Tu vois, voilà, encore oublié le pauvre.
0: Bonne nuit.
1: Bonne nuit.
0: C'est une question difficile. Une question à poser à des gens.
1: Regrettez-vous la vie que vous avez eue? Peut-être, je sais pas.
0: C'est... Non, je vois pas. T'as une question, tu me poses une colle là.
1: êtes-vous satisfait de ce que vous vivez, peut-être?
0: Non, je vois pas de.
1: Qu'est-ce que vous aimeriez changer?
0: Ah, je crois ça.
1: Êtes-vous heureux dans la vie? Et puis, si vous avez des ennuis, ben c'est pas grave. Il y a toujours une solution.
3: Eh oh, c'est encore moi. Moi, j'aimerais vous poser comme question. Comment le bébé est né? Mais maman, elle sait pas, je lui ai posé, elle sait pas. Elle m'a dit parce que c'est un oiseau qui venait me déposer. Moi, je l'ai pas cru.

0: Bonsoir, vous êtes sur Station Station et vous écoutez Libre Service. Il est 19h pile et nous sommes trois ce soir avec Basma. Bonsoir.
1: Hello.
2: Bonsoir et Basma. Bonsoir Manon.
0: Ça va?
2: Ouais. Et vous?
0: Bah ouais, super.
1: Ouais, super.
0: Et bah on est très heureux de t'avoir avec nous ce soir. On va avoir une heure de discussion et passer quelques morceaux que t'as sélectionnés. Pour dire un mot d'abord, eh bien tu multiplies quand même un certain nombre de casquettes, faut le dire.
1: Oui.
0: T'es DJ, t'es coprogrammatrice du sample, cofondatrice du collectif Furium et chanteuse au sein d'un projet qui s'appelle Temiralsi, enfin Basma et Temiralsi.
1: Yes, tout à fait.
0: Est-ce que peut-être rapidement, si tu le souhaites, tu veux peut-être présenter un peu présenter ces différentes activités?
1: Bah oui, je pense que tu m'as présenté dans le côté multicasquette. c'est une année où vraiment tout foisonne. Enfin, il y a vraiment tous ces projets-là qui pointent le bout de leur nez et c'est super, super excitant. Ouais, tu veux du coup que je présente
0: Je sais pas, peut-être. Si on commence par l'aspect soirée, événement, organisation, Furium, c'est un collectif qui est récent?
1: Ouais, ça fait un an qu'on l'a créé, du coup, avec mon amie Anna.
0: Ok.
1: À la base, je voulais accompagner des artistes plus dans le côté manager entre guillemets, parce que je trouvais que c'était un métier qui était un peu parti loin dans les abysses, et je voulais organiser aussi des tournées puisque je voyais qu'il y avait énormément d'artistes qui galéraient à envoyer des mails, enfin qui voulaient juste faire de la musique en fait, qui galéraient à faire tout le côté prod, et moi j'adore faire ça. Du coup, à la base, c'était ça. Donc on a organisé avec un groupe une tournée en Italie. La grande chance de commencer avec ce projet-là. Et de fil en aiguille, finalement, on a commencé à faire des événements, donc principalement sur Paris, un peu en Italie, mais pour le moment, les tournées, on a un peu mis ça de côté, vu tout le reste qui est arrivé.
0: Ok, et parce que du coup, en fait, c'était ce projet qui était donc entre le management et le booking.
1: Mm-hmm.
0: Ça a été progressivement. Enfin, vous êtes passé sur des événements en termes de soirées, etc.
1: Ouais, c'est ça.
0: Pour des questions de temps ou des
1: De temps, d'énergie.
0: Ok.
1: Mais plus de temps, vu que le sample est venu quelques mois après. Finalement, ça s'est. Allez, on s'est un peu plus posé sur les ambitions, en gros.
0: Oui, je comprends. Et par rapport au sample, on peut rentrer dans le vif du sujet. Pour en dire un mot, c'est un lieu qui existe depuis 2021, qui est situé à Bagnolet, qui est un tiers-lieu culturel, on peut dire, avec qui héberge beaucoup d'associations et qui donne lieu à des concerts, à des soirées clubs, etc. Et qui a en fait en quelques années occupé une place importante en Île-de-France et à Paris. Je ne sais pas si
2: dans partager beaucoup de cœur aussi, ouais,
0: dans beaucoup de cœur. Voilà. et c'est particulier d'en parler aujourd'hui parce que le lieu va fermer. En juin, et donc c'est aussi une occasion pour nous peut-être de discuter avec toi, je sais pas si c'est un regard rétrospectif, mais en tout cas voilà, de parler de qu'est-ce que ça a été pendant ces quelques années, un lieu comme ça, et donc si ça te va, est-ce que tu peux nous raconter un peu son histoire déjà?
1: Oui, bien sûr. Faut savoir déjà que moi j'ai intégré l'équipe très récemment, ça fait seulement depuis fin août que je suis là, mais j'ai évidemment suivi le projet avant avec beaucoup d'attention et d'amour. initialement le projet du coup c'est à peu près la même chose qu'aujourd'hui, c'est-à-dire que c'est un lieu qui nous a été mis à disposition du coup par notre bailleur, Sopic, qui du coup à la base c'était... Enfin, à la base, mais maintenant, c'est du coup accueillir à peu près 80-90 résidenteux qui tiennent des ateliers, s'ancrer dans le territoire pour proposer différents types d'activités. Et évidemment aussi, du coup, l'aspect programmation qui est quand même présent donc toutes les semaines. Mais il y a aussi plein d'autres choses qui se passent entre l'accueil d'écoles du quartier. Enfin, il y a... Ouais, c'est assez... j'ai du mal avec ce mot, mais pluridisciplinaire. on ne fait pas de club, par contre, donc c'est seulement soirée, enfin jusqu'à...
0: Je pensais au côté juste... on danse, oui, quoi.
1: Ouais, ouais, danse, la musique, danse, DJ, petit ouais, ouais. Mais ouais, du coup, à la base, c'était seulement un bail de 18 mois qui a été du coup renouvelé d'année en année. Donc, on a déjà eu la chance de pouvoir investir cet espace pendant maintenant 5 ans, qu'on va fêter là en juin avec la fermeture. Donc, c'est un peu particulier. Mais ouais, voilà.
0: Et donc, du coup, toi, ton activité de coprogrammatrice au quotidien, ça prend quelle forme ? Enfin, tu fais quoi concrètement de toute journée ? Je pense que c'est, pour plein de gens, c'est des métiers qui sont quand même un peu dans l'ombre. Et donc, c'est intéressant de savoir concrètement ce que ça recouvre.
1: Alors, du coup, nous, en gros, n'en déplaise à pas mal de personnes, je pense. C'est, en fait, nous, on reçoit des collectifs. En gros, la programmation qu'on fait, c'est des collectifs qui eux-mêmes font la programmation, le choix des artistes. Et voilà, et du coup, la moitié de la semaine, on est derrière les bureaux pour essayer du coup de voir qu'est-ce qui pourrait correspondre éthiquement, musicalement, etc., à l'image du sample. Et on en discute entre nous dans le comité programmation, avec la communication, etc. Enfin, c'est dans l'aspect collectif, quoi, dans le choix, voilà. Et du coup, la deuxième partie de la semaine, on a deux jours soit en chargé d'accueil, soit en chargé d'exploitation. Accueil, du coup, c'est accueillir les collectifs, nettoyer un peu les espaces, etc., pour pouvoir accueillir et le public et les artistes, etc. Donc de 10h à 18h. Et le soir, du coup, on prend le relais. L'un des collègues prend le relais, et du coup c'est vraiment accueillir le public, gérer à sa sécurité, faire en sorte à ce que tout se passe bien, quoi, et s'il y a un problème technique ou quoi que ce soit, voilà.
0: Ça marche. Et c'est intéressant parce que je trouve que, en fait, j'ai l'impression que quand on parle de la musique et des différentes scènes à Paris, on est vraiment dans une situation depuis des années, hein, de foisonnement. D'activités, de collectifs, il y a des choses qui sont très très riches depuis 10-15 ans, je trouve, mais il y a toujours une espèce de manque en termes de lieux et d'espace. Ah. Et du coup, je me demande ce choix-là de programmer des collectifs, il est, je trouve, très précieux, mais il est dû à quoi ? Alors, ça a été réfléchi, en tout cas, ça a été pensé comment ? Qu'est-ce que ça permet de faire ?
1: Alors, c'est là où je ne peux pas répondre à 100% parce que je n'étais pas là pour la prise de décision. Oui, par contre, c'est aussi vu que le fait d'accueillir un public, etc., c'est économiquement un peu compliqué. C'est juste un moyen aussi d'amener leur communauté aussi au collectif, déjà. Et nous aussi, en fait, on se focalise sur la programmation du coup des artistes et tout dans des temps forts. Donc il y a la fermeture du jardin, la fermeture et l'ouverture du jardin, et là par exemple le festival qui va arriver. C'est là où on peut un peu plus s'exprimer artistiquement, etc. Mais ouais, le choix des collectifs aussi, je pense que il me semble que la station gère aussi un peu ça comme ça, les temps forts programmation. Ouais, ouais.
2: Mais c'est un truc qui est un peu généralisé aujourd'hui, il me semble, enfin, qui est sous le filtre, en tout cas, de certains intermédiaires, des collectifs qui eux-mêmes regroupent plusieurs artistes ou choisissent les artistes. C'est pas quelque chose qui me semblait si omniprésent il y a 10 ans,
0: ouais,
2: 20 ans.
0: Ouais. Mais je sais pas à quel point c'est systématique selon les lieux, tu vois. C'est une bonne question.
1: C'est assez courant, en fait. Peut-être que je me trompe, mais j'ai l'impression que c'est plus dans les bars où du coup, c'est vraiment programmation
2: directe.
1: Là où, du coup, dans des salles, encore une fois, où il y a plus d'enjeux de venue de public, etc., il y a de ça. Et aussi, compter sur la diversité, en fait, de communautés, d'artistes, etc., qui sont bookés par les collectifs. Donc, en fait, les collectifs viennent directement avec leurs pattes, avec leurs choix artistiques, etc. Donc, on fait complètement confiance à ce qu'ils peuvent amener au lieu. Je pense que c'est ça. Hein.
0: Et du coup, toi, à ton avis, sur ces 5 ans, moi, j'ai la sensation qu'un endroit comme le Sample est venu, quelque part, combler aussi un peu un espace dans les scènes parisiennes. Est-ce que c'est quelque chose qui est partagé ? Est-ce que tu as l'impression que de l'intérieur que ça a été le cas ?
1: Que le Sample prenne un espace en Île-de-France ?
0: Qu'est-ce que le Sample, quelque part, viendrait combler ? Ou qu'est-ce que c'est sa spécificité aussi ?
1: Eh bien, je dirais avant tout la scène émergente. Vraiment. la scène émergente et, encore une fois, désolée de ce mot, pluridisciplinarité, j'ai toujours du mal à le prononcer. le fait qu'un jeudi, on a du punk, le lendemain, de la noise, après, enfin, il y a plein de communautés qui viennent. Du coup, c'est un lieu très inclusif qui, voilà, où tout le monde est le bienvenu tant qu'on a une éthique commune et ouais, des valeurs communes.
2: Voilà, bah, c'est un espace qui est incarné, il me semble, qui a des valeurs, qui a une pluralité de pratiques, de disciplines mises en avant. Et c'est vrai que c'est pas forcément fréquent. Quand on compare avec des salles de concert qui nous paraissent parfois un petit peu froides.
0: T'en as quelle expérience, toi, du sample, Julien ?
2: Bah, j'y suis pas allé autant que je le souhaitais, surtout depuis que j'ai appris sa fermeture, parce qu'en fait, j'habite pas.
0: On a tous très envie de se rattraper,
2: ouais,
0: là.
2: Ouais, ouais. Non, mais j'habite quand même pas à côté, c'est toujours une galère pas possible pour y aller. Mais moi, chaque fois que j'y suis allé, j'ai trouvé ça génial, que ça soit à l'intérieur, l'extérieur. J'ai pas assez exploré tout ce que vous proposez à côté des concerts, mais là aussi, c'est aussi la distance qui fait que, bon, voilà.
0: Moi, j'ai le souvenir d'une journée, soirée, pile dans l'entre-deux tours des législatives de 2024, l'été. Et c'était vraiment un moment qui était tragique. Enfin, c'était genre la veille du... Non, c'était pas l'entre-deux tours. Je crois que c'était la veille du premier tour, un truc comme ça. Donc vraiment, on était tous en mode... C'est ça, la veille du premier tour. Tout le monde en mode, bah, c'est bon, super, bah, Bardella demain. Genre génial. Et il y avait vraiment un truc de... Je sais pas, de... Putain, ouais. Truc très, très, très solidaire, quoi. On savait qu'on était vraiment tous en PLS. Et bah, ça faisait vachement du bien. En plus, c'était dingue. C'était une soirée où il y avait Froid Dub, notamment, qui avait joué après. Et un autre ouais, artiste avant. C'était trop, trop bien. Et du coup, ça, c'est le côté qui est extrêmement positif. Voilà, qui fait que c'est un lieu qui est important pour plein de gens, mais toujours de l'intérieur. Est-ce qu'il y a aussi des limites à ce qu'il est possible de faire, ou est-ce qu'il y a des difficultés qui se posent dans le travail quotidien comme ça ?
1: Oh bah oui, hein.
0: Oui.
1: Ouais, bah la plus grande limite, c'est l'économie.
0: Ouais.
1: Étant donné que c'est quand même un lieu en grande majorité autogéré, qui dépend pas vraiment, pas beaucoup des services de l'État. Du coup, bah, tout dépend de la météo, de l'humeur des gens, de plein de choses. Enfin, il y a plein de facteurs inconnus qui sont un peu compliqués à prévoir. Et les collectifs peuvent en témoigner aussi, même que ce soit avec mes projets aussi, avec Furium ou Banal Bancal, ça dépend de rien. Ça dépend aussi même d'une concurrence, entre guillemets, hein, même si j'aime pas imaginer... Enfin, j'aime pas dire qu'il y a des concurrences à Paris, c'est... Bref, on a compris l'idée. Donc ouais, ça c'est un peu compliqué à gérer, d'autant qu'il y a pas mal de salariés, il y a tout un espace à investir, du coup avec du matériel ou quoi que ce soit. Donc ouais, c'est un peu l'aspect le plus compliqué, j'ai l'impression, mais qui n'est pas qu'au sample, hein, d'ailleurs.
2: Ouais, oui, qui est partout, et comme tu dis, aussi un peu le mystère autour de qu'est-ce qui fait qu'une soirée marche ou une autre marche pas. Ouais, j'imagine la prise de tête interminable que ça peut être d'anticiper et de pas y arriver, hein.
0: Ouais. Est-ce qu'on n'écouterait pas un peu de musique avant de continuer
1: Oui,
0: à
1: carrément.
0: Discuter
1: avec plaisir.
0: Et bah, du coup, on écoute ce que tu as prévu. Je sais pas si tu peux l'annoncer
1: d'abord.
0: Je vais
1: mettre Akshamel, du coup, un groupe que j'ai vu à main d'œuvre cette semaine, et c'était une énorme claque. C'est un groupe des États-Unis qui a joué récemment à Frisson Acidulé et qui est dans le label Acouphone, qu'on embrasse.
0: C'est parti.

0: Toujours libre service en direct sur Station Station et on est avec Basma et on vient d'écouter donc Akshamel.
1: Ouais, c'est bien ça.
0: Qui a joué donc à main d'œuvre cette semaine.
1: Ouais.
0: C'est ça.
1: Ouais, ouais. Enfin, ce week-end. Un peu, oui.
0: Et donc, on parlait du sample où tu travailles et donc c'est un lieu qui touche à sa fin. Les raisons de la fermeture, ça a été un contrat de bail qui, cette fois-ci, n'a pas été renouvelé, ou il y a un contexte particulier qui explique
1: C'est le bailleur qui a...
0: D'accord.
1: Qui, maintenant, peut faire son projet, du coup.
0: Okay. Voilà. Ah oui, d'accord. Ouais, ouais, c'est vraiment le... Je sais qu'il y a un nom technique pour ça. L'habitat transitoire. Enfin, l'urbanisme transitoire, c'est ça.
1: Ouais, ouais,
0: quelque
1: c'est
0: chose
1: ça.
0: Comme
1: ouais,
0: ça.
1: Ouais.
0: Qui consiste, ouais, donc, du coup, à faire exister des lieux le plus longtemps possible avant que des projets d'urbanisme se mettent en place.
1: Voilà, il revend, du coup. Ouais.
0: On est vraiment, comme tu disais tout à l'heure, en hors antenne, dans une période un peu de deuil, hein, collectivement, entre la station qui ferme pendant trois ans. Julien, t'as appris ça aujourd'hui.
2: Et oui.
0: La fille d'or aussi.
1: Toutes mes condoléances.
0: et donc le sample, mais par contre, il va y avoir donc une grosse fête de célébration finale.
1: Et c'est pas ça qu'une seule.
0: Pas qu'une seule. Alors vas-y, dis-nous.
1: En fait, il y a aussi... En fait, il y a deux soirées de soutien parce que du coup, là, on essaye un peu de s'en sortir financièrement pour pouvoir bien finir un projet. Du coup, il y a une soirée qui va être annoncée incessamment sous peu. Grosse exclusivité, attention. ici même, à la station.
0: Ah, génial.
1: Une soirée de soutien le 15 mai avec plein de DJ qui viennent. Mais avant ça, on a aussi une soirée donc, au Sample dans une semaine, il me semble. Donc, c'est le 29 avril. Avec trois artistes. Donc là, pour le coup, on a choisi les artistes. donc c'est avec le groupe Puff, Violence Gratuite et Chaos 808. J'espère bien prononcer les noms. Voilà, donc ça, c'est les deux soirées de soutien. Et je me permets de glisser aussi qu'il y a une cagnotte en ligne.
0: Dis-le.
1: Si jamais des personnes veulent soutenir le projet, justement, encore une fois, pour bien le finir. Et effectivement, un festival de fermeture, parce que c'est et la fermeture, et soutien, et 5 ans. Donc, Maxitoff du 17 au 20 juin, avec plein de choses qui représentent vraiment l'image du sample, en fait. Enfin, il y aura peut-être même des jeux, il y aura... Enfin, là, on est en train de construire le truc, mais on aimerait bien accueillir, du coup, des artistes qui représentent un peu ces 5 ans... ces 5 ans avec ce super public et toute cette belle fête.
0: C'est vrai qu'il y a quand même un sacré public, quoi, je trouve.
1: Ah, ça, oui.
2: Donc, allez-y, les plus nombreux possibles.
1: Oui, vous êtes les bienvenus.
0: Et par rapport au jeu, on a reçu un de nos derniers invités, c'était DJ Grégorian,
2: oui.
0: Qui nous a parlé notamment des soirées, journées...
2: journée magique.
0: Tournoi de cartes magiques organisé.
1: Ouais. Tout à fait.
0: Donc, on a déjà parlé
1: ouais,
0: assez amplement ici. Mais donc du coup, toi, ton travail de programmation va pas s'arrêter parce que tu, enfin, en tout cas, parce que tu continues du coup d'appartenir à enfin, en tout cas, d'exercer au sein de ce collectif Furium.
1: Inch'Allah. Hein.
0: Voilà. et donc, on voulait en parler un peu plus. Comment est-ce que tu avais une question par rapport à ça, Julien?
2: Oui, bah, du coup, tu nous as un peu présenté. C'était hyper intéressant. Une semaine type en tant que programmatrice du sample. Avant ça et pendant ça aussi, tu étais dans un collectif, Furium, dont on a aussi parlé. Voilà, quelle distinction tu fais entre le travail des deux et puis comment ça a pu se réunir, puisqu'il y a eu une soirée Furium au Sample où tu étais du coup au four et au moulin.
1: du coup, le lien que je pourrais faire entre les deux, bah, déjà, grâce au Sample, je découvre plein de groupes et plein de communautés différentes et tout, donc ça, c'est trop bien. Et aussi, surtout, des manières de faire. Quand je vois ce que j'appelle les cool kids, par exemple, des jeunes de 20 ans, d'une vingtaine d'années, qui viennent et qui sont mais bouillants dans l'organisation... Je pense notamment, petite dédicace à Apérotof, qui a organisé un événement ce week-end au Sample. Ça m'inspire énormément dans la manière d'accueillir le public, dans la manière de gérer aussi toute une équipe. Enfin voilà, c'est... Et aussi, il y a énormément, par exemple, de stands, etc., qui se font là où, avant, dans mes projets précédents, j'avais un peu une pensée un peu naïve, entre guillemets, de penser que j'inventais des choses là où... En fait, je suis un peu plus modeste par rapport à ça parce que je vois que tout le monde a la même super idée, mais ce sont des belles idées en soi. Hein. Mais voilà, mais quand même que chacune vient avec sa patte et tout, c'est assez inspirant. Du coup, l'événement, par exemple, avec Murat Musique qu'on a fait,
0: c'était fou.
1: Oh là là, c'était trop bien. Bah là, ça m'a permis de réaliser l'un de mes rêves, à savoir programmer Rien Virgule. Et bah, évidemment, les deux autres artistes, Pneumonia, pardon, et Diana Vaughan, c'était vraiment très très beau. Et du coup, le fait d'apporter l'un de mes projets bébés dans un autre projet bébé, enfin bon, qui est aussi mon métier, mais c'était trop beau en fait de voir les deux se réunir et de voir aussi l'équipe profiter et aussi me connaître à travers la musique que je pouvais partager. La double casquette en termes de prod était un peu compliquée, je vous cache pas, mais je suis ultra reconnaissante qu'on m'ait laissé l'opportunité de le faire dans toute l'équipe du coup du sample qui m'ont fait confiance par rapport à ça. J'étais super honorée quoi.
0: Et compliqué parce que ça faisait aussi du coup plus de choses à faire. En termes de, c'était juste plus dense, encore plus comme taf quoi.
1: Non, c'est déjà tout simplement dans les échanges de mails du coup. En plus j'étais en coprod avec Murat, donc signer les contrats, oui, mais de la part de qui, et blablabla. Enfin, vraiment, le côté prod, c'était. Enfin, tous les process, c'est chiant, quoi. Et aussi, là, dans le rapport de confiance qu'on m'a apporté, c'est du coup que je me sente, entre guillemets, à l'aise, mais pas trop. C'est-à-dire que je dois apporter quand même un œil très neutre et sur les attentes, du coup, du sample. Et... Enfin, voilà, il y avait plein de choses qui se mélangeaient. Ne pas prendre une énorme part de risque, ne serait-ce qu'économiquement, par exemple, et à la fois garder l'identité de Furium à vouloir faire découvrir des groupes très, très émergents. Enfin, voilà, c'est un peu là où je me suis emmêlé les pinceaux, mais ça s'est très bien passé. Mais voilà, c'est ce genre d'enjeu qui est un peu compliqué, et surtout le flip de faire un flop qui, de base, avec Furium ou n'importe quel collectif, c'est intimidant. Mais là un flop dans son lieu de travail, piou.
3: Ouais, bien sûr, ça doit être
1: la responsabilité, quoi.
0: C'est super intéressant. Et en plus, quand tu disais tout à l'heure, tu as commencé en évoquant le fait que, quelque part, tu t'es mise à voir la façon de faire d'autres collectifs et d'autres personnes, comme si, en fait, du coup, c'était quelle des choses que tu peux... On pourra en parler après, si ça te va, hein, mais que tu faisais de façon peut-être plus un tout petit peu plus isolée avant. Là, tout d'un coup, tu vois, c'est bien plus collectif.
1: Ouais.
0: Et tu te rends compte que des gens ont aussi eu ces idées-là. Mais alors du coup, moi, je suis trop curieuse. C'était quoi, c'est quoi, par exemple, ces super idées ou ces bonnes idées qui tout d'un coup essaiment et que plein de gens partagent, ou en tout cas plusieurs personnes partagent.
1: Ouais. En fait, avec du coup mon projet précédent qui s'appelait Banal Bancal, que j'embrasse. Du coup, c'était un collectif avec deux copines de Bruxelles. On trouvait ça très novateur de faire des jeux, de faire des jeux pour accueillir le public et pour faire en sorte à ce que les gens puissent se rencontrer autrement que autour d'une bière et d'une clope.
0: Donc des jeux genre jeux de société ou...
1: Non, des jeux, des activités, mais ça pouvait être vraiment n'importe quoi. Là, par exemple, il y a un collectif qui s'appelle À la Niche qui va organiser bientôt un événement, il me semble, cette semaine ou la semaine prochaine, au Sample, qui ont fait, il me semble, une tombola, un bingo et ce genre de jeu, quoi, un peu très, très convivial, quoi. Donc, moi, j'étais genre, ouais, putain, mais c'est trop bien, en fait, on va changer le monde et tout, mais en fait, pas du tout. Il y a tout le monde qui fait ça et qui font, encore une fois, très, très bien. Donc il y a ce côté-là et aussi le côté accueil public, comme ce que j'avais mentionné, là où j'avais parlé de Apéro Teuf, par exemple, c'était, j'étais très très marquée par leur côté safety, entre guillemets, donc leur sensibilité, du coup, en fait, c'est pour contextualiser Apéro Teuf, du coup, ça, c'est donc le milieu de la teuf, donc pas du tout la même culture que la mienne, par exemple, ou... Là où la mienne, c'est un peu bizarre de dire ça,
0: non,
1: mais surtout c'est très très vaste en fait de dire ça. Mais en tout cas, Je dirais que entre grands guillemets la mienne est un peu moins sensible du coup aux questions VHS SRDR, ne sait pas vraiment comment accueillir un public dans vraiment la sécurité avec en majuscule quoi. Là où Aperotov du coup m'a énormément appris par rapport à ça. Qu'est-ce que c'est que bien accueillir un public, comment, qu'est-ce que ça veut dire aussi faire en sorte à ce que tout le monde, mais vraiment tout le monde, se sente bien à l'aise dans un rapport très inclusif, très, enfin. Bref, j'ai un peu été émerveillée par rapport à ça. Et là où, bon, c'est un peu un débat interne en ce moment, mais là où, avec Furium, on galère un peu plus quand même à changer les choses par rapport à ça. Voilà, quand il y a des gens qui sont accusés de V ou un truc comme ça, ça reste quand même très, très tabou dans notre milieu, encore bizarrement accusé de ça ou n'importe quel autre... chose qui mettrait du coup une personne du public ou du collectif pas bien en fait. Donc voilà, c'est un peu là-dessus que j'ai envie de... sur lequel j'ai envie de me pencher, enfin ce genre de sujet sur lequel j'ai envie de me pencher. Et du coup j'ai pensé à... je suis en train de faire un partenariat avec Fête Éclair pour faire une formation VHS SRDR pour des gens qui sont... donc ça va être l'année prochaine si tout va bien. Pour du coup faire des formations pour des gens qui sont soit habitués à être bénévoles, soit des organisatrices, soit des musiciens, musiciennes, soit des gens du public. Donc là, je suis en train de voir comment je peux mettre ça en place, quoi.
2: Ouais, c'est, bah, c'est chouette et indispensable. Parce qu'au-delà des valeurs des uns et des autres, en fait, quand on se retrouve en situation professionnelle et devoir gérer ça, on n'a pas forcément les process, quoi.
0: Ouais. Tu m'étonnes. Et puis même quand process il y a, ça n'empêche que les problèmes existent et se produisent, bien etc. Sûr. Et on a peut-être, nous, en tant que public, l'expérience d'arriver quelque part et d'avoir une espèce de petit speech... hyper sympa et de la part de quelqu'un du collectif, ça arrive parfois. Mais en fait, peut-être que d'un point de vue de collectif, faire ça, c'est quelque chose de dire... faire une forme d'un discours de prévention au moment de l'accueil du public. Mais j'imagine que ça va aussi au-delà, quoi. Mm-hmm. Et ça, c'est des choses qui sont aussi souvent assez invisibles entre ça et... peut-être les affiches qu'il y a dans les lieux qui sont importantes, mais c'est aussi beaucoup, beaucoup d'autres aspects qu'on ne voit pas, quoi.
2: Effectivement, les lieux de la teuf sont confrontés de manière radicale à ça depuis de très nombreuses années, donc ils ont quand même une expérience, quoi.
1: Et on les salue, hein.
0: Non, mais c'est génial d'expliciter tout ça, parce que, comme je l'ai déjà dit, mais voilà, c'est des choses qui sont pas forcément hyper, hyper visibles d'un point de vue de spectateur. Et est-ce qu'on réécoute un morceau ? Et ensuite, on passe à d'autres sujets. Alors, deuxième morceau de la sélection de Basement.
1: Là, je vais mettre une musique du coup de Billy Jordo, qui est une artiste de Bruxelles qu'on programme avec Furium, du coup, le 22 mai en coprod avec Disque de la Spirale.

0: On est toujours sur Station Station, en direct, il est 19h34 et on est avec Basma, coprogrammatrice au Sample, DJ, chanteuse, cofondatrice du collectif Furium, et on était en train de discuter de tout ça. Et je rebondis sur ce que tu disais tout à l'heure par rapport à... Tu disais que la teuf n'était pas directement ta culture, entre guillemets, musicale. Alors du coup, c'est quoi ta culture musicale?
1: Oh là!
0: Donc tu es DJ, ouais, et chanteuse. Si tu veux, pour une question un peu plus facile, comment est-ce que dans quelle direction musicale ça va, et peut-être d'où ça vient par rapport à toi, tes propres goûts. Je sais pas si la question est plus simple, hein, mais
1: je sais pas.
0: Tu prends le temps que tu veux.
1: Je galère toujours un peu à répondre à cette question quand on me la pose par exemple sur DJ. Franchement, je suis désolée, je sèche parce que c'est plus sur l'intention sur laquelle je me base pour pouvoir être inspirée d'une musique. Après, oui, DJ, il y a beaucoup de BM, de darkwave, punk, psyché, etc. Parce que j'aime bien danser dessus et du coup, j'ai envie de partager ça avec les autres. Là où mes inspirations pour mixer dans une radio, c'est complètement différent. C'est plus des histoires que je raconte. Parfois, je me donne même des thématiques. Là où mon chant, pareil, c'est d'autres inspirations complètement différentes aussi avec ma culture, avec... Enfin bref, c'est... Il y a beaucoup de choses, quoi. Désolée de cette redondance de mots, mais...
0: Non, il n'y a aucun souci. Et du coup, peut-être d'un point de vue plus pragmatique sur ouais, l'activité elle-même, c'est qu'est-ce qui est venu en premier en termes de... DJ, d'accord.
1: DJ ou programmation ? Les deux sont venus en même temps. Disons programmation. J'ai habité en Hollande dans un squat avec 9 meufs. C'était une aventure, quoi. Et du coup, on squattait dans un bâtiment qu'on transformait en centre d'animation culturelle et politique. Donc, c'était apprendre ce que c'est que donc, de vivre en communauté, mais aussi de recevoir du public pour différents types d'activités, mais aussi des concerts. Donc, c'est un peu là où j'ai fait mes premiers pas. Et à un moment, j'ai mixé à l'une de ces soirées, mais je me suis vraiment improvisée DJ, quoi. Du coup, ces deux passions ont démarré la même année, quoi.
0: C'était longtemps ?
1: Il y a quelques années, ouais. Il y a 10 ans, je pense, okay. Un truc comme ça.
0: D'accord. Et ensuite, du coup, il y a eu donc l'expérience et la pratique de DJ. Ensuite, la programmation, la volonté de manager.
1: C'est
0: des
1: ça. Donc, j'avais. Du coup, j'ai fait des études de production de musique et spectacle vivant.
0: Okay.
1: Et en parallèle, du coup, j'avais cofondé avec Adèle et Quentin. Que j'embrasse. On avait cofondé du coup Mauvais Magazine, qui était un webzine où on interviewait du coup pas mal d'artistes qu'on voulait mettre en avant, mais pas que. On mettait, enfin, on voulait, pareil, on pensait avoir une idée révolutionnaire. On faisait des articles sur des faits historiques ou bref, des sujets très très variés. Et en parallèle, du coup, on organisait aussi des événements. Et après est venu du coup Banal Bancal avec deux copines de Bruxelles donc, que j'ai mentionnées tout à l'heure, Madeleine et Camille, que j'embrasse aussi. Et voilà, et paf, Furium et le reste.
0: Furium est né.
1: C'est ça.
0: Et le reste dont on n'a pas encore parlé, c'est donc ta participation au groupe Témirals,
1: ouais,
0: enfin, qui s'appelle du coup désormais Basma et Témirals,
1: ouais,
0: si
1: ça.
0: Je ne dis pas de bêtises.
1: Ouais,
0: tu peux nous raconter un peu et qui sont-ils et comment ça s'est fait?
1: Ouais. J'ai la chance de jouer avec trois garçons très très chouettes qui s'appellent Lucas, Charles et Adrien, que je connaissais un peu. Enfin, en fait, deux d'entre eux du coup avaient un groupe qui s'appelle Dalimuru. Et du coup, j'étais évidemment fan, fan de ce groupe-là. Ouais, super groupe. Et voilà, et en fait, j'ai commencé un peu à papoter avec Adrien justement à la création de Furium. Quand je voulais organiser des tournées et tout, et lui, il connaissait... Donc non, pardon. À la base, il m'a contacté pour pouvoir être programmé par Banal Bancal. De là, on a commencé à papoter. Et là, il a voulu du coup m'aider à trouver du coup des salles pour faire les tournées pour les débuts de Furium. Et de fil en aiguille, donc on s'est très très bien entendu. Et de fil en aiguille, on a parlé donc évidemment de musique. Et je sais pas comment c'est venu, mais il m'a demandé du coup si j'avais déjà chanté. Fait est que oui, mais c'était il y a 15 ans. Donc je lui ai dit oui et non, et il m'a envoyé du coup une instru en disant bon bah si ça t'inspire tant mieux, si ça t'inspire pas tant pis. Bah ça m'a inspiré. Donc on a fait notre première musique ensemble, et là voilà, c'est un peu l'autoroute du kiff quoi.
0: Et donc du coup vous avez aujourd'hui vous jouez
2: principalement en live? C'est ça?
1: Principalement, je sais pas. En tout cas, là, on a donc fini notre album.
0: Voilà, c'était aussi ma question qu'elle est sur.
1: de mastering. Enfin voilà, il reste très très peu de choses qui va sortir chez Stroom à la rentrée. Ta-da-ta-ta-da. Ouais, grave. Je suis très heureuse. Et en fait, les concerts, bah oui, en fait, il y a du coup Dana qui fait aussi partie de Minima Moralisa et de Teenage Menopause qui organisait du coup une soirée au début de l'année et avec Temiralti, et du coup ils m'ont proposé de chanter. Moi, j'avais jamais répété ni quoi que ce soit. Et je me suis dit, yalla, on y va, on vient de finir l'album, on l'attente, même si j'ai vraiment, je me faisais pipi dessus, quoi. Et bah, depuis ça, on a eu pas mal de propositions de dates, ce qui est génial. Enfin, je suis très heureuse de ça. On essaie du mieux qu'on peut de le combiner, du coup, avec toutes mes autres casquettes. Donc, en termes d'emploi du temps, c'est assez limitant, quoi. Donc, peut-être que l'année prochaine, une fois que l'album va être sorti, on va un peu plus se focaliser sur les dates, les tournées, etc.
0: Ah, c'est incroyable. Et du coup, vous avez d'abord, quand vous avez commencé à travailler ensemble, vous avez d'abord fait l'album et ensuite joué.
1: Ouais.
0: Ok, d'accord.
1: C'est ça. Ouais. En fait, on a le live qu'on a, il est un peu DIY, dans le sens où, en fait, à la base, ils ont, eux, un live. Donc, ils jouaient déjà à Temiralti, il existait avant que j'arrive. Donc, c'est plus une collab, disons ça comme ça. Et en fait, on a mis. Donc, il y en a certaines qui sont vraiment fidèles, enfin presque fidèles à l'album, même si ça part quand même beaucoup en improvisation, que ce soit dans la partie chant et aussi instrumentale. Mais il y en a certaines, je ne sais pas si je suis censée le révéler, mais il y a certaines du coup où j'ai pris des paroles du coup de l'album qu'on a mis sur certaines musiques qu'ils faisaient eux en live. Mmh. C'est un peu la méthode qu'on a trouvée pour le moment sans avoir fait de résidence ni quoi que ce soit. Mais. Voilà, c'est pas 100% fidèle du coup à l'album qui va sortir bientôt.
0: On a extrêmement.
1: Ouais.
0: Surtout que moi je les ai vus en live, mais sans toi. Et donc du coup, je doute pas que je pourrai voir ça bientôt.
1: Fin mai. Je peux pas en dire plus, mais fin mai, quelque part en Île-de-France.
0: Trop bien.
3: Et alors, comment tu as vécu ce nouveau rôle de chanteuse, même si tu avais chanté bien longtemps auparavant, comme tu dis, est-ce que tu as eu un syndrome de l'imposteur? Est-ce que tu.
1: Je sais pas par quel miracle, mais on a eu la chance d'être programmé dans des super line-up avec des super collectifs. Je pense notamment à Nina Harker, à Fiesta Alvacio. On a été invité à jouer à Bruxelles aux Nuits Botaniques, à l'anniversaire de Divagation. Enfin, en fait, tout ça va super vite, même. Stroom en fait. Donc après c'est la chance aussi de travailler de collaborer avec Temiralti du coup qui a déjà un réseau etc. Mais là c'est juste vertigineux. Moi je comprends rien à ce qui se passe. Rien. Je me laisse un peu dépasser par les choses. À la base on était censé faire qu'un seul concert. Finalement on en a fait plusieurs. C'est génial. C'est génial. Et à la fois c'est pas encore conscient de tout ça.
3: Poser la question trop tôt.
1: C'est ça.
0: Et du coup, l'expérience de la scène, ça a donné quoi pour toi? Parce que c'est quand même pas du tout pareil qu'être DJ. DJ, t'es sur scène, mais bon, c'est quand même pas la même chose, quoi. Ça.
1: Bah ouais, c'est très, très fragile. Okay. Très, très fragile. D'autant qu'on a eu la malchance d'avoir 95 de nos concerts avec un problème technique. On avait des problèmes de l'arsène avec mon micro. En fait, on s'est juste rendu compte que ce n'était pas le bon micro à utiliser. Donc, c'est bon à savoir. Ça fait partie de l'expérience. Donc, énormément de stress et à la fois, bizarrement, une certaine aisance. Le fait d'être programmatrice et DJ, je ne vois pas la scène comme quelque chose de très, très intimidant. Enfin, je le vois vraiment comme une salle, en fait. Et un public aussi, j'aime beaucoup partager avec. Là où j'ai comme... Enfin, je ne veux pas jouer... Il y a quand même énormément de fragilité, à savoir ma technique vocale, que j'aimerais bien travailler, parce que être sur scène, bah, il suffit de d'un petit tremblement de voix ou quoi que ce soit. Enfin, il y a beaucoup de stress évidemment qui est là, même quand on mixe ou quoi. Quand on mixe, on peut plus danser, par exemple. Donc quand on stresse, on danse, c'est ok. Si tu chantes, bah ça s'entend, ça s'entend, ça se voit. Donc ouais, c'est encore à travailler tout ça.
2: Et du coup, ça t'est venu naturellement aussi le côté compo, enfin le côté tu vois.
1: Bizarrement, oui. Ça vraiment. Bah après aussi, j'aime beaucoup ce que fait Emir Alcid, donc c'est j'étais vachement inspirée par toutes les compos qu'il m'envoyait, donc ça c'est cool. Mais ouais, bah surtout en fait, donc je suis donc franco-marocaine. Où je comprends très très bien, il faut savoir pardon, que du coup les chansons sont en arabe, en marocain déjà. Et en fait je comprends très très bien l'arabe, mais je ne le parle pas. Et du coup je passe un peu par les chansons pour pouvoir apprendre à parler arabe. Ou en tout cas, ouais, non, à parler quoi. Du coup j'ai ma mère qui est co-autrice. Enfin j'écris en français et on le traduit ensemble.
2: C'est ça la grosse exclue en vrai, je suis désolée.
1: Mamoun,
2: l'exclue de cette émission, c'est ça.
1: À fond, grande dédicace. Ouais, non, j'ai cette chance de dingue parce que du coup, en fait, la langue arabe est très imagée en fait. Du coup, je fais en sorte de faire des textes qui sont donc imagés, où c'est très très simple en fait de traduire. Enfin, non, simple, non, pardon, c'est pas simple, mais ouais, j'arrive pas à trouver un autre terme que imagé, mais. Voilà, enfin pardon,
2: t'inquiète pas. Mais alors du coup, ouais. Pour qu'on bien comprendre, le processus, c'est enfin, avec ta mère, c'est quoi du coup? Vous écrivez alors, ensemble ou elle
1: je reçois ou... Ouais, je reçois du coup la musique, enfin la partie instrumentale. Soit du coup, j'écris un texte, on le traduit avec ma mère et après j'improvise. Soit méthode un peu plus compliquée, par exemple si elle n'est pas dispo et que j'ai trop envie de chanter, j'ai trop envie de machin, je chante en vocalise du coup vraiment en maquette sur la musique et après du coup on essaye de l'adapter avec les paroles. Mais ça c'est casse-gueule de fou. Donc c'est plutôt ça, c'est plutôt on crée du coup les paroles ensemble. Et voilà, ça parle du coup principalement de deuil et de rupture. Ouin ouin.
2: Et en même temps, c'est une façon, donc pour toi, de chanter une langue qu'à la base tu parles pas, même ouais. Si
3: tu
2: elle est la tienne.
3: Tu pas la vie.
2: Non, mais ça.
3: C'est parlant.
2: Ouais, ça, c'est vachement fort, quoi.
1: Bah ouais, ouais. Moi, il en était hors de question que je chante en anglais ou en français. Enfin, on a qu'une seule musique en français là que du coup je vous ai préparée. Mais parce que c'est un hommage au New Trad. Grand love à eux et elles. Mais le reste, ouais, c'était évident pour moi que ça allait être en arabe. Déjà parce que j'adore la sonorité, aussi parce que donc, c'était aussi le meilleur moyen de me rapprocher du coup, de cette culture-là. Et encore une fois, je reviens du coup, l'aspect image. C'est que je trouvais ça trop frustrant et très limitant, en fait, la langue française et anglais. Aussi, j'aime bien le fait qu'on comprenne pas forcément ce que je dis, c'est pas par complexe d'infériorité ou quoi, c'est juste c'était une période très très intime que je traversais. Évidemment, j'aime bien le partager aussi, j'aime bien à chaque fois traduire les paroles

0: Vous venez d'écouter la tourne de Basma et Temir Alsi. C'était donc une exclusivité on a la chance dans Libre Service d'avoir écouté cet extrait de l'album, de votre album à venir à la rentrée prochaine, donc sur Stroom. On a extrêmement hâte, et tant qu'on est sur le côté sur le groupe, on peut annoncer aussi donc que vous jouerez ici entre ces murs le 30 mai, donc à la station.
1: Et oui.

0: et ce sera quelque chose.
1: Ah, ça va être trop bien, j'ai trop hâte. Je suis honorée.
2: Et est-ce que, oui, t'avais envie de revenir sur ce qu'on a dit sur le travail d'écriture, peut-être ?
1: Oui, parce que j'ai dit que ça parlait de rupture et de deuil, mais ça parle en fait surtout de la lumière qu'on trouve après ça. Je voulais juste le notifier parce que... Enfin, bon, fait est qu'il y a beaucoup de gens qui pleurent en écoutant cet album, mais ça parle vraiment de comment on se retrouve après ça. Voilà, je voulais juste... Et la tourne, ça parle vraiment beaucoup de ça.
2: Ok. Ne serait-ce que de toute façon, peut-être pour avoir la capacité d'écrire aussi, de faire des chansons là-dessus, de peut-être qu'il faut déjà être un peu plus du côté de la lumière. Enfin, je présume rien.
3: Mais en tout cas, merci beaucoup de cet échange.
2: Un grand merci. Et bonne soirée à toutes et à tous. On se retrouve le mois prochain sur Libre Service.

0: Salut Station Station, ici Henri et Lucas de Montsolar Soft.
1: Salut.
0: De retour pour l'épisode 5 de Gamify, votre émission qui parle toujours de la musique de jeux vidéo et qui tente de la connecter au monde qui nous entoure.
1: Aujourd'hui, on sort la phrase typique de YouTube et on vient annoncer que vous écoutez un épisode un petit peu spécial qui va profiter de la période de l'hiver pour revenir sur les compositions du jeu vidéo autour de la neige, du froid, des fêtes de fin d'année, les thèmes musicaux autour de l'hiver et aussi de Noël.
0: La musique pour représenter l'hiver, à l'instar de tous les autres médias et genres musicaux qui veulent vous ancrer dans un hiver du froid, c'est l'utilisation massive du grelot ou jingle bells en anglais. Cet instrument typique qui vient imager le bruit des flocons de neige qui tomberaient sur le sol. Un son qu'on retrouve également ici, dans beaucoup de jeux vidéo.
1: Le grelot, associé à l'imagerie de Noël, c'est la technique la plus basique que l'on retrouve dans les compositions, mais ce n'est pas la seule. On retrouve par exemple l'utilisation de progressions d'accords typiques des thèmes musicaux de Noël, ces accords qui vont donner un côté festif aux musiques et un ton joyeux qui rappelle la période de vacances et des fêtes.
0: L'hiver, c'est le froid glacial, mais très souvent l'esthétique de l'hiver est très associée à l'esthétique du cosy, où l'on tente d'illustrer le fait de s'abriter au chaud dans un chalet au coin du feu, en regardant le calme de la neige tomber dans une forêt. C'est l'utilisation d'accords joyeux qui s'écarte de l'idée de Noël et de la fête pour se rapprocher de tons qui nous apaisent, qui nous font sentir en sécurité, qui représentent l'hibernation et qui nous permettent la contemplation.
1: L'instrument phare que l'on va retrouver ici, c'est évidemment le piano, dans un ton légèrement réverbéré et dont l'attaque des touches ressort expressivement comme pour représenter à nouveau cette idée de bruit de flocons de neige ou souvent associée à l'idée du froid.
0: Mais l'hiver, c'est avant tout un froid glacial. C'est des tempêtes de neige, des conditions extérieures extrêmes et parfois dangereuses. Et pour illustrer ce côté-là, les compositeuristes peuvent créer des thèmes plus inquiétants, atmosphériques aussi, pour représenter les grands espaces froids, isolés, où le bruit du vent et de la neige couvre le reste et où l'on retrouve des longues notes, des drones et un aspect minimaliste à la musique pour y représenter la solitude, les dehors vidés de populations qui se sont reclus chez eux et les espaces dysfonctionnels noyés sous la neige.
1: C'est bien des manières et des solutions pour représenter ces différentes strates du froid et de l'hiver, que ce soit pour imager la période des fêtes, le confort d'un abri réchauffé, le froid glacial ou la désolation de terres enneigées. Et en ce mois de janvier, on vous fait une sélection de musiques de jeux vidéo qui viendront parcourir ces thèmes-là et bien plus encore. Bienvenue dans Gamify épisode 5, bonne écoute à vous!

pour ces comiques, le choix des professions. Comment elles arrivent dans la tête des gens. Pourquoi ils les pratiquent. Comment ça se décide.

0: Bonjour, bienvenue. Entrez. Asseyez-vous. C'est assez compliqué cette histoire-là. Pourquoi est-ce que quand on est gamin, on se tourne vers ça? Et au départ, c'était dans le but d'un hobby, c'était pas dans le but d'une profession. Je n'ai jamais, me rappelle pas avoir envisagé ça au départ comme une profession. Une chopinette ou autre chose? Un petit porto? Santé.
1: Bonheur.
0: Joli bruit qui court. Reparler de le premier contact, la première idée, c'est assez compliqué parce que ça remonte très loin. Je devais avoir 5, 6, 7, 8 ans. J'ai eu une corneille apprivoisée. Elle partait avec ma soeur jumelle à l'école sur le guidon du vélo. Ma soeur rentrait à l'école et elle revenait, il y avait 2 kilomètres, elle revenait à la maison. Et j'en ai une qui jouait. Donc quand il y avait de la neige, c'était assez comique aussi, elle se mettait le bec dans la neige en hauteur. Donc il y avait une congère sur des buissons d'1,50 m. Elle rentrait son bec et puis elle se faisait des toboggans. J'ai eu des dindes qui faisaient de la balançoire. Des animaux adorent jouer. J'ai toujours pensé que c'était... Perdre un animal, surtout quand il est... En plus, quand il est beau, par exemple, un faisan, un animal coloré, un oiseau coloré, c'était dommage de ne faire que de le manger. Puis quand j'allais à l'école, je passais devant un magasin de souvenirs. Est-ce que c'est ça? Je n'en sais rien. Je n'ai aucune idée qu'est-ce qui m'a fait débuter. Mais en tout cas, un jour, bon, j'ai pris la décision de... L'envie m'est venue d'essayer. Moi, au départ, je crois qu'un truc qui m'aurait bien plu aussi, c'était prof d'histoire, français histoire. Mais voilà, on va dire que on dirait que quelque part, la nature dissémine les professions dans les villages ou dans les villes. Et de temps en temps, ben là, il faut 10 maçons, puis comme il y a 10 maçons, il faudra 5 carreleurs, et puis il faudra un plafonneur, un électricien ou 2 ou 3. Qu'est-ce qu'il disait, ces Brassens ? Qui est un truc que j'aime beaucoup. Avoir quelques talents d'abord, ça ne dépend pas que de vous, ça, c'est génétique, et ça n'exclut pas de ne pas avoir de génie. Hein. Oups. Appel manqué, excusez-moi. Adieu. Ah.
2: Un vélo ?
3: Oui, bonjour monsieur. Est-ce que vous auriez un sac de mélange pour poules avec du maïs concassé dedans? Eh bien, j'en veux bien un sac. C'est combien? Ok, vous pouvez m'en mettre un, merci. Ok, parfait. Bon après-midi. Merci. Non, c'est compliqué, le choix, entre guillemets, comme on parlait tout à l'heure, le choix d'une vie, c'est assez compliqué. Qu'est-ce qui fait qu'on s'oriente plutôt? Qu'est-ce qui fait qu'on a cette passion-là? Qu'est-ce qui fait que... Vous avez réponse à tout, vous? Chin. Donc je vous ai préparé un petit menu, on va dire local, une crème de céleri, ensuite un marcassin braisé au sirop de Liège à la Trappiste de Rochefort, et des chicons gratin dauphinois. Plus une petite glace au myrtille comme dessert. Quelque part, c'est peut-être même...
0: c'est peut-être même mieux de faire ce genre de métier que d'être peut-être chirurgien ou médecin. On ne fait pas mal, quoi. À part quand on se pique le bout des doigts avec l'aiguille quand on recouche. Mais non, mais... Ça aide. Surtout quand on vit tout seul dans le bois. Pas que. C'est pas si pire, comme on dit au Québec. On en remettra, celui qui en veut en remettra. On va laisser là pour l'assaisonnement. C'est un style de vie, voilà, on aime ou on n'aime pas. J'avais mes chiens, mon traîneau, et je vivais en autarcie. Enfin, en autarcie, oui. C'était un des plus beaux moments de ma vie, avec certainement l'Afrique. Et puis à un moment donné, bon, la vie fait qu'on a trop de travail. Les enfants arrivent, ils vont mieux être à la maison, et puis on voilà. La vie est courte, il faut en profiter. Alors pendant que vous courez après un animal, mais vous ne profitez pas des gens. Et les gens sont plus importants que les animaux. Et souvent, malheureusement, on ne s'en rend compte qu'après. C'est quand on était passionné, on a débordé sur certaines choses qui nous passionnaient, voilà. Parfait. Mise en place. S'il vous plaît. Bon appétit. Ce n'était pas original quand il s'essuyait. Machinal d'un revers des manches et les lèvres. Pourtant, ils savaient tous à propos tuer la caille et le perdreau, c'est ça, je pense.

0: Excuse me, no time. It's possible for you to call me tomorrow? Yeah, private. I prefer. Bye.
1: Okay.
0: Bye. Où est-ce qu'on en était? Je sais plus.
2: Donc je pense que c'est un agglomérat de petites choses, enfin petites choses, de flash enfant, de présence d'enfant, de conscience d'enfant, qui amène vers une direction.

regarde ce que je vois tous les jours. Il y a un rayon de soleil. Aujourd'hui, on a un peu de flou, mais tu vois à 60... On ne la voit pas, la dernière, aujourd'hui. Tu vois 60 km. Regarde. Je traverse la rue, je prends le petit chemin là, je suis dans le bois. Je traverse trois prairies, je suis dans les bois. Là, il y a un renard qui m'attend. Il y a... souvent, il y a une vingtaine, voire 30 aigrettes là dans la vallée. Canard, castor. Tu vas me dire, ça... Il faut être taré pour... être contemplatif à ce point-là, d'avoir du bonheur à ce point-là, regarder des bêtes et la nature. Ben voilà, c'est comme ça. Ils viennent passer, je ne sais pas combien, de milliers de grues. Bon, vous êtes là dans le fond, vous avez les grues, les voiliers qui vous survolent. Vous êtes dans le cycle de la nature, voilà, c'est ça qui est important.

Donc on commence en général toujours par la même chose, par des oiseaux. Vous aviez du faisan, du ramier, que sais-je, tout ce qui était permis par la loi à l'époque, du canard. Vous en aviez à tous les étals de boucherie à l'époque qui pendaient. Donc c'était très facile à trouver. Deuxièmement, les corps sont petits. C'est facile à mettre dans un frigo, contrairement à un renard. Et puis essayer de tanner des peaux, principalement ce qu'on trouve à l'époque, du ramusqué, un renard de temps en temps. Et puis après, j'ai essayé de me mettre au cuir. Évidemment, quand on n'a pas la technique, on se plante. Et puis après, on essaye les poissons qui sont aussi un autre cuir et une autre manière de travailler. Alors pourquoi les poissons ? Ben parce que j'étais pêcheur. Donc voilà. Chaque animal a une attitude propre. Donc il faut au minimum respecter cette attitude. Et quand on est gosse, on a quand même une vue assez aiguisée. On a de la patience. Donc on regarde un oiseau se poser sur une branche. On a compris le fonctionnement. À force de les voir dans la nature, automatiquement, inconsciemment, vous les mémorisez.

Ce qui est dommage, c'est quelqu'un qui est passionné perd beaucoup de temps. Si ça ne vous émeut pas, ça ne sert à rien de vous lancer là-dedans. Enfin, je pense, c'est mon idée. Parce qu'il y a quand même des choses qui sont très particulières, comme notamment les bases du tannage. Comment reconstruire un corps, comment faire passer ces fils, et que ces fils viennent se marier dans un body, dans un corps, qui doit correspondre à l'animal, au corps de l'animal considéré. Et puis, comment les recoudre? Comment aussi ne pas les abîmer au moment du dépeçage? Donc c'est des techniques qui prennent du temps.

les oiseaux ne sont pas revenus.

0: Ils quittent un à un le pays pour s'en aller gagner leur vie loin de la terre où ils sont nés. Depuis longtemps, ils en rêvaient, de la ville et de ses secrets, du formica et du ciné.
1: Pourquoi est-ce qu'on veut essayer de rendre la vie ?
0: Les vieux, ce n'était pas original.
1: Je pense que ça n'est enfoui.
0: Mais ils savaient tous à propos.
1: Dans nos gènes.
0: Tuer la caille et le perdreau et manger la tombe de chèvre.
1: Essayer de conserver quelque chose qui a eu peut-être un moment, pas d'éternité, mais un moment de vie.
0: Avec leurs mains dessus leur tête, ils avaient monté des murettes jusqu'au sommet de la colline.
1: Un moment de beauté, un souvenir. C'est assez compliqué à définir tout ça.
0: Qu'importe les jours, les années, ils avaient tous la main bien née, noueuse comme un pied de vigne.
1: Un peu bizarre comme parcours, mais enfin voilà, c'est le mien. Hein. 65 ans, c'est bon, quoi.

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On attendait le vent. Ça faisait des semaines que ça ne soufflait pas. Et la veille, les deux ventilateurs s'étaient arrêtés. Qu'un des ventilateurs tombe en panne, c'était déjà arrivé. Mais les deux en même temps, jamais. L'air était devenu irrespirable. Il y avait tellement peu d'oxygène que marcher dans la ville ces jours-là, c'était comme essayer de gravir l'Everest. La tête qui vous tourne, la fatigue. Il y avait tellement de particules en suspension que quand on marchait, on avait constamment l'impression de passer à travers quelque chose. Comme si l'air était en train de se solidifier. Je me sentais tout le temps sale, couverte par une sorte de dépôt. On étouffait dans les bureaux, dans les maisons. C'est pour ça que tout le monde est sorti dans les rues. Marinier et moi, on a décidé d'aller vers le port. Parce qu'il y a toujours un souffle qui vient de la mer, même quand il n'y a pas de vent. Mais quand on est arrivé là-bas, beaucoup de gens avaient eu la même idée et le port était plein à craquer. Il y avait une odeur qui montait de la mer et qui se mélangeait avec celle du gaz. Une odeur très forte. Je vous dis ça pour que vous compreniez pourquoi on est allé vers le port, nous et les autres, et pourquoi quand on est arrivé, on a été déçus. Ces deux odeurs qui se mêlaient et tous ces gens pressés sur la jetée, ça faisait une drôle d'ambiance. Personne ne bougeait. Il y avait une tension dans l'air, comme un orage prêt à éclater.

0: On a quand même réussi à trouver une table à la terrasse d'un café. Le petit navire.
1: Santé, hein.
0: On a parlé, je sais plus de quoi. De l'air, des ventilateurs. Marinier racontait des blagues sur le vent.
1: Je vois tout, j'entends tout, mais je ne dis rien.
0: On avait décidé de rien, c'est ça que vous devez comprendre. Avant, on buvait des coups, on regardait la mer et on attendait le vent. C'est tout. C'était plein de monde, et on étouffait tous ensemble, le nez tourné vers le large. Les gamins, on les a vus arriver de loin. Ils trimbalaient avec eux des bombes de peinture et une grande échelle. Ils se sont arrêtés au milieu du port et ils ont commencé à dessiner sur les containers. Un des garçons a grimpé tout en haut de l'échelle. Et celui-là, il n'a pas fait de dessin. Il a écrit des phrases. Il y en avait une qui disait « Votre horizon a disparu ». On devait les voir de loin, lui et ses grandes phrases. C'est pour ça que la brigade du port a débarqué. Eux aussi, ils étaient nerveux, à cause de l'air et de tout ce monde sur la jetée. Ils ont hurlé aux gens de se disperser, mais personne n'a bougé. Alors, ils ont foncé sur les gamins. Un brigadier a donné un grand coup de pied dans l'échelle et le garçon qui était perché tout en haut a basculé dans le vide. Le port est devenu silencieux. Et la foule a foncé sur la brigade. Ça a commencé comme ça. Nous, on était toujours assis à la terrasse du petit navire. La foule a débordé vers nous. On l'a vu venir, mais le temps de réaliser, c'était déjà trop tard. J'ai vu des chaises et des tables voler. La terrasse du café a été emportée, et nous avec. Marinier et moi, on a couru. Nos visages étaient tout proches, on s'est regardés. Et puis il a été emporté dans une direction et moi dans une autre. Et c'est la dernière fois que je l'ai vu. Le mouvement était tellement fort que j'ai d'abord cru que j'allais me noyer. Ça avançait, ça reculait. J'ai senti que ma peau était sur le point de se rompre. Que mon corps allait se dissoudre, que la masse allait m'absorber.

Et puis quelque chose s'est trouvé. Un rythme, une fluidité. Nos pas sont accordés. J'ai regardé les gens autour de moi et aussi m'ont regardé. À ce moment-là, j'ai cru que tout était possible. Qu'on allait réussir à écarter les murs de la ville, à faire revenir l'air. Je voulais courir, imprimer une marque sur la ville, la reprendre dans mes mains.

0: On a couru longtemps. On aurait dû étouffer, mais on n'étouffait pas. On venait de repasser devant le café quand la sirène a sonné. Immédiatement, on s'est figé. Je crois qu'à ce moment-là, on a tous compris. On savait déjà ce qui allait suivre. Une rumeur nous parvenait. Des mots criés et répétés qui ont fini par arriver jusqu'à nous. Au feu. Au feu. Et soudain, l'air est devenu chaud. Tout le monde s'est remis à courir. Mais on n'avançait pas, on était trop nombreux. Un mouvement prenait sur quelques mètres, puis on s'arrêtait face à un mur. C'était comme un rêve, où vous essayez de courir, mais où vous restez bloqué sur le béton. Vite, on n'a plus été qu'un grand bloc. Je pouvais sentir le souffle des âmes qui étaient à côté de moi. On était jour contre jour, épaule contre épaule. L'odeur était devenue acide. Ça puait la sueur et la fumée. J'ai senti une main m'agripper.
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4: Le vent tourne. La terre tremble.
5: La terre tremble.
6: Le feu brûle.
4: Le feu brûle. La pluie tombe.
5: La pluie tombe.
4: Le vent souffle. La pluie
7: tourne.
4: Tourne. La terre brûle. Le feu tremble.
7: Le feu tremble.
4: La pluie brûle.
5: La pluie brûle.
4: Le feu tombe.
5: Le feu tombe.
4: Le vent tremble.

0: 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Le vent tombe.
1: Le vent tombe. La pluie tremble.
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0: Bonjour et bienvenue dans le Tunnel Philo par moi-même Luz del Fuego, alias sous lequel vous me connaissez peut-être comme une DJ, organisatrice et membre de collectifs Mycelium Syndicate et Gogwin, mais ça c'est mon projet musical. Ou disons la nuit, parce que le jour, entre guillemets, hein, je suis une prof de philo au lycée dans le public, mais évidemment c'est en mon nom que je parle dans cette émission. Je suis au micro de Station Station une fois tous les deux mois, pour une heure, ou comme le nom de l'émission l'indique, je vous mets un tunnel de philo à la radio. Donc c'est des tunnels, entre guillemets, qui sont consentis, puisque vous pouvez partir à tout moment. Mais évidemment, je ne mets pas des tunnels sur n'importe quoi, j'essaye de philosopher sur ce que la culture des musiques électroniques underground peut donner à penser, que ce soit la signification culturelle et politique de nos espaces, l'idéologie sous-jacente à nos structures, les valeurs que j'ai apprises ou l'expérience vécue de la teuf. Et d'ailleurs, c'est de ça qu'on va parler aujourd'hui. Et je suis en compagnie d'ailleurs de Quentin qui nous a fait la sélection musicale. D'ailleurs, la première track, c'était Take Off South Star. Donc très belle track, je trouve, qui nous plonge dans l'ambiance un peu de la teuf, de l'euphorie. Quentin, est-ce que tu peux te présenter ?
1: Ouais, bien sûr. Quentin Brihu, 32 ans, né en Bretagne, entre Rennes et Saint-Malo, petite campagne avec des parents qui sont ouvriers, en tout cas mon père l'était, ma mère femme de ménage, voilà, et depuis un an et demi à Paris, et menuisier de son métier, et voilà à peu près, je pense que c'est déjà bien.
0: Ok, donc déjà t'es passé de la campagne et de la ruralité à la ville, quoi. Donc déjà, gros transfert, gros changement dans ton quotidien, dans ta vie, quoi.
1: Ouais, tout à fait, ouais, carrément, ouais. C'est d'un endroit complètement isolé, en plus là, pour le coup, moi, ma campagne était quand même vraiment une vraie campagne. C'est isolé, avec très peu de voisins, donc très peu de vie sociale, très peu d'interactions, donc, complètement. Moi, mon premier passage à la ville, ça s'est fait tout doucement, je pense, avec des premières villes comme Saint-Malo, Dinan, pour ceux qui connaissent un peu la Bretagne. Et le moment où je finis mon lycée, pour aller assez rapidement, je finis par arriver à Rennes. Et gros changement, énorme changement, ouais. Pour le coup, énorme changement.
0: Et c'est quoi ton rapport à la fête, la teuf ou la culture des musiques électroniques en général ?
1: Alors un rapport à la fois d'amour et de conflictualité, quoi. Ça dépend à quel moment de ma vie et à quoi ça a pu me servir. Et pour le coup, les premières teufs qui m'ont vraiment marqué, c'est celles que j'ai faites à Rennes, finalement. Et c'est celles où j'ai vraiment découvert ce qu'était la fête et à quel point ça pouvait être important que d'exercer un peu ces nouveaux espaces et de faire de moi autre chose, d'apprendre autre chose de moi à travers les gens, à travers les autres et devenir autre chose. Il y a quelque chose de ça, quoi, qui est assez cool là-dedans.
0: Oui, et du coup, quand tu parles de teuf, quand tu parles de fête, c'est quoi en fait ? C'est genre vraiment les free parties dans les campagnes avec les gros sound systems ? Ou est-ce que c'est des choses qui se passent dans des clubs ? Parce que ouais, la fête ou la teuf, finalement, ça peut vouloir dire plein de choses, quoi. Je sais que vers Rennes, en campagne, j'ai l'impression que c'est un peu plus underground, plutôt, par exemple par rapport à Paris, où en fait, finalement, ça désigne beaucoup les clubs, quoi. Donc, c'est pas vraiment l'origine de la teuf.
1: Ouais, c'est vrai, ouais. C'est complètement vrai. Mais en fait, le truc, c'est que moi, j'ai pas du tout la culture club. On l'a beaucoup moins à Rennes. Je parle en mon nom, je parle pas non plus pour tous les Rennais, hein, parce que j'imagine que j'ai des potes qui vont m'en vouloir de dire ça, mais on a moins la culture de club. On a la culture en gare, par contre, vraiment là pour le coup, culture teuf qu'on peut avoir en hiver, qu'on peut avoir un peu en été aussi. Et on a aussi
0: du coup gros sound system qui sont ramenés au milieu de nulle part, gros mur de son avec le DJ à l'arrière, du coup,
1: complètement.
0: Qui n'est pas visible. Ce qui est d'ailleurs, enfin, vous connaissez l'expérience des clubs parisiens, les parisiennes et les parisiens qui m'écoutent, mais le DJ est archi visible, quoi. Alors que c'est pas du tout ça à l'origine. En fait, on n'est pas censé voir le DJ, il est censé se cacher. Enfin, pas se cacher, mais être caché, parce que ce qu'il faut mettre en avant, c'est le sound system, la musique, l'union entre les gens, la communauté. Et du coup, c'est ça que tu as ressenti, c'est cette expérience-là, c'est cette culture-là dont tu as fait l'expérience.
1: Ouais, complètement. Il y a clairement de ça. Après, pour le coup, les teufs, par exemple, de campagne, vraiment les teufs assez typiques, les technivals ou les teufs qu'on peut retrouver un peu partout en Bretagne, mais un peu partout dans le monde ou en Europe. Hein. Mais celle-ci, j'en ai pas fait énormément. J'en ai peut-être fait une dizaine.
0: Une dizaine dans ma jeunesse. Jamais fait, moi.
1: Ouais, bon, bah, du coup, finalement, c'est pas si mal. Mais j'en ai fait peut-être une dizaine dans mon adolescence. J'en ai fait d'autres après, plus tard, mais qui résonnent pas de la même manière, en fait, pour moi. Et pour le coup, ouais, ce schéma assez classique de la teuf du DJ non révélé. D'une forme de communauté en fait finalement quoi, hein, parce qu'il y a aussi quelque chose aussi d'assez particulier dans la teuf en campagne, plus que celle dans les hangars qui sont proches des villes, celle où on peut s'échapper en vélo ou en métro ou à pied, celle de la campagne, il y a quelque chose un peu de l'ordre un peu on s'entoure autour de la peur aussi de se dire qu'à potentiellement à un moment des flics pourraient arriver. Il y a aussi un peu de ça. Mais en tout cas,
0: il y a une solidarité qui est obligée de s'instaurer entre vous qui fait que vous. Enfin, ouais, il y a une vraie communauté qui se lie, quoi.
1: C'est ça. Il y a une communauté d'entraide, quoi, qui se fait et qui est assez marquante. Et je pense qui crée en fait l'intérêt en fait de ces endroits-là, quoi.
0: Ouais.
1: Je pense que beaucoup de gens qui y vont et qui sont allés régulièrement et qui y vont encore aujourd'hui. Souvent le sujet tourne autour de l'entraide, de cette communauté assez particulière et hyper enrichissante, hyper intéressante, mais qui a aussi des côtés très très problématiques.
0: On va parler un peu aujourd'hui. Ouais. Voilà. Et du coup, pour toi, la teuf, c'est vraiment, enfin, des discussions qu'on a pu avoir avant, et puis aussi de ce que tu dis là, j'ai l'impression que la teuf, c'est vraiment un endroit dans ta vie qui est un peu pivot parce que ça t'a permis de t'ouvrir à autre chose.
1: Il y a de ça. Alors, c'est un peu la question de l'œuf ou de la poule, quoi. Moi, à ce moment-là, au moment où je commence à faire des teufs, c'est un moment où je me cherche. Je quitte le foyer familial de manière assez dure, surtout pour mes parents, parce que je le quitte complètement, quoi. C'est-à-dire que je le fuis et je vais aller chercher autre part ce que je n'arrive plus à trouver en fait chez moi, dans mon foyer familial ou même chez les amis que j'avais en fait en campagne à ce moment-là. Et la teuf en fait pour moi, ouais, c'est un endroit de respiration et d'exercice un peu de soi. Il y a quelque chose d'assez particulier en teuf, vraiment une forme de mise en abîme de soi, quoi. On se cherche par son attitude, par la manière dont on parle, on se trouve, on se perd. Il y a une recherche de soi un peu là-dedans, qui est peut-être la mienne, peut-être pas forcément celle d'autres personnes, mais je l'ai ressenti comme ça. Et ça a été un moment un peu de bascule. Je m'exerçais, quoi. Il y a un peu de ça, quoi.
0: Ça me rappelle totalement. D'ailleurs, les personnes qui ont écouté ma première émission, j'en parlais déjà, mais je disais qu'en fait, la teuf peut être comprise comme une expérience limite. L'expérience limite, c'est un concept chez un philosophe qui s'appelle Foucault. C'est vraiment l'idée que c'est un espace dans lequel, justement, comme tu dis, en fait, on va se chercher parce qu'on va aux limites de nous-mêmes. On va dans des limites, que ce soit sociales, parce que du coup, on va jusqu'à outrepasser des limites sociales, puisqu'on va faire communauté, solidarité avec des gens, de manière hyper spontanée. On va se questionner sur nous-mêmes, sur notre rapport au monde, puisque, comme tu dis, en fait, finalement, ça t'a permis de t'émanciper d'une certaine manière de ton foyer familial et de te reconstruire autrement. Du coup, en fait, c'est une expérience où on va aux limites de soi et où on va finalement se changer, quoi. Est-ce que tu serais d'accord un peu avec cette idée que la teuf serait une expérience limite? Est-ce que tu te reconnais dans ce concept?
1: Ouais, complètement. Ouais. Elle est complètement utile à ça. Je pense qu'elle est utilisée même consciemment ou inconsciemment, en fait, ça part beaucoup dans l'idée... Attends, rappelle-moi exactement la définition d'expérience limite, comme tu l'as dit tout à l'heure.
0: Chez Foucault, une expérience limite, c'est aller au-delà des limites de soi-même.
1: Okay.
0: Vraiment, du coup, ce qui implique en fait un changement. Et c'est en devenant quelqu'un d'autre, finalement, qu'on devient une autre partie de soi-même, une autre version de soi-même, en fait, finalement. Mais qui est plus soi-même que ce qu'on était avant, paradoxalement.
1: Ouais, complètement. Ok, ouais. Et
0: c'est l'idée de se chercher, quoi.
1: L'idée de se chercher et de se trouver sans se trouver. Je pense que il y a un peu de ça. Ouais, complètement. Mais la teuf sert à ça parce que je pense qu'il y a aussi un environnement qui s'apprête complètement à ça. Et c'est s'isoler du temps quelque part aussi, qui permet aussi la réflexion de soi et l'exercice de soi à travers les autres. Il y a quelque chose d'assez existentiel, je pense, là-dedans, de se retrouver dans un environnement qui est complètement qui est absolument pas celui que tu peux avoir au quotidien, et de se raconter, de se re-raconter, de se trouver, de changer aussi de manière de parler. Enfin, je réfléchis en même temps.
0: C'est le concept. Et est-ce que tu dirais que du coup, quel a été l'effet de cette transformation, genre concrètement, quand tu dis que genre en mode la teuf, ça t'a permis donc de tisser des nouveaux liens, de te chercher, peut-être de te trouver sans vraiment te trouver. Ça a été quoi du coup ces chemins par lesquels tu es passé et qui ont été ouverts finalement par le tunnel qui est la teuf.
1: Ouais. Ça a été pas mal de chemins. Après moi, je pense que vraiment la teuf pour moi, ça a été vraiment un. Ça a eu une importance vraiment très importante, enfin très très très centrale un peu dans ma découverte ou de ma redécouverte. À cette époque-là, j'avais 18-19 ans à peu près, et je comptais finir mes études, mon bac, pour partir à Rennes. Et l'idée, c'est que même si ça se verbalisait pas comme ça à ce moment-là, c'est que la teuf me permettait déjà d'intégrer de nouveaux environnements qui n'étaient pas ceux de ma famille, donc de la campagne, etc.
0: Donc de nouveaux environnements sociaux.
1: Environnements sociaux, oui, complètement, c'est ça. Et donc, à quelque part, ça a été un maillon finalement en fait de ma découverte.

0: de considérer que mes choix outrepassaient ma classe sociale et que j'avais le droit de faire à peu près ce que je veux en fait.
1: Ouais.
0: Et ça déjà ça a été assez assez fondamental et puis même c'est des environnements, c'est des endroits dans lesquels on est rassuré, on nous rassure de savoir ce qu'on est et...
1: Bah on est hyper bienveillant quoi en fait.
0: Ouais ouais ouais. Ouais.
1: Dans ces milieux, donc, on peut vraiment être soi-même et il y a une part de... Enfin, voilà, il y a beaucoup de non-jugement, je trouve, quand on arrive à se livrer authentiquement avec certaines personnes dans des moments voilà, qui sont hors du temps en plus, ouais, qui nous permettent de nous sortir de nous-mêmes, mais aussi de se découvrir nous-mêmes, quoi.
0: Ouais, ouais, exactement. Bah, en fait, je pense qu'il y a un jeu de ping-pong, en fait, dans ces environnements-là, dans le sens où je pense que quand t'arrives, t'as pas forcément l'habitude d'être déjà écouté.
1: Oui.
0: D'être entendu, d'être répondu, et puis t'as encore moins l'habitude, en fait, finalement, d'écouter, parce que je pense que c'est quelque chose qui s'exerce, qui s'apprend. Et je pense que ces environnements-là sont pour ma part, en tout cas, les premiers environnements où j'ai eu ce jeu de ping-pong entre être entendu, écouté, rassuré, et celui qui écoute, qui intègre et qui comprend, et qui considère en fait les autres autrement comme seulement des humains avec qui tu dois communiquer quoi. Là, il y a vraiment quelque chose de tu grandis en fait ensemble. Il y a un, un peu comme ça qui est assez sympa quoi.
1: C'est cool les expériences authentiquement humaines en dehors du capitalisme.
0: c'est clair.
1: Ouais, non, mais en vrai, c'est le truc de faire communauté, quoi. Mais dans ce que j'entends, c'est que du coup, en fait, il y a un peu du fait que la teuf, ça t'a permis de te projeter dans d'autres espaces sociaux et donc de naviguer différents espaces sociaux, puisque du coup, t'es passé d'un milieu rural à pouvoir donc faire l'université. Alors, on en avait parlé, nous, mais tu m'avais dit que t'avais fait une licence de sociaux, quoi, quand même. Donc,
0: ouais, pas fini, hein, mais,
1: quand même.
0: J'ai mis les pieds dedans, quoi.
1: Ouais, mais c'est chaud, hein, en vrai, les études de sociaux à l'université, puis c'est grave intéressant.
0: Ouais.
1: Là, aujourd'hui, t'es menuisier, donc passé en plus de la campagne à la ville. Bref, en fait, tu navigues beaucoup entre les classes sociales. Et pour les auditeuristes qui ne savent pas, il y a un concept. Enfin, de toute façon, il y a des concepts pour tout. Hein. et c'est un concept en sociaux qui est le transclasse. Alors, est-ce que tu peux... Alors, du coup, comme tu as fait des études de sociaux, tu en parleras mieux que moi.
0: Ok, ma petite pression là, du coup. Là. Peut-être déjà démarrer sur le transfuge de classe. Le transclasse, c'est pas la même définition, c'est pas exactement le même corpus social. Mais le transfuge de classe, déjà, ou le transclasse, on peut démarrer sur une définition qui est assez similaire. C'est un individu qui, par son parcours social, parfois professionnel, parfois scolaire, a la possibilité de pouvoir naviguer entre des classes sociales, des environnements sociaux différés. En général, le transfuge de classe ou le transclasse, on considère assez naturellement en fait qu'il vient de classes sociales pépurisées, enfin comme la mienne, quoi, quelque part. Pauvre,
1: oui, souvent ça va du bas vers le haut.
0: En général, oui. En tout cas, la vision qu'on en a est celle-ci, quoi.
1: Mais je pense que c'est très méritocratique parce qu'en fait, on a envie de valoriser.
0: Enfin,
1: tu vois, c'est idéologique. On va parler beaucoup des profils des personnes qui montent vers le haut pour nous faire croire que genre en mode c'est un parcours qui est genre possible ou normal. Mais on va pas parler du déclassement, quoi, parce que c'est pas très sexy.
0: un parcours désirable. Ouais, complètement. Complètement. Alors que c'est peut-être là aussi, il y a peut-être encore quelque chose de plus intéressant dans le parcours inverse. Mais oui, c'est complètement ça. Il y a quelque chose de très méritocratique et de très contemporain dans le fait de nommer de cette manière-là, en plus, des personnes qui viennent de milieux pauvres et qui changent d'environnement social. Et de classe sociale, il y a quelque chose de pseudo-méritant et qui n'est pas forcément très, très agréable quand on prend le recul. Mais disons que oui, la définition générique des deux, si on prend les deux, c'est ça, la différence entre le transfuge de classe et le transclasse. Évidemment, je le dis avec mes termes et avec les peu de notions que j'ai, donc j'attends des auditeurs aussi qui fassent aussi le travail nécessaire qu'il y a derrière. Pour revenir un peu sur ce que je dis, mais d'après moi, le transfuge de classe, il y a quelque chose de presque nécessaire dans la transgression de classe. En général, c'est des individus qui ont une volonté forte de sortir de leur environnement primaire et en général même de le vider de toute substance. C'est-à-dire que tu

0: vas plus chez tes parents, tu ne vois plus ta famille.
1: Ah ouais, t'es vraiment en déni ou tu renies un peu ton passé pour devenir une nouvelle personne dans une classe sociale plus élevée.
0: Voilà, en général, c'est ça. Le transfuge de classe, c'est vraiment ça. Okay. C'est, on s'extrait de manière totale de son environnement social primaire. Et ces nécessités-là, en fait, elles comportent pas mal de choses. Ça peut être des nécessités qui sont liées aussi au LGBT. Imaginons que tu viens dans un environnement familial où on n'accepte pas du tout ton orientation sexuelle ou autre, quoi. Ça arrive très régulièrement, en fait, chez les personnes LGBT, d'être transfuge de classe. Le transclasse, c'est autre chose. Le transclasse, a priori, tu pourrais l'être aussi. Il faudrait avoir une définition différée, mais tu pourrais l'être aussi. Mais là, pour le coup, c'est... encore une fois un nouveau capital symbolique culturel, parfois économique, mais c'est parfois économique. Tu changes d'environnement social avec tout ce que ça comporte, donc ça va être de manière de parler, de t'habiller, de consommer. Tu ne te refuses pas à retourner dans ton environnement social premier ou primaire, que ce soit tes parents, ta famille ou même la région où t'es né, ou voilà quoi. Donc là, c'est transclasse.
1: Okay.
0: Dans l'idée, je pourrais l'être. J'ai pas envie de me
1: complètement.
0: Ah ouais, parce qu'il y a quelque chose d'assez particulier. Mais dans l'idée, oui, ce serait plus de ça, en fait.
1: Mais du coup, le transfuge, il y a un truc un peu absolu de c'est quelqu'un qui veut absolument s'extraire de son environnement social d'origine, qui en a honte ou qui a besoin, pour des raisons de survie dont on a parlé, s'en séparer. Alors que le transclasse, c'est un peu un caméléon.
0: C'est quelqu'un qui peut naviguer
1: et tout, et donc qui peut utiliser des codes vestimentaires différents ou un langage différent en fonction du milieu dans lequel il se trouve.
0: Complètement. Je pense que ça fait partie des individus les plus adaptatifs, dans le sens où tu as appris à être autre chose, autrement, souvent assez jeune, parce que ça arrive souvent à l'université ou même un petit peu avant, tu vois, j'imagine. Mais oui, ça devient presque un pouvoir quand t'en prends conscience, quoi.
1: Ouais. toujours, hein, de toute façon. Et du coup, ce qui est marrant, c'est, enfin, ce qu'on peut, là où on peut faire le lien avec la teuf, c'est que du coup, la teuf, c'est un peu un environnement de transclasse, ou en tout cas où, cette possibilité de devenir transclasse est effective, quoi, pour énormément de gens, ou alors c'est là où même on est transclasse, d'une certaine manière.
0: Ouais. Après, je saurais le dire. En vrai, ça fait quand même assez longtemps que je suis pas allé en teuf en campagne. Malgré tout, il y a de ça, et surtout, je pense que c'est surtout un environnement d'exercice de soi, comme on disait au début.
1: Ouais.
0: Je pense que beaucoup, potentiellement, sont transfuges de classe, même plus que transclasse. Je pense qu'il y a aussi ça à prendre en compte. En tout cas, les gens que je rencontrais énormément dans les teufs en campagne, ils ont cette volonté de mobilité. D'aller en teuf, de s'isoler alors que t'es entouré, hein, c'est un peu l'idée quand même, pour s'exercer, je pense, de soi, pour apprendre, pour trouver de nouvelles familles aussi, il y en a beaucoup qui le disent. Et il y a de ça. Il y a un peu un truc où ce que tu es à l'extérieur te permet de te nourrir dans la teuf. T'es allé à l'université, imaginons, ou t'es en deuxième année de lycée, t'as appris tel ou tel truc. C'est des choses qui vont te servir à proposer une idée ou à formuler une idée en teuf. Je pense que la teuf, c'est un endroit de parole et d'exercice de soi qui est particulier et qui te permet ça, parce que c'est dans le temps long, parce que on n'est pas tiré justement par le temps du capitalisme ou le temps du travail ou le temps
1: temps productif,
0: le temps diurne, quoi, celui qui te hampe. Donc je pense qu'il y a pas mal de transfuges là-dedans, c'est clair.
1: Je pense qu'on va faire une petite pause, on va développer tout ça après la prochaine track.

0: Hello, hello. Vous êtes sur Station Station avec Luz del Fuego pour le tunnel philo. On est donc dans un tunnel dans lequel on s'est engouffré. Alors, c'est le tunnel creusé par Quentin, mon invité ici présent, et qui nous parlait du coup de la manière dont la teuf, c'est un peu un espace où on peut changer de classe sociale, où on peut se projeter dans d'autres espaces, où on peut être une part de soi-même qu'on n'ose pas être quand on est chez nous. Bref, en fait, on a évoqué les concepts de transfuge, transclasse, et comment bah, du coup, ça nous permettait un peu de devenir nous-mêmes d'une certaine manière.
1: Ouais, exactement. On a parlé clairement de tout ça. Hyper bien résumé. Et l'idée dans tout ça, qui peut être intéressante, c'est peut-être de continuer en fait d'explorer un peu ces champs-là. Et là-dedans, il y a un auteur dont nous deux, on en a déjà discuté en préparant l'émission, qui est Erwin Goffman, qui est un auteur, un sociologue de l'interaction sociale, de l'interactionnisme. Et qui lui, on va essayer de raccrocher un peu au rêve, vous allez voir, qui lui, du coup, dans sa manière de conceptualiser les interactions, voit chez les individus et les environnements dans lesquels ces individus exercent leur socialisation, des rôles. C'est-à-dire des rôles proches du théâtre. Il fait des comparaisons qui sont liées au théâtre ou même, du coup, de manière contemporaine, au cinéma.
0: Tu peux donner un exemple précis ?
1: Eh bien, on peut prendre, par exemple, l'exemple du garçon de café de Sartre, que tu connais bien, j'imagine.
0: Eh oui. Alors, si vous avez des souvenirs de la terminale, le garçon de café de Sartre, c'est vraiment un exemple majeur. En gros, c'est juste un garçon de café qui s'exerce un peu trop à bien jouer son rôle. Vous savez, celui qui présente un peu trop bien son bloc-notes, qui est un peu trop pressé, dont les gestes sont un peu trop précis. Bah, en fait, il joue à être garçon de café. Pour, en fait, tu expliqueras du coup avec l'interactionnisme de Goffman comment ça entre en jeu, quoi.
1: Dans quels sont les enjeux qu'il y a derrière ça ? Bah, c'est complètement ça. C'est-à-dire que le Goffman ne va pas forcément parler de surjeu. Lui, il va parler un peu plus... là, je vais les dire en mes termes, hein, parce que c'est des lectures que j'ai eues il y a quand même quelques années. Mais en mes termes, il ne surjoue pas. Il joue sa partition, qui est une partition qui est celle du champ culturel. C'est-à-dire qu'on sait tous ce qu'est un garçon de café. Et on s'attend tous à ce que doit être un garçon de café. Donc le rôle attribué au garçon de café va être joué, la partition va être jouée par celui qui l'est.
0: En fait, c'est un peu comme si la société, c'était un orchestre, et que pour que l'orchestre soit harmonieux, en fait, chacun et chacune doit bien jouer sa partition.
1: Ouais, c'est ça, exactement.
0: Parce que c'est vrai que le garçon de café qui, du coup, insulte ses clients, du coup, il crée un désordre et une disharmonie, quoi, finalement, dans le contexte social.
1: Ouais, c'est ça, un décalage qui suffirait donc à le vilipender, on va dire. Et en partant de là, du coup, Goffman reprend en fait ces concepts-là, qui sont des concepts du coup celui du garçon de café, donc comme on disait tout à l'heure, du rôle intégré, digéré par l'individu, celui qui est garçon de café, et attendu par celui qui donc attend son café. Et si on transpose ça au reste des champs sociaux, imaginons donc nous deux dans cet environnement-là, qui a une pièce. Avec des micros, qui est censé être du coup la pièce d'enregistrement radio. Nous deux qui nous connaissons par d'autres personnes, etc. etc. Nos partitions, nos rôles sont déterminés par l'endroit dans lequel on est, l'exercice qu'on en fait donc, de la radio, et les connaissances qu'on a de nous deux, de chacun.
0: Oui.
1: De là, du coup, se traduit des rôles différés et qui sont soutenus par l'un et l'autre, par moi autant que toi. C'est-à-dire que je vais essayer de te tirer vers le haut pour faire en sorte que ton rôle social qui est attribué par notre environnement et par nos connaissances reste celui-ci. Et tu vas faire la même chose pour moi, pour ce qu'appelle Goffman, il introduit ce concept-là, garder la face.
0: C'est marrant parce que, en plus, je faisais ça cette semaine avec mes élèves, mais je faisais un philosophe chinois qui s'appelle Confucius. Alors, il ne s'appelle pas Confucius.
1: Ça, pas connu du tout, d'ailleurs.
0: Mais en fait, ça, c'est son nom latinisé. Il s'appelle Xiongqi, je crois, quelque chose comme ça.
1: Ah, okay.
0: Mais on a latinisé tous les prénoms des philosophes. Mais bref. et en fait, il a un truc un peu génial, Confucius, parce qu'en gros, il dit que la société, elle n'a pas besoin de loi. Et en fait, il faudrait pas être punitif et tout avec les individus, parce qu'en fait, ça les rend juste plus à même de vouloir transgresser la loi si on ne le punit pas. D'ailleurs, c'est typiquement les Français, ça. Hein, genre, en mode, si on nous met une règle, bah, on a envie de la transgresser, tu vois. Genre,
1: complètement, ouais.
0: Alors qu'en fait,
1: passer au-dessus de la barrière, quoi.
0: Ouais, voilà. Alors que si on faisait fonctionner la société selon des rituels, bah, en fait, les individus n'auraient pas envie, tu vois, de ne pas respecter le rituel, parce que sinon, tu serais ridicule.
1: Ah oui, ok.
0: Ça permet de se gouverner soi-même et un peu un truc de garder la face. Enfin, le rituel, finalement, c'est ça. C'est instaurer une espèce de norme de comportement, de geste ou de parole pour qu'une interaction sociale ou un événement se passe bien, quoi.
1: Ouais, c'est exactement ça. C'est exactement ça, ouais.
0: Ça s'appelle... c'est le lit chez Confucius.
1: Ok, c'est hyper intéressant.
0: Le rituel, ouais, c'est super beau.
1: C'est vraiment super intéressant. Mmh. Mais c'est, en plus, c'est complètement la définition un peu de ce que peut être... l'interactionnisme goffmanien ou même l'interactionnisme en général, hein, pour le coup. Le reste, j'ai peu d'auteurs et peu de lectures autour du reste du champ de l'interactionnisme social, mais c'est hyper intéressant, ouais. Mais dans l'idée de ritualisation, je pense qu'on le fait tous tout le temps. Je pense que dans l'idée de garder la face, on le fait pour soi et pour l'autre. Et dans ces volontés de garder la face ou de se garder la face ou garder la face de l'autre, il y a des rituels, celui du rire en fait partie.
0: Moi par exemple, quand quelqu'un me dit quelque chose et que je l'ai fait répéter 3 fois, d'ailleurs ça arrive beaucoup en teuf, je rigole.
1: Manière
0: de garder la face.
1: Et puis la réception de ce rire là c'est pareil, c'est une manière de garder la face, de garder ta face du coup pour parler.
0: Oui.
1: Tu vois, si je rigole c'est pour que tu fasses en sorte de pas perdre la face, c'est un peu ça. Mais c'est complètement ça, le rire en fait partie, il en fait complètement partie, ouais.
0: Et du coup, le rapport avec la teuf.
1: Le rapport avec la teuf, c'est que moi, le moment, je rentre pour reparler de moi, pour pas en faire des tartines, mais peut-être que du coup...
0: C'est le but. Hein.
1: Ouais. Même si je suis un peu mal à l'aise avec l'idée, finalement, c'est un peu le but. Moi, je me rends pas compte de ça quand je suis en teuf, hein. Clairement pas. Je me rends compte quand même que je change mon attitude, je change ma manière de parler, de m'habiller. Il y a quand même un truc assez conscient derrière ça. Mais par contre, en fait, c'est en arrivant en sociologie où je comprends tout ça, même un petit peu avant, parce qu'en fait, j'arrive pas en sociologie par hasard, et j'y arrive pas exactement par des discussions que je vais avoir avec des gens que je rencontre en teuf, malgré qu'il y en ait quelques-uns qui avaient fait socio, notamment Anthropo, une fille dont je me souviens plus le nom. Si jamais elle m'écoute, merci beaucoup. C'est à travers des amis que j'ai rencontrés à Rennes que je décide d'aller en socio. C'est en socio que je me rends compte de tout ça, me rends compte de ce qu'a été la teuf pour moi, et notamment dans, comme on disait jusqu'à maintenant et tout à l'heure, l'exercice de soi.
0: Ouais.
1: Du moment où je décide d'aller à Rennes, c'est avant de passer mon bac. C'est même peut-être... un peu moins d'un an avant de passer mon bac, c'est à ce moment-là que je commence déjà à sortir et que je vais en teuf. Mais dans ma tête, il y a cette volonté de sortir de mon environnement social. Pour plein de raisons, hein, que je n'évoquerai pas forcément ici, qui sont plus des sujets psychanalytiques que des sujets...
0: Sociologiques. Ou existentiels.
1: Complètement. Et en fait, je me rends compte quand je suis à la fac, quand je commence à avoir des lectures et quand je commence à parler de socio vraiment pur, quoi, de socio... Et là, je me dis, la teuf m'a permis ça, quoi. M'a permis de découvrir d'autres potentialités. Faire émerger des choses de moi.
0: Parce qu'en fait, dans cette idée d'interactionnisme, tu arrives dans un milieu social où les gens se comportent différemment, pensent différemment, parlent différemment. Et tu es obligé, pour garder la face, de faire comme elle-le, de mimer.
1: Ouais, ouais.
0: Et en fait, dans cette manière de mimer, tu trouves une part de toi-même que tu pouvais pas avoir avant, en fait. C'est un peu ça qui se passe.
1: Ouais, exactement. Mm. Ouais, je découvre quelque chose de complètement nouveau. Je découvre une part, par exemple, chez moi, de féminité, qui était complètement là. Qui était complètement là, mais qui était absolument pas... c'était une part qui n'était pas digérée à quelque part, donc qui ne remplissait pas son espace, qui ne remplissait pas son rôle chez moi, à quelque part.
0: Ouais.
1: Moi, c'est en teuf où je découvre ça, que je normalise ça, que je considère que c'est tout à fait normal, enviable et même plutôt positif.
0: Ouais.
1: C'est des environnements dans lesquels des sujets que je considérais comme étant inabordés et inabordables, comme par exemple la sexualité, ou même des sujets qui sont... autour de problématiques qui sont familiales, deviennent des sujets identifiés et qui, comment dire, je ne sais pas comment dire, mais parcourent mon identité. Ça modifie en fait ma manière de voir le monde et de le raconter. En teuf, ouais, il y a tout ça en même temps, quoi. Et puis en teuf, quand j'arrive, les premières teufs que je fais, je me balade beaucoup, je parle à peu de personnes. Je rencontre les
0: gens...
1: Observateur
0: un peu.
1: Ouais, complètement en retrait, quoi. Assez rapidement, quand t'es dans ce genre d'environnement, les gens viennent te chercher. On te laisse jamais vraiment tranquille parce que c'est dommage, quoi. C'est dommage de pas aller à la rencontre des gens alors que c'est vraiment l'endroit pour ça, quoi. Et en fait, je me fais aborder et accoster par plein de gens complètement différents et d'âges complètement différents. Et c'est, je me rends compte déjà que je peux parler avec plein de gens différents et d'âges différents. Enfin, il y a tout ça, en fait, qui se met en place, quoi.
0: Oui, donc, ce truc où t'es pas obligé d'être fermé à un cercle qui est soit ta famille, soit les gens de ton âge ou les gens avec qui t'as grandi.
1: Et
0: j'ai eu un peu ce truc où genre, j'ai rencontré tellement de personnes avec des identités différentes, des personnes racisées, des personnes avec différents types d'handicap, des personnes avec des identités sexuelles, avec un spectre immense et tout. Et puis cette découverte de tous ces gens, de tous les âges, c'est exaltant.
1: C'est ça. C'est un peu le goût de reviens-y, quoi. Il est un peu dans cet endroit-là. Et puis c'est surtout de voir que tu peux être à peu près qui tu veux. Parce que tu vois, il y a quelque chose de. Pendant très longtemps, et même encore aujourd'hui, je pense, peut-être que beaucoup d'autres personnes le pensent aussi, mais l'identité est quelque chose de très fixe, de très figé.
0: On a l'impression.
1: Ouais, c'est l'impression qu'on en a, c'est l'impression que j'en ai encore, mais qui était encore plus vraie à l'époque. Pour le coup, j'étais dans un environnement sociaux très stéréotypé, très masculiniste, malgré que j'avais une mère qui était féministe à 16 heures et deux sœurs aussi qui l'étaient beaucoup, qui étaient très ouvertes. J'ai des parents très ouverts, mais on était quand même dans des milieux qui sont assez stéréotypés, quoi. Y a aussi ce truc, cette problématique assez particulière qui est, et Goffman en parle aussi quelque part, c'est que le changement d'identité coûte à la personne.
0: Et toi tu as eu ce coup
1: Disons que j'ai eu ce coup intrafamilialement. C'est-à-dire que c'est rebond entre la teuf à Rennes par la suite, l'université ensuite. Et ces retours chez mes parents, dans mon environnement social premier, primaire, me coûtent un peu. Me coûtent dans la relation que j'ai avec mes parents et dans le regard que j'ai de moi. Et me coûtent encore un peu aujourd'hui. Il y a un peu de ça. Je pense que être trans classe ou trans juste de classe coûte énormément.
0: Parce qu'on perd, en gagnant quelque chose, on perd aussi autre chose. Et surtout, on perd ce dans quoi on a grandi, donc ce dans quoi notre cerveau s'est habitué, et donc il y a une part de c'est confortable en fait, parce que c'est alors que quand on va voir le nouveau, il y a l'inconnu, il y a la peur, il y a les dangers.
1: Il y a de ça. Après, pour le coup, moi, les dangers, je pense qu'à l'âge que j'avais, j'en avais absolument pas conscience. Moi, vraiment, pour le coup, je cherchais vraiment à partir de chez mes parents, quoi. Il y avait vraiment une genre de fuite en avant. Ce qui coûte, c'est le regard de ses parents, comme je disais, le regard de sa famille en général, notamment mes sœurs, je pense qu'ils m'ont beaucoup pas remis dans le droit chemin. Il y a rien de théologique ou de catho là-dedans, mais genre dans l'idée un peu plus de genre arrête là, tu commences à être quelqu'un qu'on n'a pas envie que tu deviennes, pas dans la teuf, mais plus dans l'université, quand là, à ce moment-là, je change de manière de parler de manière assez radicale. Et je pense qu'à ce moment-là, je commence à devenir méprisant au regard de mes parents.
0: Qui est une situation archi classique quand on est trans classe et qu'on change de classe sociale, enfin surtout quand on va vers le haut, parce que là du coup t'as acquis du capital culturel.
1: Ouais. Et puis surtout dans cette recherche de devenir autre chose, de changer d'environnement social, il y a un peu un truc qui se construit en moi que je comprends bien plus tard, mais qui est de coller aux stéréotypes quelque part du bourgeois intellectuel caisse presque. Je l'identifiais pas du tout comme ça à ce moment-là, mais je valorisais énormément en fait cette image-là, de l'intellectuel, du philosophe, du sociologue. C'est en partie pour ça d'ailleurs que je vais faire ça. Je vais à l'université en sociologie pour me comprendre, mais aussi beaucoup parce que je cherchais de coller à des stéréotypes qui n'étaient pas les miens, qui allaient in fine me valoriser et exercer sur ma vie quelque chose de très positif, quoi, ce qui n'était pas du tout le cas. Mais du coup, à ce moment-là, ouais, effectivement, ces volontés de changement, ces volontés de changer, intrinsèquement, hein, me coûtent énormément. Et pendant longtemps, je m'y perds. Je m'y perds parce que d'un côté, j'ai des parents qui me voient changer et qui le verbalisent, qui le disent.
0: Au début, sur le ton de l'humour. Ça peut être violent de se l'entendre dire.
1: Complètement. Au début, presque sur le ton de l'humour, mais assez rapidement, je me souviens d'avoir quand même pas mal d'engueulades, notamment avec mon père, qui est quelqu'un avec qui on peut parler quand même de beaucoup de sujets, qui est assez alerte sur les sujets politiques, environnementaux, etc. Donc avec qui j'avais quand même pas mal de discussions. Ma mère aussi, hein, tout autant, hein, qui sont d'autres sujets que ceux-là, mais avec qui on parle beaucoup. Me voit changer en moi en fait quelque chose qui s'intellectualise et qui fait que il ferme un peu au fur et à mesure en fait la porte de ce que j'étais à l'origine, de ce qu'ils sont eux et ce qu'ils vont rester in fine quoi. Et il y a un truc, hein, une forme de rejet, c'est-à-dire que moi je rejette mon environnement social primaire et eux dans ce rejet je change et dans ce changement eux me rejettent.
0: Ouais, d'accord. Donc, ouais, il y a un double rejet.
1: Ouais, c'est ça. Alors qu'en plus, c'est à ce moment-là que j'essaye de recoller avec ma famille. Donc, il y a vraiment un truc où c'est le foutraque un peu. Genre, c'est vraiment la merde dans ma tête. Je comprends pas du tout ce que je dois être, ce que je suis et ce que j'ai envie de devenir. Et c'est à ce moment-là que j'arrive en socio. En fait, la socio, un peu me sauve de tout ça. Elle modifie encore plus mon corpus intellectuel.
0: Ta manière de parler.
1: Elle l'affine, ma manière de parler aussi. Mais par contre, je prends conscience de quelle réalité conceptuelle ça fait intervenir et surtout en fait ça me fait comprendre à travers Goffman que je peux être pluriel, c'est-à-dire que ce que je suis avec mes parents n'est pas ce que je suis avec toi ou ce que je vais être au travail ou etc. Parce que Goffman c'est clairement ça, hein. C'est de dire non pas que chaque individu a un rôle acquis.
0: Mais qui peut changer de rôle en fait.
1: C'est ça, c'est que la scène, ce qu'il va appeler la scène, donc l'environnement, modifie ton rôle et que prendre conscience de ça, ça peut être aussi une arme. Hein. Là, c'est moi qui le dis, non pas lui. Et que pour comprendre ça assez facilement, c'est que tu n'es pas le même avec tes parents que tu l'as avec tes potes qu'au travail.
0: Ah oui.
1: Et je pense que ça, je ne l'avais pas compris.
0: Avec cette idée qu'en fait on est on a une identité qui est figée et stable, qui reste la même et tout, alors que nous en fait on change tout le temps.
1: On peut naviguer, hein, tout le monde peut naviguer, il y a aucun problème.
0: Du coup, tu dirais que t'es passé de transfuge à transclasse d'une certaine manière.
1: Ouais, de transfuge non complet alors à ce moment-là, non accompli, hein, parce que pour le coup j'avais ni de travail ni d'études finies. Mais oui, à quelque part il y avait de ça parce que c'est mon environnement par contre. Social qui me fait devenir transfuge. Parce que en fait je suis à Rennes, le fait déjà comme tu disais tout à l'heure de passer de la campagne à la ville, il faut le vivre pour le croire, hein, pour le coup, hein, parce que je pense que beaucoup de mes amis qui sont absolument pas de classe sociale aisée avec capital intellectuel ou économique ou autre fort ne se rend compte de le palier en fait qu'il y a vraiment en tout cas moi que j'ai pu vivre entre la campagne et la ville et ça se joue beaucoup dans les comportements plus que dans les bouquins qui sont lus ou dans les métiers faits et déjà moi je prends une grosse gifle en fait en arrivant en ville je prends une maxi gifle. Et je pense que d'ailleurs, les citadins, pour les citadins, je pense que c'est plus évident de considérer que finalement, naviguer entre les environnements sociaux est possible, est faisable, est viable, est nécessaire. Je pense que quand tu es en campagne, c'est beaucoup plus stéréotypé. Ton environnement est beaucoup plus clos, il est en vase clos, les gens se ressemblent. Dans cette ressemblance, il y a vraiment cette volonté très particulière de faire en sorte que les gens se ressemblent à nouveau.
0: Ouais.
1: Il y a vraiment ça, hein, celui qui est différent est vraiment montré du doigt.
0: La campagne. Alors par sa différence, tout le monde est différent. Quoi, donc,
1: ouais, c'est ça. Il y a même, y a même une envie assez particulière et non retenue d'être différent.
0: Ouais.
1: Hein, ce qui est vraiment pas du tout le cas en campagne. Hein, la campagne, en tout cas celle que j'ai vécue encore une fois, c'est l'inverse. C'est l'inverse. Hein, si tu veux continuer à être, hein, simplement, à exister, à être nommé, faut convenir à des stéréotypes et qui sont plus ou moins tous les mêmes pour tout le monde. Donc ouais je pense que ouais la ville c'est déjà la première giflasse ouais. Et bah du coup forcément la teuf c'est même comme je disais l'exercice de soi pour moi en tout cas
0: Ouais, c'est vraiment l'étape où du coup tu bascules quoi.
1: Bah ouais.
0: En fait l'espace parce que donc t'arrives dans la ville et tu vois qu'il y a d'autres modes de vie possibles, d'autres personnes et tout, mais bah en teuf tu peux vraiment l'exercer quoi, tu peux vraiment être cette personne que tu n'es pas dans d'autres espaces et tout.
1: Ouais c'est exactement ça, parce qu'en fait le truc c'est qu'il y a quelque chose de très piégeux, c'est que quand t'es identifié comme telle ou telle chose, les gens qui t'ont identifié auront beaucoup de difficultés à te voir autrement que cette identification. Donc il y a une forme d'emprisonnement dans l'identification de soi.
0: Alors que justement,
1: cet
0: espace où,
1: ah bah oui.
0: Pour moi, j'ai des potes, à chaque fois que je les vois, ils changent de couleur de cheveux, quoi, et de coupe, ou de look, quoi. Parfois, c'est hyper émo gothique, parfois, ça va être genre hyper extravagant, et c'est grave ok, quoi. Enfin, en fait, je m'en fiche, je suis juste contente de revoir cette personne, et puis...
1: Ouais, mais exactement, c'est exactement ça. Hein. Moi, je me souviens, quand j'étais petit... Quand j'étais plus jeune, mes premières tafs, moi je me souviens que je racontais pas mal d'histoires. C'est-à-dire que je me racontais, je me créais un peu un autre moi qui s'appelait autrement, qui faisait autre chose de sa vie. Il y avait vraiment un truc où c'était vraiment un truc exercice total, quoi. Genre, qu'est-ce que je peux devenir ce soir à quelque part, quoi.
0: C'est vrai qu'il y a plein de gens qui jouent à ce jeu en plus.
1: Ouais, je sais pas du tout. Moi, c'est vrai que j'en ai.
0: J'ai plein de potes qui m'ont déjà dit ça, ouais, qu'ils jouaient en mode à être quelqu'un qu'ils n'étaient pas forcément et tout, et juste pour avoir une interaction comme ça avec cette personne, pour voir comment ils réagiraient et tout.
1: Ouais. Moi, en tout cas, il y avait de ça un peu au début.
0: De pouvoir jouer des rôles différents.
1: Qu'est-ce que ça fait sur moi de se raconter autrement, parce que même si tu changes de nom, et en fait, tu racontes quelque chose de toi, ce que tu inventes vient de toi. Donc même si je m'appelle demain soir Martin et que je sais pas, j'ai de la famille au Galapagos, c'est peut-être pas vrai, mais peut-être que ça raconte un truc chez moi, peut-être que j'ai envie d'aller au Galapagos et peut-être que j'ai envie de me faire appeler Martin, tu vois.
0: Oui.
1: Donc on se raconte toujours.
0: Oui, parce que je pensais au dead name, tu vois, où je me dis bah ouais, c'est carrément un truc où tu peux t'inventer toi-même.
1: Ouais.
0: Parce que dans le nom que tu choisis, tu suggères plein de choses, en vrai. Tout.
1: Mais complètement.
0: Mais sous ça me rappelle Deleuze, dont je parle beaucoup dans ma première émission, parce qu'il a un concept avec Guattari que le désir est schizophrène et que le moi est schizophrène. Et c'est vraiment cette idée qu'en fait, il n'y a pas d'identité stable et figée.
1: Ah oui, ok.
0: Un moi qui recèle en fait toutes nos qualités, tous nos défauts et qui ne change pas dans le temps et qu'en fait, qu'on se balade comme ça dans différents environnements sociaux.
1: Ouais.
0: En fait, on est par nature schizophrène, ce qui veut dire qu'en fait, on peut changer du tout au tout. Et j'adore cette idée parce que tu vois... moi par exemple je suis prof de philo mais je suis aussi DJ, enfin ça paraît être très schizophrénique mais pourtant genre c'est carrément en accord, enfin moi je vois aucune contradiction parce qu'en fait je peux très très bien faire les deux quoi, enfin je vis très bien de faire les deux plutôt, je veux dire, je sais pas si je suis une très bonne prof ou très bonne DJ, c'est pas ce que je veux dire.
1: Ah ouais.
0: Ça, je sais pas. Mais par contre je le vis très bien de pouvoir faire les deux quoi, et je n'enlèverai rien, tu vois, à ce que je fais.
1: Ouais, ok, d'accord. Et tes élèves savent que t'es DJ.
0: On dit pas DJ.
1: Ah, ok. Bon, bah, tu vois, comme quoi.
0: C'est hypocoristique. Ça veut dire que du coup, ça me mignonise, tu vois.
1: Ah, bon, ça,
0: ouais. Une DJ.
1: Ok.
0: Non, t'inquiète. Ils savent. Ils ont trouvé mon Insta, genre au bout d'une semaine et tout.
1: Ah, oui, ok. Ouais, c'est pas la même génération.
0: Quoi. Mais ils s'en fichent, quoi. Ils sont juste, genre, parfois, ils me follow.
1: Ouais, c'est cool.
0: Parfois, ils me demandent, genre, en mode une nouvelle ref. Genre, ils me disent, ah, j'ai pris tel casque, vous en pensez quoi, genre.
1: C'est marrant, ok, d'accord.
0: Comme vous êtes DJ.
1: Et DJ, du coup, tu connais Sun West Parker, quoi. Tu peux me donner une paire d'enceintes.
0: Peu absurde, quoi, comme ça.
1: Ok.
0: Et du coup, alors, merci beaucoup pour ton témoignage, Quentin. Ça m'a fait trop plaisir de parler de teuf, d'expérience vécue de la teuf, de réussir à relier ça, et puis avec des concepts, des théories et tout. J'espère que ça s'est bien passé pour toi.
1: Ouais, plutôt. J'espère que ça s'est bien passé pour les auditeurs aussi. Hein.
0: En tout cas, merci de nous avoir écoutés et on se retrouve à peu près dans 2 mois pour le prochain Tunnel Philo. Je vous laisse avec la dernière track et à la prochaine.
1: Ciao.

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3: Vacances sans tout ce qui devrait être émolument. Apathie d'un journal mou. Mélancolie solaire, solitaire. Masturbation sans tourment. La story d'Alex en Provence.

Finir et recommencer. Zola, me réveiller. Ambiance sans pensée, suffocante. Ce qui se passe dans la vie des autres doit être occulté. Paris cryptogame. Vanité, fuir ce legs. La bactérie sociale. Contraste avec Marseille, la ville sans bruit de tête. Décor fermé, dessiné au marqueur, vide comme des vases. Une chaleur métallique, à l'arrivée déjà, le reflet des flots, la houle sur mes mains, une simple vitrine. Scooter à l'abandon, resté taciturne avec le sourire. Un regard vivant, un port, un autre regard, des navires échoués. Autrement, une spirale, un mot bête et leur physionomie, le sexe des ânes. Chlore, vérifier, jeter. Primum non nocere. La conscience à demi-molle. Un brouhaha frêle, frais. Comportements autochtones. Qu'est-ce que j'entends de romanesque? Peu ou pas de concentration dans l'esprit. Peu ou pas. Je vais étendre tout et laisser sécher les rapports divers de la population, ses envies tendues. À la fenêtre, un groupe d'amis, deux immeubles, grosses perles de sueur, tactiles comme des... Oui, non, c'est moi, je suis out. Évanouissement, enfouissement profond. Je ne pense pas du tout. Marseille est une ville calme et claire.

0: C'était Alex en Provence, aux éditions Béton Roman.
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0: Quelle douceur sombre, quelle clarté bleue, étale l'océan de la nuit, un bloc de pluie, son toit de nénuphar. Les nymphes flottent à l'Oa, immortel sable ou détritus de l'air, parallèle aux hirondelles, annonçant le printemps du soir. La mer limaçante, embaumant le ciel en ruban bleu, l'azur, l'ombre d'un canard, mille invisibles halles, contre-jour évanoui, au matin brun, sans cadavre, j'entre au jardin, un fruit dans la paume.
1: C'était Les Mangues aux éditions Béton Roman.
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3: Bonsoir, vous êtes sur Station et vous écoutez Libre Service. Il est 19h pile et nous sommes trois ce soir avec Basma. Bonsoir.
4: Hello.
5: Bonsoir et Basma. Bonsoir Manon.
3: Ça va?
5: Ouais. Et vous?
3: Bah ouais, super.
4: Ouais, super.
3: Et eh ben, on est très heureux de t'avoir avec nous ce soir. On va avoir une heure de discussion et passer quelques morceaux que t'as sélectionnés. Pour dire un mot d'abord, tu multiplies quand même un certain nombre de casquettes, faut le dire.
4: Oui.
3: T'es DJ, t'es coprogrammatrice du sample, cofondatrice du collectif Furium et chanteuse au sein d'un projet qui s'appelle Temiralsi, enfin Basma et Temiralsi.
4: Yes, tout à fait.
3: Est-ce que peut-être rapidement, si tu le souhaites, tu veux peut-être présenter un peu présenter ces différentes activités.
4: Oui, je pense que tu m'as présenté dans le côté multicasquette. c'est une année où vraiment tout foisonne. Enfin, il y a vraiment tous ces projets-là qui pointent le bout de leur nez et c'est super, super excitant. Tu veux du coup que je présente
3: Je sais pas, peut-être. Si on commence par l'aspect soirée, événement, organisation, Furium, c'est un collectif qui est récent?
4: Ouais, ça fait un an qu'on l'a créé, du coup, avec mon amie Anna.
3: Ok.
4: À la base, je voulais accompagner des artistes plus dans le côté manager entre guillemets, parce que je trouvais que c'était un métier qui était un peu loin dans les abysses, et je voulais organiser aussi des tournées puisque je voyais qu'il y avait énormément d'artistes qui galéraient à envoyer des mails, qui voulaient juste faire de la musique en fait, qui galéraient à faire tout le côté prod, et moi j'adore faire ça. Du coup, à la base, c'était ça. Donc on a organisé avec un groupe une tournée en Italie. La grande chance de commencer avec ce projet-là. Et de fil en aiguille, finalement, on a commencé à faire des événements, donc principalement sur Paris, un peu en Italie, mais pour le moment, les tournées, on a un peu mis ça de côté, vu tout le reste qui est arrivé.
3: Ok, et parce que du coup, en fait, c'était ce projet qui était donc entre le management et le booking.
4: Mm-hmm.
3: Ça a été progressivement. Enfin, vous êtes passé plus sur des événements en termes de soirées, etc.
4: Ouais, c'est ça.
3: Pour des questions de temps ou des
4: De temps, d'énergie.
3: Ok.
4: Mais plus de temps, vu que le sample est venu quelques mois après. Finalement, ça s'est. Allez, on s'est un peu plus posé sur les ambitions, en gros.
3: Oui, je comprends. Et par rapport au sample, on peut rentrer dans le vif du sujet. Pour en dire un mot, c'est un lieu qui existe depuis 2021, qui est situé à Bagnolet, qui est un tiers-lieu culturel, on peut dire, avec qui héberge beaucoup d'associations et qui donne lieu à des concerts, à des soirées clubs, etc. Et qui a en fait quelques années occupé une place importante en Île-de-France et à Paris. Je ne sais pas si
5: dans partager beaucoup de cœur aussi, ouais,
3: dans beaucoup de cœur. Voilà. et c'est particulier d'en parler aujourd'hui parce que le lieu va fermer.
4: En
3: juin, et donc c'est aussi une occasion pour nous peut-être de discuter avec toi, je sais pas si c'est un regard rétrospectif, mais en tout cas voilà, de parler de qu'est-ce que ça a été pendant ces quelques années, un lieu comme ça, et donc si ça te va, est-ce que tu peux nous raconter un peu son histoire déjà?
4: Oui, bien sûr. Faut savoir déjà que moi j'ai intégré l'équipe très récemment, ça fait seulement depuis fin août que je suis là, mais j'ai évidemment suivi le projet avant avec beaucoup d'attention et d'amour. mais ouais, du coup, initialement le projet, du coup, c'est à peu près la même chose qu'aujourd'hui, c'est-à-dire que c'est un lieu qui nous a été mis à disposition du coup par notre bailleur, Sopic, qui du coup à la base c'était enfin, à la base, mais maintenant, c'est du coup accueillir à peu près 80-90 résidenteux qui tiennent des ateliers, s'ancrer dans le territoire pour proposer différents types d'activités. Et évidemment aussi, du coup, l'aspect programmation qui est quand même présent donc toutes les semaines. Mais il y a aussi plein d'autres choses qui se passent entre l'accueil d'écoles du quartier. Enfin, il y a... Ouais, c'est assez, j'ai du mal avec ce mot, mais pluridisciplinaire. on ne fait pas de club, par contre, donc c'est seulement soirée, enfin jusqu'à, voilà.
6: Je pensais au côté juste, on danse,
4: oui,
6: quoi.
4: Oui, danse, danse DJ, petit coin. Ouais. Mais ouais, du coup, à la base, c'était seulement un bail de 18 mois, qui a été du coup renouvelé d'année en année, donc on a déjà eu la chance de pouvoir investir cet espace pendant maintenant 5 ans. Qu'on va fêter là en juin avec la fermeture, donc c'est un peu particulier. Mais ouais, voilà.
6: Et donc du coup, toi, ton activité de coprogrammatrice au quotidien, ça prend quelle forme? Enfin, tu fais quoi concrètement dans toute journée? Je pense que c'est pour plein de gens, c'est des métiers qui sont quand même un peu dans l'ombre, et donc c'est intéressant de savoir concrètement ce que ça recouvre.
4: Alors du coup, nous, en gros... N'en déplaise à pas mal de personnes, je pense. C'est, en fait, nous, on reçoit des collectifs. En gros, la programmation qu'on fait, c'est des collectifs qui, eux-mêmes, font la programmation, le choix des artistes. Et voilà, et du coup, la moitié de la semaine, on est derrière les bureaux pour essayer, du coup, de voir qu'est-ce qui pourrait correspondre éthiquement, musicalement, etc., à l'image du sample. Et on en discute entre nous dans le comité programmation, avec la communication, etc. Enfin, c'est dans l'aspect collectif, quoi, dans le choix, voilà. Et du coup, la deuxième partie de la semaine, on a deux jours soit en chargé d'accueil, soit en chargé d'exploitation. Accueil, du coup, c'est accueillir les collectifs, nettoyer un peu les espaces, etc., pour pouvoir accueillir et le public et les artistes, etc. Donc de 10h à 18h. Et le soir, du coup, on prend le relais. L'un des collègues prend le relais, et du coup c'est vraiment accueillir le public, gérer à sa sécurité, faire en sorte à ce que tout se passe bien, quoi, et s'il y a un problème technique ou quoi que ce soit, voilà.
6: Ça marche. Et c'est intéressant parce que je trouve que, en fait, j'ai l'impression que quand on parle de la musique et des différentes scènes à Paris, on est vraiment dans une situation depuis des années, hein, de foisonnement. D'activités, de collectifs, il y a des choses qui sont très très riches depuis 10-15 ans, je trouve, mais il y a toujours une espèce de manque en termes de lieux et d'espace. Ah. Et du coup, je me demande ce choix-là de programmer des collectifs, il est, je trouve, très précieux, mais il est dû à quoi? Alors, ça a été réfléchi, en tout cas, ça a été pensé comment? Qu'est-ce que ça permet de faire?
4: Alors, c'est là où je ne peux pas répondre à 100% parce que je n'étais pas là pour la prise de décision. Oui, par contre, c'est aussi vu que le fait d'accueillir un public, etc., c'est économiquement un peu compliqué. C'est juste un moyen aussi d'amener leur communauté aussi au collectif, déjà. Et nous aussi, en fait, on se focalise sur la programmation du coup des artistes et tout dans des temps forts. Donc il y a la fermeture du jardin, la fermeture et l'ouverture du jardin, et là par exemple le festival qui va arriver. C'est là où on peut un peu plus s'exprimer artistiquement, etc. Mais ouais, le choix des collectifs aussi, je pense que il me semble que la station gère aussi un peu ça comme ça, les temps forts programmation. Oui, oui.
5: Mais c'est un truc qui est un peu généralisé aujourd'hui, il me semble, enfin, qui est sous le filtre, en tout cas, de certains intermédiaires, des collectifs qui eux-mêmes regroupent plusieurs artistes ou choisissent les artistes. C'est pas quelque chose qui me semblait si omniprésent il y a 10 ans, 20 ans.
6: Ouais. Mais je sais pas à quel point c'est systématique selon les lieux, tu vois. C'est une Bonne question.
4: C'est assez courant, en fait. Peut-être que je me trompe, mais j'ai l'impression que c'est plus dans les bars où du coup, c'est vraiment programmation
5: directe.
4: Là où, du coup, dans des salles, encore une fois, où il y a plus d'enjeux de venue de public, etc., il y a de ça. Et aussi, compter sur la diversité, en fait, de communautés, d'artistes, etc., qui sont bookés par les collectifs. Donc, en fait, les collectifs viennent directement avec leurs pattes, avec leurs choix artistiques, etc. Donc, on fait complètement confiance à ce qu'ils peuvent amener au lieu. Je pense que c'est ça. Hein.
6: Et du coup, toi, à ton avis, sur ces 5 ans, moi, j'ai la sensation qu'un endroit comme le Sample est venu, quelque part, combler aussi un peu un espace dans les scènes parisiennes. Est-ce que c'est quelque chose qui est partagé ? Est-ce que tu as l'impression que de l'intérieur que ça a été le cas ?
4: Que le Sample prenne un espace en Île-de-France ?
6: Qu'est-ce que le Sample, quelque part, viendrait combler ? Ou qu'est-ce que c'est sa spécificité aussi ?
4: Eh bien, je dirais avant tout la scène émergente. Vraiment. La scène émergente et, encore une fois, désolée de ce mot, pluridisciplinarité, j'ai toujours du mal à le prononcer. le fait qu'un jeudi, on a du punk, le lendemain, de la noise. Il y a plein de communautés qui viennent. Du coup, c'est un lieu très inclusif où tout le monde est le bienvenu tant qu'on a une éthique commune et des valeurs communes.
5: Voilà, c'est un espace qui est incarné, il me semble, qui a des valeurs, qui a une pluralité de pratiques, de disciplines mises en avant. Et c'est vrai que ce n'est pas forcément fréquent quand on compare avec des salles de concert qui nous paraissent parfois un petit peu froides.
6: T'en as quelle expérience, toi, du Sample, Julien ?
5: J'y suis pas allé autant que je le souhaitais, surtout depuis que j'ai appris sa fermeture, parce qu'en fait, j'habite pas.
6: On a tous très envie de se rattraper,
5: ouais,
6: là.
5: Ouais. Non, mais j'habite quand même pas à côté, c'est toujours une galère pas possible pour y aller. Mais moi, à chaque fois que j'y suis allé, j'ai trouvé ça génial, que ce soit à l'intérieur, l'extérieur. J'ai pas assez exploré tout ce que vous proposez à côté des concerts, mais là aussi, c'est aussi la distance qui fait que. Bon, voilà.
6: Moi, j'ai le souvenir d'une journée, soirée, pile dans l'entre-deux-tours des législatives de 2024, l'été. Et c'était vraiment un moment qui était tragique. Enfin, c'était genre la veille du... Non, c'était pas l'entre-deux-tours. Je crois que c'était la veille du premier tour, un truc comme ça. Donc vraiment, on était tous en mode... C'est ça, la veille du premier tour. Tout le monde en mode, c'est bon, superbe, Bardella demain. Genre génial. Et il y avait vraiment un truc

0: Limite, c'est l'économie,
1: ouais.
0: Étant donné que c'est quand même un lieu en grande majorité autogéré, qui dépend pas vraiment, pas beaucoup des services de l'État. Et du coup, bah, tout dépend de la météo, de l'humeur des gens, de plein de choses. Enfin, il y a plein de facteurs inconnus qui sont un peu compliqués à prévoir. Et les collectifs peuvent en témoigner aussi, même que ce soit avec mes projets aussi, avec Furium ou Banal Bancal, ça dépend de rien. Ça dépend aussi même d'une concurrence, entre guillemets, hein, même si j'aime pas imaginer, enfin, j'aime pas dire qu'il y a des concurrences à Paris. C'est... Bref, on a compris l'idée. Donc ouais, ça c'est un peu compliqué à gérer, d'autant qu'il y a pas mal de salariés, il y a tout un espace à investir, du coup avec du matériel ou quoi que ce soit. Donc ouais, c'est un peu l'aspect le plus compliqué, j'ai l'impression, mais qui n'est pas qu'au simple, hein, d'ailleurs. Ouais,
2: oui, qui est partout, et comme tu dis aussi, un peu le mystère autour de qu'est-ce qui fait qu'une soirée marche ou une autre marche pas. Ouais, j'imagine la prise de tête interminable que ça peut être d'anticiper et de pas y arriver. Hein.
0: Ouais.
1: Est-ce qu'on n'écouterait pas un peu de musique avant de continuer
0: Oui,
1: à
0: carrément.
1: Discuter.
0: Avec plaisir.
1: Et bah, du coup, on écoute ce que tu as prévu. Je ne sais pas si tu peux l'annoncer d'abord.
0: Je vais mettre Akshamel, du coup, un groupe que j'ai vu à main d'œuvre cette semaine. Et c'était une énorme claque. C'est un groupe des États-Unis qui a joué récemment à Frisson Acidulé et qui est dans le label Acouphone, qu'on embrasse.

0: toujours libre service en direct sur Station Station et on est avec Basma et on vient d'écouter donc Akshamel.
1: Ouais, c'est bien ça.
0: Qui a joué donc à main d'œuvre cette semaine.
1: Ouais.
0: C'est ça.
1: Ouais, ouais. Enfin, ce week-end. Un peu, oui.
0: Et donc, on parlait du sample où tu travailles et donc c'est un lieu qui touche à sa fin. Les raisons de la fermeture, ça a été un contrat de bail qui, cette fois-ci, n'a pas été renouvelé ou il y a un contexte particulier qui explique
1: C'est le bailleur qui a...
0: D'accord.
1: Qui, maintenant, peut faire son projet, du coup.
0: Okay. Voilà. Ah oui, d'accord. Ouais, ouais, c'est vraiment le... Je sais qu'il y a un nom technique pour ça. L'habitat transitoire. Enfin, l'urbanisme transitoire, c'est ça.
1: Ouais, ouais,
0: quelque chose comme ça.
1: Ouais, ouais.
0: Qui consiste, ouais, donc, du coup, à faire exister des lieux le plus longtemps possible avant que des projets d'urbanisme se mettent en place.
1: Voilà, et revend, du coup. Ouais.
0: On est vraiment, comme tu disais tout à l'heure en hors antenne, dans une période un peu de deuil, hein, collectivement, entre la station qui ferme pendant trois ans. Julien, t'as appris ça aujourd'hui.
2: Et oui.
0: La Fior aussi.
1: Toutes mes condoléances.
0: et donc le sample, mais par contre, il va y avoir donc une grosse fête de célébration finale.
1: Et c'est pas ça qu'une seule.
0: Pas qu'une seule. Alors vas-y, dis-nous.
1: En fait, il y a aussi... En fait, il y a deux soirées de soutien parce que du coup, là, on essaye un peu de s'en sortir financièrement pour pouvoir bien finir un projet. Du coup, il y a une soirée qui va être annoncée incessamment sous peu. Grosse exclusivité, attention. ici même, à la station.
0: Ah, génial.
1: Une soirée de soutien le 15 mai avec plein de DJ qui viennent. Mais avant ça, on a aussi une soirée donc, au Sample dans une semaine, il me semble. Donc, c'est le 29 avril. Avec trois artistes. Donc là, pour le coup, on a choisi les artistes. donc c'est avec le groupe Puff, Violence Gratuite et Chaos 808. J'espère bien prononcer les noms. Voilà. Donc ça, c'est les deux soirées de soutien. Et je me permets de glisser aussi qu'il y a une cagnotte en ligne.
0: Dis-le.
1: Si jamais des personnes veulent soutenir le projet, justement, encore une fois, pour bien le finir. Et effectivement, un festival de fermeture, parce que c'est et la fermeture, et soutien, et 5 ans. Donc, Maxitoff du 17 au 20 juin, avec plein de choses qui représentent vraiment l'image du sample, en fait. Enfin, il y aura peut-être même des jeux, il y aura... Enfin, là, on est en train de construire le truc, mais on aimerait bien accueillir, du coup, des artistes qui représentent un peu ces 5 ans... Ces 5 ans avec ce super public et toute cette belle fête.
0: C'est vrai qu'il y a quand même un sacré public, quoi, je trouve.
1: Ah, ça, oui.
2: Donc, allez-y, les plus nombreux possibles.
1: Oui, vous êtes les bienvenus.
0: Et par rapport au jeu, on a reçu un de nos derniers invités, c'était DJ Grégorian,
2: oui.
0: Qui nous a parlé notamment des soirées, journées...
2: journée Magic.
0: Tournoi de cartes Magic organisé.
1: Ouais. Tout à
0: fait. Donc, on a déjà parlé assez amplement ici. Mais donc, du coup, toi, ton travail de programmation ne va pas s'arrêter parce que tu... Enfin, en tout cas, parce que tu continues, du coup, d'appartenir à... Enfin, en tout cas, d'exercer au sein de ce collectif Furium.
1: Inch'Allah. Hein.
0: Voilà. et donc, on voulait en parler un peu plus. Comment est-ce que... tu avais une question par rapport à ça, Julie?
2: Oui, du coup, tu nous as un peu présenté. C'était hyper intéressant. Une semaine type en tant que programmatrice du sample. Avant ça et pendant ça aussi, tu étais dans un collectif, Furium, dont on a aussi parlé. Quelle distinction tu fais entre le travail des deux et puis comment ça a pu se réunir puisqu'il y a eu une soirée Furium au Sample où tu étais du coup au four et au moulin.
1: du coup, le lien que je pourrais faire entre les deux, déjà, grâce au Sample, je découvre plein de groupes et plein de communautés différentes et tout, donc ça, c'est trop bien. Et aussi, surtout, des manières de faire. Quand je vois ce que j'appelle les cool kids, par exemple, des jeunes de 20 ans, d'une vingtaine d'années, qui viennent et qui sont bouillants dans l'organisation... Je pense notamment, petite dédicace à Apérotof, qui a organisé un événement ce week-end au Sample. Ça m'inspire énormément dans la manière d'accueillir le public, dans la manière de gérer aussi toute une équipe. Enfin voilà, et aussi, il y a énormément, par exemple, de stands, etc., qui se font là où, avant, dans mes projets précédents, j'avais un peu une pensée un peu naïve, entre guillemets, de penser que j'inventais des choses là où... En fait, je suis un peu plus modeste par rapport à ça parce que je vois que tout le monde a la même super idée, mais ce sont des belles idées en soi. Hein. Mais voilà, mais quand même que chacune vient avec sa patte et tout, c'est assez inspirant. Du coup, ouais, là, l'événement, par exemple, avec Muraille Musique qu'on a fait,
0: c'était fou.
1: Oh là là, c'était trop bien. Bah là, ça m'a permis de réaliser l'un de mes rêves, à savoir programmer Rien Virgule. Et bah, évidemment, les deux autres artistes, Pneumonia, pardon, et Diana Vaughan, c'était vraiment très très beau. Et du coup, le fait d'apporter l'un de mes projets bébés dans un autre projet bébé, enfin bon, qui est aussi mon métier, mais c'était trop beau en fait de voir les deux se réunir et de voir aussi l'équipe profiter et aussi me connaître à travers la musique que je pouvais partager. La double casquette en termes de prod était un peu compliquée, je vous cache pas, mais je suis ultra reconnaissante qu'on m'ait laissé l'opportunité de le faire dans toute l'équipe du coup du sample qui m'ont fait confiance par rapport à ça. J'étais super honorée quoi.
0: Et compliqué parce que ça faisait aussi du coup plus de choses à faire. En termes de, c'était juste plus dense, encore plus comme taf quoi.
1: Non, c'est déjà tout simplement dans les échanges de mails. Du coup, en plus j'étais en coprod avec Muraille, donc signer les contrats, oui, mais de la part de qui et blablabla. Enfin, vraiment le côté prod, c'était, enfin tous les process, c'est chiant quoi. Et aussi là dans le rapport de confiance qu'on m'a apporté, c'est du coup que je me sente entre guillemets à l'aise, mais pas trop. C'est-à-dire que je dois apporter quand même un œil très neutre et sur les attentes du coup du sample. Et enfin voilà, il y avait plein de choses qui se mélangeaient. Ne pas prendre une énorme part de risque, ne serait-ce qu'économiquement par exemple, et à la fois garder l'identité de Furium à vouloir faire découvrir des groupes très très émergents. Enfin voilà, c'est un peu là où je me suis emmêlé les pinceaux, mais ça s'est très bien passé. Mais voilà, c'est ce genre d'enjeu qui est un peu compliqué, et surtout bah, le flip de faire un flop qui, de base, avec Furium ou n'importe quel collectif, c'est intimidant. Mais là un flop dans son lieu de travail, piou.
3: Ouais, bien sûr, ça doit être
1: ça. Ouais, la responsabilité, quoi.
0: C'est super intéressant. Et en plus, quand tu disais tout à l'heure, tu as commencé en évoquant le fait que, quelque part, tu t'es mise à voir la façon de faire d'autres collectifs et d'autres personnes, comme si en fait, du coup, c'était des choses que tu peux, on pourra en parler après si ça te va, hein, mais que tu faisais de façon peut-être plus un tout petit peu plus isolée avant. Là, tout d'un coup, tu vois, c'est bien plus collectif.
1: Ouais.
0: Et tu te rends compte que des gens ont aussi eu ces idées-là. Mais alors, du coup, moi, je suis trop curieuse. C'était quoi, c'est quoi, par exemple, ces super idées ou ces bonnes idées qui tout d'un coup essaiment et que plein de gens partagent, ou en tout cas, plusieurs personnes partagent?
1: Ouais. En fait, avec du coup mon projet précédent qui s'appelait Banal Bancal, que j'embrasse. Du coup, c'était un collectif avec deux copines de Bruxelles. On trouvait ça très novateur de faire des jeux, de faire des jeux pour accueillir le public et pour faire en sorte à ce que les gens puissent se rencontrer autrement que autour d'une bière et d'une clope.
0: Donc des jeux genre jeux de société ou...
1: Non, des jeux, des activités, mais ça pouvait être vraiment n'importe quoi. Là, par exemple, il y a un collectif qui s'appelle À la Niche qui va organiser bientôt un événement, il me semble, cette semaine ou la semaine prochaine, au Sample, qui ont fait, il me semble, une tombola, un bingo et ce genre de jeu, quoi, un peu très, très convivial, quoi. Donc, moi, j'étais genre, ouais, putain, mais c'est trop bien, en fait, on va changer le monde et tout, mais en fait, pas du tout. Il y a tout le monde qui fait ça et qui font, encore une fois, très, très bien. Donc il y a ce côté-là et aussi le côté accueil public, comme ce que j'avais mentionné, là où j'avais parlé de Apéro Teuf, par exemple, c'était, j'étais très très marquée par leur côté safety, entre guillemets, donc leur sensibilité, du coup, en fait, pour contextualiser Apéro Teuf, du coup, ça, c'est donc le milieu de la teuf, donc pas du tout la même culture que la mienne, par exemple, ou... Là où la mienne, c'est un peu bizarre de dire ça,
0: non,
1: mais surtout c'est très très vaste en fait de dire ça. Mais en tout cas, Je dirais que entre grands guillemets la mienne est un peu moins sensible du coup aux questions VHS SRDR, ne sait pas vraiment comment accueillir un public dans vraiment la sécurité avec en majuscule quoi. Là où Apérotov du coup m'a énormément appris par rapport à ça. Qu'est-ce que c'est que bien accueillir un public, comment, qu'est-ce que ça veut dire aussi faire en sorte à ce que tout le monde, mais vraiment tout le monde se sente bien à l'aise dans un rapport très inclusif, très enfin. Bref, j'ai un peu été émerveillée par rapport à ça. Et là où, bon, c'est un peu un débat interne en ce moment, mais là où, avec Furium, on galère un peu plus quand même à changer les choses par rapport à ça. Voilà, quand il y a des gens qui sont accusés de V ou un truc comme ça, ça reste quand même très, très tabou dans notre milieu, encore bizarrement accusé de ça ou n'importe quel autre... chose qui mettrait du coup une personne du public ou du collectif pas bien en fait. Donc voilà, c'est un peu là-dessus que j'ai envie de. Sur lequel j'ai envie de me pencher, enfin ce genre de sujet sur lequel j'ai envie de me pencher. Et du coup, j'ai pensé à. Je suis en train de faire un partenariat avec Fête Éclair pour faire une formation VHS SRDR pour des gens qui sont. Donc ça va être l'année prochaine, si tout va bien. Pour du coup faire des formations pour des gens qui sont soit habitués à être bénévoles, soit des organisatrices, soit des musiciens, musiciennes, soit des gens du public. Donc là, je suis en train de voir comment je peux mettre ça en place, quoi.
2: Ouais, c'est, bah, c'est chouette et indispensable. Parce qu'au-delà des valeurs des uns et des autres, en fait, quand on se retrouve en situation professionnelle de devoir gérer ça, on n'a pas forcément les process, quoi.
0: Ouais. Tu m'étonnes. Et puis même quand process il y a, ça n'empêche que les problèmes existent et se produisent, etc. Et on a peut-être, nous, en tant que public, l'expérience d'arriver quelque part et d'avoir une espèce de petit speech... hyper sympa et de la part de quelqu'un du collectif, ça arrive parfois. Mais en fait, peut-être que d'un point de vue de collectif, faire ça, c'est quelque chose de dire... faire une forme d'un discours de prévention au moment de l'accueil du public. Mais j'imagine que ça va aussi au-delà, quoi. Et ça, c'est des choses qui sont aussi souvent assez invisibles entre ça et... Ouais, peut-être les affiches qu'il y a dans les lieux qui sont importantes, mais c'est aussi beaucoup, beaucoup d'autres aspects qu'on ne voit pas, quoi.
2: Effectivement, les lieux de la teuf sont confrontés de manière radicale à ça depuis de très nombreuses années, donc ils ont quand même une expérience, quoi.
1: Et on les salue, hein.
0: Non, mais c'est génial d'expliciter tout ça, parce que, ouais, comme je l'ai déjà dit, mais voilà, c'est des choses qui sont pas forcément hyper, hyper visibles d'un point de vue de spectateur. Et est-ce qu'on réécoute un morceau? Et ensuite, on passe à d'autres sujets. Alors, deuxième morceau de la sélection de Basma.
1: Là, je vais mettre une musique du coup de Bully Jordo, qui est une artiste de Bruxelles qu'on programme avec Furium, du coup, le 22 mai en coprod avec Disque de la Spirale.

0: On est toujours sur Station Station, en direct, il est 19h34 et on est avec Basma, coprogrammatrice au Sample, DJ, chanteuse, cofondatrice du collectif Furium, et on était en train de discuter de tout ça. Et je rebondis sur ce que tu disais tout à l'heure par rapport à... Tu disais que la teuf n'était pas directement ta culture, entre guillemets, musicale. Alors du coup, c'est quoi ta culture musicale?
1: Oh là!
0: Donc tu es DJ et ouais, chanteuse. Si tu veux, pour une question un peu plus facile, comment est-ce que dans quelle direction musicale ça va et peut-être d'où ça vient par rapport à toi, tes propres goûts. Je sais pas si la question est plus simple, hein, mais
1: je sais pas.
0: Tu prends le temps que tu veux.
1: Je galère toujours un peu à répondre à cette question quand on me la pose par exemple sur DJ. Franchement, je suis désolée, je sèche. Je sèche parce que c'est plus sur l'intention sur laquelle je me base pour pouvoir être inspirée d'une musique. Après, oui, DJ, il y a beaucoup de BM, de dark wave, punk, psyché, etc. Parce que j'aime bien danser dessus et du coup, j'ai envie de partager ça avec les autres. Là où mes inspirations pour mixer dans une radio, c'est complètement différent. C'est plus des histoires que je raconte. Parfois, je me donne même des thématiques. Là où mon chant, pareil, c'est d'autres inspirations complètement différentes aussi avec ma culture, avec... Enfin bref, c'est... Il y a beaucoup de choses, quoi. Désolée de cette redondance de mots, mais...
0: Non, il n'y a aucun souci. Et du coup, peut-être d'un point de vue plus pragmatique sur l'activité elle-même, c'est qu'est-ce qui est venu en premier en termes de... DJ, d'accord.
1: DJ ou programmation ? Les deux sont venus en même temps. Disons programmation. J'ai habité en Hollande dans un squat avec 9 meufs. C'était une aventure, quoi. Et du coup, on squattait dans un bâtiment qu'on transformait en centre d'animation culturelle et politique. Donc, c'était apprendre ce que c'est que donc, de vivre en communauté, mais aussi de recevoir du public pour différents types d'activités, mais aussi des concerts. Donc, c'est un peu là où j'ai fait mes premiers pas. Et à un moment, j'ai mixé à l'une de ces soirées, mais je me suis vraiment improvisée DJ, quoi. Du coup, les deux ont vraiment... Ces deux passions ont démarré la même année, quoi.
0: C'était longtemps ?
1: Il y a quelques années, ouais. Il y a 10 ans, je pense, un truc comme ça.
0: D'accord. Et ensuite, du coup, il y a eu donc l'expérience et la pratique de DJ. Ensuite, la programmation, la volonté de manager des artistes.
1: C'est ça. Donc, j'avais... du coup, j'ai fait des études de production de musique et spectacle vivant.
0: Okay.
1: Et en parallèle, du coup, j'avais cofondé avec Adèle et Quentin... que j'embrasse, on avait cofondé du coup Mauvais Magazine, qui était un webzine, où on interviewait du coup pas mal d'artistes qu'on voulait mettre en avant, mais pas que, on mettait, enfin on voulait, pareil, on pensait avoir une idée révolutionnaire, on faisait des articles sur des faits historiques, ou bref, des sujets très très variés, et en parallèle du coup on organisait aussi des événements. Et après est venu du coup Banal Bancal avec deux copines de Bruxelles donc, que j'ai mentionnées tout à l'heure, Madeleine et Camille, que j'embrasse aussi. Et voilà, et paf, Furium et le reste.
0: Furium est né.
1: C'est ça.
0: Et le reste dont on n'a pas encore parlé, c'est donc ta participation au groupe Temiralsi, enfin, qui s'appelle du coup désormais Basma et Temiralsi,
1: ouais,
0: si
1: ça.
0: Je ne dis pas de bêtises.
1: Ouais,
0: tu peux nous raconter un peu et qui sont-ils et comment ça s'est fait?
1: Ouais. J'ai la chance de jouer avec trois garçons très très chouettes qui s'appellent Lucas, Charles et Adrien, que je connaissais un peu. Enfin, en fait, deux d'entre eux du coup avaient un groupe qui s'appelle Dalimuru. Et du coup, j'étais évidemment fan, fan de ce groupe-là, ouais, super groupe. Et voilà, et en fait, j'ai commencé un peu à papoter avec Adrien justement à la création de Furium. Quand je voulais organiser des tournées et tout, et lui, il connaissait... Donc non, pardon. À la base, il m'a contacté pour pouvoir être programmé par Banal Bancal. De là, on a commencé à papoter. Et là, il a voulu du coup m'aider à trouver du coup des salles pour faire les tournées pour les débuts de Furium. Et de fil en aiguille, donc on s'est très très bien entendu. Et de fil en aiguille, on a parlé donc évidemment de musique. Et je sais pas comment c'est venu, mais il m'a demandé du coup si j'avais déjà chanté. Fait est que oui, mais c'était il y a 15 ans. Donc je lui ai dit oui et non, et il m'a envoyé du coup une instru en disant bon bah si ça t'inspire tant mieux, si ça t'inspire pas tant pis. Bah ça m'a inspiré. Donc on a fait notre première musique ensemble, et là voilà, c'est un peu l'autoroute du kiff quoi.
0: Et donc du coup vous avez aujourd'hui vous jouez
2: principalement en live? C'est ça?
1: Principalement, je sais pas. En tout cas, là, on a donc fini notre album.
0: Voilà, c'était aussi ma question qui allait suivre.
1: de mastering. Enfin voilà, il reste très très peu de choses qui va sortir chez Stroom à la rentrée. Ta-da-ta-ta-da. Ouais, grave. Je suis très heureuse. Et en fait, les concerts, bah oui, on en fait, il y a du coup Dana qui fait aussi partie de Minima Moralisa et de Teenage Menopause qui organisait du coup une soirée au début de l'année et avec Temiralsi, et du coup ils m'ont proposé de chanter. Moi, j'avais jamais répété ni quoi que ce soit. Et je me suis dit, yalla, on y va, on vient de finir l'album, on l'attente, même si j'ai vraiment, je me faisais pipi dessus, quoi. Et bah, depuis ça, on a eu pas mal de propositions de dates, ce qui est génial. Enfin, je suis très heureuse de ça. On essaie du mieux qu'on peut de le combiner, du coup, avec toutes mes autres casquettes. Donc, en termes d'emploi du temps, c'est assez limitant, quoi. Donc, peut-être que l'année prochaine, une fois que l'album va être sorti, on va un peu plus se focaliser sur les dates, les tournées, etc.
0: Ah, c'est incroyable. Et du coup, vous avez d'abord, quand vous avez commencé à travailler ensemble, vous avez d'abord fait l'album et ensuite joué.
1: Ouais.
0: Ok, d'accord.
1: C'est ça. Ouais. En fait, on a le live qu'on a, il est un peu DIY, dans le sens où, en fait, à la base, ils ont, eux, un live. Donc, ils jouaient déjà à Temiralsi, il existait avant que j'arrive. Donc, c'est plus une collab, disons ça comme ça. Et en fait, on a mis... Donc, il y en a certaines qui sont vraiment fidèles, enfin, presque fidèles à l'album, même si ça part quand même beaucoup en improvisation, que ce soit dans la partie chant et aussi instrumentale. Mais il y en a certaines, je ne sais pas si je suis censée le révéler, mais il y a certaines, du coup, où j'ai pris des paroles, du coup, de l'album qu'on a mis sur certaines musiques qu'ils faisaient, eux, en live. Mmh. C'est un peu la méthode qu'on a trouvée pour le moment, sans avoir fait de résidence ni quoi que ce soit, mais... Voilà, c'est pas 100% fidèle du coup à l'album qui va sortir bientôt.
0: On a extrêmement.
1: Ouais.
0: Surtout que moi je les ai vus en live, mais sans toi. Et donc du coup, je doute pas que je pourrais voir ça bientôt.
1: Fin mai. Je peux pas en dire plus, mais fin mai, quelque part en Île-de-France.
0: Trop bien.
3: Et alors, comment tu as vécu ce nouveau rôle de chanteuse, même si tu avais chanté bien longtemps auparavant, comme tu dis? Est-ce que tu as eu un syndrome de l'imposteur? Est-ce que tu.
1: Je sais pas par quel miracle, mais on a eu la chance d'être programmé dans des super line-up avec des super collectifs. Je pense notamment à Nina Harker, à Fiesta Alvacio. On a été invité à jouer à Bruxelles aux Nuits Botaniques, à l'anniversaire de Divagation. Enfin, en fait, tout ça va super vite, même. Stroom en fait. Donc après c'est la chance aussi de travailler de collaborer avec Temiralsi du coup qui a déjà un réseau etc, mais là c'est juste vertigineux. Moi je comprends rien à ce qui se passe, rien. Je me laisse un peu dépasser par les choses. À la base on était censé faire qu'un seul concert, finalement on en a fait plusieurs. C'est génial et à la fois c'est pas encore conscient de tout ça.
3: Poser la question trop tôt.
1: C'est ça.
0: Et du coup, l'expérience de la scène, ça a donné quoi pour toi? Pas parce que c'est quand même pas du tout pareil qu'être DJ. DJ, t'es sur scène, mais bon, c'est quand même pas la même chose, quoi. Ça.
1: Bah ouais, c'est très très fragile. Okay. Très très fragile. D'autant qu'on a eu la malchance d'avoir 95 de nos concerts avec un problème technique. On avait des problèmes de l'Arsène avec mon micro. En fait, on s'est juste rendu compte que ce n'était pas le bon micro à utiliser. Donc, c'est bon à savoir, ça fait partie de l'expérience. Donc, énormément de stress et à la fois, bizarrement, une certaine aisance. Le fait d'être programmatrice et DJ, je ne vois pas la scène comme quelque chose de très, très intimidant. Enfin, je le vois vraiment comme une salle, en fait. Et un public aussi. J'aime beaucoup partager avec. Là où j'ai comme... Enfin, je ne vais pas jouer... Il y a quand même énormément de fragilité, à savoir ma technique vocale, que j'aimerais bien travailler, parce que être sur scène, bah, il suffit de d'un petit tremblement de voix ou quoi que ce soit. Enfin, il y a beaucoup de stress évidemment qui est là, même quand on mixe ou quoi. Quand on mixe, on peut plus danser, par exemple. Donc quand on stresse, on danse, c'est ok. Si tu chantes, bah ça s'entend, ça s'entend, ça se voit. Donc ouais, c'est encore à travailler tout ça.
2: Et du coup, ça t'est venu naturellement aussi le côté compo, enfin le côté, tu vois.
1: Bizarrement, oui. Ça vraiment. Bon, après aussi, j'aime beaucoup ce que fait Emir Alcide, donc c'est, j'étais vachement inspirée par toutes les compos qu'il m'envoyait, donc ça c'est cool. Mais ouais, bah surtout, en fait, donc je suis donc franco-marocaine. Où je comprends très très bien, il faut savoir, pardon, que du coup les chansons sont en arabe, en marocain déjà, et en fait je comprends très très bien l'arabe mais je le parle pas, et du coup c'est, je passe un peu par les chansons pour pouvoir apprendre à parler arabe, ou en tout cas, ouais, non, à parler quoi. Du coup j'ai ma mère qui est co-autrice, enfin j'écris en français, oh, et on le traduit ensemble.
2: C'est ça la grosse exclue en vrai, je suis désolée, la Mamoun, l'exclue de cette émission, c'est ça.
1: À fond, grande dédicace. Ouais, non, j'ai cette chance de dingue parce que du coup, en fait, la langue arabe est très imagée en fait. Du coup, je fais en sorte de faire des textes qui sont donc imagés, où c'est très très simple en fait de traduire. Enfin, non, simple, non, pardon, c'est pas simple, mais ouais, j'arrive pas à trouver un autre terme que imagé, mais. Voilà, enfin pardon,
2: t'inquiète pas. Bug, mais alors, du coup, pour qu'on bien comprendre, le processus, c'est. Enfin, avec ta mère, c'est quoi du coup? Vous écrivez alors, ensemble ou elle te traduit ou...
1: Ouais, je reçois du coup la musique, enfin la partie instrumentale. Soit du coup, j'écris un texte, on le traduit avec ma mère et après j'improvise. Soit méthode un peu plus compliquée, par exemple, si elle n'est pas dispo et que j'ai trop envie de chanter, j'ai trop envie de machin, je chante en vocalise du coup, vraiment en maquette sur la musique et après, du coup, on essaye de l'adapter avec les paroles. Mais ça, c'est casse-gueule de fou. Donc, c'est plutôt ça, c'est plutôt on crée du coup les paroles ensemble. Et voilà, ça parle du coup principalement de deuil et de rupture. Ouin ouin.
2: Et en même temps, c'est une façon, donc pour toi, de chanter une langue qu'à la base tu parles pas, même ouais. Si
3: tu
2: elle est la tienne.
3: Pas la vie.
2: Non, mais ça.
3: C'est parlant.
2: Ouais, ça, c'est vachement fort, quoi.
1: Bah ouais, ouais. Moi, il en était hors de question que je chante en anglais ou en français. Enfin, on a qu'une seule musique en français là que du coup je vous ai préparée, mais parce que c'est un hommage au New Trad. Grand love à eux et elles, mais le reste, ouais, c'était évident pour moi que ça allait être en arabe, déjà parce que j'adore la sonorité, aussi parce que donc c'était aussi le meilleur moyen de me rapprocher du coup de cette culture là et encore une fois je reviens du coup sur l'aspect image, c'est que je trouvais ça trop frustrant et très limitant en fait, la langue française et anglais aussi. J'aime bien le fait qu'on comprenne pas forcément ce que je dis, c'est pas par complexe d'infériorité ou quoi, c'est juste c'était une période très très intime que je traversais. Évidemment, j'aime bien le partager aussi, j'aime bien à chaque fois traduire les paroles et peut-être même qu'on va en mettre, qu'on va en publier. Mais à ce moment-là, c'était voilà, c'est comme ça que ça s'est manifesté quoi.
2: Incroyable. Bon, bah, faut qu'on écoute du coup.
1: Oui.
2: Ce que tu nous as apporté.
1: Bon, c'est une grande, grande exclusivité. Donc, c'est dans l'album qui va sortir l'année prochaine. Et c'est le seul donc, titre en français qui s'appelle La Tourne.
2: C'est parti.

0: Vous venez d'écouter la tourne de Basma et Temir Alsi. C'était donc une exclusivité on a la chance dans Libre Service d'avoir écouté cet extrait de l'album, de votre album à venir à la rentrée prochaine, donc sur Stroom. On a extrêmement hâte, et tant qu'on est sur le côté sur le groupe, on peut annoncer aussi donc que vous jouerez ici entre ces murs le 30 mai, donc à la station.
1: Et oui,
0: et ce sera quelque chose.
1: Ah, ça va être trop bien, j'ai trop hâte. Je suis honorée.
0: Et est-ce que, oui, t'avais envie de revenir sur ce qu'on a dit sur le travail d'écriture, peut-être ?
1: Oui, parce que j'ai dit que ça parlait de rupture et de deuil, mais ça parle en fait surtout de la lumière qu'on trouve après ça. Je voulais juste le notifier parce que, fait est qu'il y a beaucoup de gens qui pleurent en écoutant cet album, mais ça parle vraiment de comment on se retrouve après ça. Voilà, je voulais juste... Et la tourne, ça parle vraiment beaucoup de ça.
0: Ok. Ne serait-ce que de toute façon, peut-être pour avoir la capacité d'écrire aussi, de faire des chansons là-dessus, peut-être qu'il faut déjà être un peu plus du côté de la lumière. Enfin, je présume rien.
2: Mais en tout cas, merci beaucoup de cet échange.
0: Un grand merci. Et bonne soirée à toutes et à tous. On se retrouve le mois prochain sur Libre Service.

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2: Romain.
1: Dans cette broussaillante technologique d'un autre âge, un labyrinthe d'enjeux humanoïdes déconnectés, une tragédie des phénomènes, les rayons glauques, Régis Manolieu.
3: Destroy Valman va partir. L'aurore semble être passée, laissant son empreinte de spectre vert bouteille sur les ténèbres broyées. L'ambiance dans la forêt métallique est pleine d'odeurs. L'humeur des arbres humides écorche la peau des jeunes résistants. Les troncs, les piliers, barrent le décor flou. Le miasme du jour, sec et doux, s'amorce enfin. Une purée de pois diaphanes semble s'approcher lentement. Peut-être occulte-t-elle. À l'arrière, Istalante est à demi recouverte. Condora Condobe est arrivée. Les fax se précipitent vers elle. Bienvenue, l'autre vous attend. Dans les couloirs bleu-noir, je la vois prendre un pas rapide et disparaître. Qui a raison? Quelle logique est la bonne? Notre avenir incertain vaguement s'engage. La cité technique est défaite de son dôme. Dans le ciel, une réponse future approche.
1: C'était Les rayons glauques aux éditions Béton Roman.

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Plongez avec moi dans l'histoire de Kumba Iwakura, une préadolescente timide, solitaire et pas très bien dans sa peau, qui peine à trouver sa place dans le monde réel. Depuis la mort de son père, alors que son isolement s'amplifie, tout change lorsqu'elle découvre une passion pour l'informatique et pour le Wii-Hub, sorte d'évolution d'Internet. 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Son esprit peut continuer d'exister dans le réseau. Kumba s'enfonce toujours plus loin dans ce monde visible mais impalpable. Et avec elle, c'est toute la frontière entre réalité et virtualité qui vacille. Merci à elle pour ce précieux voyage très spécial. C'était la copine de Flipper sur Radio Station. Bonne écoute sur...

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0: Bienvenue dans Matrifuturisme. À l'occasion du nouvel an laotien, le Pimaï, qui a eu lieu entre le 13 et 16 avril, nous allons revenir sur la diaspora laotienne, qui est le point de départ de ce cycle de recherche autour du matrimoine. À partir de nos récits intimes, sous la forme d'une émission radio invitant à la prise de parole, la recherche tisse la définition d'un matrimoine situé, à la fois diasporique, queer et transféministe, expérimentant par de nouvelles formes d'archivage et par l'écriture de nouvelles cosmologies reliant nos ancestralités à nos futurités. J'ai commencé à archiver sans le savoir. Ado, j'enregistrais la radio sur des cassettes audio, des sons glanés au hasard sur des ondes pirates grésillantes, du jazz dont je caressais le grain presque spectral au blues chargé de nostalgie, me raccrochant aux voix qui tapissaient mon imaginaire et ce qu'elles cherchaient à me dire. Pendant des années, j'écoutais ces voix du passé, venues me réconforter dans ces enregistrements qui retenaient leur souffle. Un jour, chez ma grand-mère, j'ai retrouvé un carton rempli de cassettes encore dans leur emballage. Sur la pochette, j'ai reconnu le visage de mes parents, très jeunes, qui avaient monté un groupe de pop laotienne. Ces cassettes ont disparu, emportant avec elles une partie de mon archive familiale. J'ai grandi à Angoulême dans les années 80, au sein d'une communauté laotienne. Il n'y avait pas de supermarché asiatique aux alentours. Une fois par mois, un camion venait fournir à la communauté toutes sortes de produits alimentaires, mais aussi des VHS de séries Thaï et de karaoké, des cassettes audio de Lam Vong. Ma grand-mère en a gardé quelques-unes. Depuis, je me suis mise à collecter des cassettes audio pour les numériser et constituer plus largement une archive communautaire. Il existe déjà des sites qui répertorient les musiques traditionnelles dans des perspectives anthropologiques ou d'ethnomusicologie, et bien sûr, je m'interroge sur leur démarche. Dans mon approche, je tente de retisser mon héritage lao sous une forme pour laquelle j'ai une tendresse particulière, la mixtape, à travers l'objet de la cassette, comme lieu de mémoire, d'affection et geste de transmission. La bande magnétique se déroule, comme des traces qui murmurent dans un passé à la fois proche et lointain, signifiant chaque saut rembobiné, chaque pause entre les morceaux se chevauchant parfois par accident, comme des strates de mémoire. Pour célébrer cette nouvelle année, je parcours des archives sonores, tentant de reconstituer un paysage diasporique, celui d'ancêtres dont j'ignore les noms et l'histoire. En résonance avec l'épisode pilote dans lequel je renoue avec ma langue maternelle par le prisme de ma grand-mère, j'ai rassemblé une sélection musicale de musique traditionnelle lao, de régions et d'ethnies différentes trouvées sur Internet. Au fil de ces explorations, j'ai découvert un trésor de Hazy Mountain Mystique, le projet de Chittakon Bakam, un musicien lao taïdam basé au Québec. La pièce extraite est issue d'une recherche sur la langue utilisée dans la musique molam, un dialecte de chant laotien pratiqué par ses ancêtres. L'artiste puise également dans ses archives familiales des cassettes enregistrées au Laos de chants molam par ses grands-parents et compilations de musique enregistrées dans les années 1970. Je suis née à Marseille le 10 août 1981. C'est drôle parce que ma grand-mère est arrivée en France exactement le 10 août 1980. Mon père et ma mère se sont rencontrés dans un foyer de réfugiés à Strasbourg à la fin des années 70. Quelques années plus tard, je suis née, l'aînée de la famille. Mes parents m'ont donné pour prénom Pon Paseut, ce qui veut dire en laotien les plus jolis souhaits. Alors bonne année. Sabae di Pimae.
1: Ouais,

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1: Pour clore l'émission, je partage un morceau improvisé que j'avais écrit pour ma grand-mère, sorti sur cassette il y a exactement 10 ans.

0: Bonsoir, bonsoir, bienvenue dans le Carré VIP, une émission de la résidence du collectif Barbarie, collectif culturel de lutte engagé sur les questions décoloniales, antiracistes et anti-impérialistes. Pour ce quatrième épisode, nous accueillons trois membres de Démocratpsy, collectif anti-psy et antiraciste. Ce soir, nous parlerons des approches antipsychiatriques, antiracistes et de formes de soins fondées sur l'organisation collective et communautaire. Bonsoir Démocratpsy.
1: Bonsoir. Bonsoir.
2: Salut.
1: On était prévenus pour le jingle, mais quand même.
0: Ouais.
1: Du lourd.
3: Du coup, pour commencer, est-ce que vous pouvez vous présenter un petit peu, genre, qui êtes-vous individuellement, tous les trois?
1: Alors avec nous, on a Anna, dite Anna K47.
4: Ouais, c'est moi.
1: Attends.
4: Et qu'est-ce qu'il faut que je raconte?
1: Membre fondatrice de Démocratpsy.
4: Ouais, et grande argentière, je veille sur les sous.
1: Nombreux.
4: Nombreux, ouais.
1: Et après, il y a notre homme blanc.
2: Homme blanc, cis hétéro.
1: Mais il a quand même du vernis à ongles à paillettes, oui. Rassurez-vous. Il est
2: et,
1: des nôtres.
2: Et moi, je suis Tointoin, ministre de la propagande à Démocratpsy.
1: Et Capucine, membre de Démocratpsy et aussi de la CASA, donc communauté autogérée de soins antiracistes et anticapitalistes.
3: Trop stylé. Est-ce que vous pouvez nous présenter un peu qu'est-ce que c'est Démocratpsy? Et quelles sont les actions du coup, que vous créez avec ce collectif?
2: Oh, c'est chaud.
3: C'est chaud?
4: C'est chaud.
3: C'est vrai?
4: C'est quoi? C'est un joyeux bordel, Démocratpsy?
2: C'est, okay. C'est tout pété.
4: Ouais, c'est tout pété surtout. Bah, c'est un collectif. C'est des. Ouais. Bon, je n'ai tellement parlé.
2: On est des fous et des folles.
4: Ouais, okay. Et des soignants.
2: Et des travailleurs exploités dans le milieu. Et il y a aussi des gens qui n'ont rien à voir avec tout ça, mais qui s'intéressent à ces questions de troubles psy ou de maladies ou de traumatismes. Voilà. Et donc, on est regroupés pour créer des espaces autogérés de soins et aussi promouvoir une approche démocratique des soins. Moi, je le dirais comme ça.
4: Ouais, c'est très bien. Ouais.
2: Pas mal.
4: Ouais, c'est pas mal.
2: Mais on fait
4: on est horizontaux, en fait.
2: Ah oui, ça, oui. Ouais, on dessine ensemble.
4: C'est important, on est à l'horizontale, ouais. Toujours.
1: Toujours à l'horizontale.
4: Non, parce qu'on s'affranchit de l'oppression des soignants sur les soignés. Maintenant, c'est les soignés qui oppressent
2: oui, et puis
4: les
2: alors,
4: soignants.
2: Moi qui suis un ancien bourreau, j'apprends à me débourroifier parce que j'étais infirmier en psychiatrie et j'ai martyrisé pas mal de gens, donc j'apprends aussi à, mais je suis aussi fou.
3: Ok.
2: Donc je mélange un peu les casquettes, mais on est plusieurs hein, comme ça à Démocratpsy, et donc on essaie de penser un truc autrement, du soin autrement, et puis on les lie avec toutes les questions d'oppression systémique. Mais je fais pas la liste hein, parce que ça va être long.
0: Il y en a beaucoup.
3: Et du coup, souvent, quand on parle de penser la psychiatrie autrement, on a le mot antipsychiatrie qui revient. Est-ce que vous, c'est un mot déjà que vous utilisez au sein du collectif? Pas du tout.
2: Alors, on n'est jamais d'accord.
3: Pas tous d'accord.
2: On n'est jamais d'accord.
3: Ok.
4: Moi, j'aime pas les étiquettes. On en a déjà assez. Ouais, on a un diag qui c'est une grosse étiquette. Donc, j'aime pas trop l'idée qu'on ait une étiquette antipsy. Forcément, dans notre réflexion, on est très, très, très, très, très, très, très, très, très critique de la psychiatrie. Mais j'ai pas envie qu'on me colle une étiquette de plus, quoi. J'en ai assez. Maintenant, toi, t'es pas d'accord, donc je te laisse.
2: Non, mais je trouve que dans nos réflexions, au départ, nous, on dit on avait fondé le mouvement, le M2RP, qui était le mouvement de la réforme et de la révolution en psychiatrie,
3: okay.
2: Et qu'on voulait pas choisir sur la stratégie si on était réformiste ou révolutionnaire. On voulait un pied dans les institutions pour les subvertir et un autre pied dans des trucs marginaux, et on faisait ce qu'on voulait et on inventait d'autres trucs. Et petit à petit, on s'est intéressé aux questions anti-psy. Et je dirais qu'aujourd'hui, parce qu'on a fréquenté, on s'est retrouvé à fréquenter des gens de l'anti-psy. Et du coup, nous, on se dit anti-psy concret.
4: Ouais,
2: et beaucoup. Pas versus antipsy de salon et voilà, l'antipsy théorique un peu nul, quoi.
4: Non, puis surtout, je pense que ce qui est fondamental, c'est qu'on s'adresse à tout le monde. On vient de la banlieue, donc les gens, ils s'en foutent de savoir si t'es antipsy, pro-psy. Eux, ce qu'ils veulent, c'est un espace où s'exprimer, où parler, où venir déposer leurs paroles. Et certains vont se politiser forcément au contact du collectif, mais s'ils ne se politisent pas, ce n'est pas fondamental. Alors que moi, j'ai l'impression que dans les courants anti-psy, si tu n'es pas anti-psy, tu n'es pas accepté. Alors que nous, on fait un accueil inconditionnel et on accepte tout le monde.
1: Et je pense qu'il y a, dans la démarche à la fois de la CASA et de Démocratie, il y a surtout une volonté d'être vraiment sur le terrain et de partir des besoins des personnes concernées sur le terrain, qui sont à l'endroit où nous on était avant d'avoir créé Démocratie, c'est-à-dire en pouvant exister vraiment nulle part, parce que ça existe. Démocratie, c'est né du fait qu'il n'y avait pas d'autre espace, qu'il y avait vraiment une nécessité. Et donc, on sait très bien que quand on est des personnes qui en ont le plus besoin, les plus précaires ou qui habitent dans les quartiers les moins favorisés, et ben en fait, il n'y a rien qui existe à part l'institution, même si elle est défaillante et même si les services publics sont assez exsangues actuellement. Mais il n'empêche que, par exemple, à Vitry, Démocratie tient son antenne dans le centre social. Et qu'en fait, c'est les personnes qui vont au centre social qui ont le plus besoin des ateliers et qui n'ont pas accès à des espaces militants, par exemple, comme ce qui se pratique dans l'antipsy. C'est vrai qu'il peut y avoir dans tout le milieu militant, on peut le décloisonner, je pense, du fait de juste être dans la lutte pour la psychiatrie. On peut être sur d'autres luttes, que ce soit l'écologie ou l'antiracisme. Il y a des espaces militants qui sont en lutte, comme le festival où on s'est rencontrés, le festival des digitales la dernière fois. Pendant tout le samedi, j'étais la seule personne non blanche, jusqu'à 16h au moins. Et donc, je pense qu'à un moment donné, il faut se poser quand même des questions et savoir pour qui et avec qui on travaille. Parce que ça ne suffit pas de faire de la théorie. Quand on voit qu'on est la seule personne non blanche dans un festival Antifa, on se dit qu'il y a beaucoup de théorie et que dans la pratique, c'est un peu plus compliqué. Et de pouvoir travailler avec les personnes qui en ont le plus besoin, ce qui est la situation dans laquelle moi j'ai été, ça veut dire que quand on n'a pas de moyens, on n'a pas forcément accès au milieu militant, en fait, on va à l'hôpital, on va au centre social. Et c'est à travers ces endroits-là qu'on peut se réunir. Donc ça demande effectivement de travailler avec l'institution, parce qu'au final, elle est... contrairement au milieu militant qui fonctionne souvent dans un entre-soi, même si c'est important aussi, ça nous donne de la force et ça nous permet d'avancer. Mais les bénéficiaires les plus précaires, il faut accepter de bosser avec l'institution pour être auprès des personnes qui en ont besoin, en fait.
3: Ok. En vrai, moi j'avais l'impression que le mot antipsychiatrie, justement, c'était le. Enfin, moi je connais pas suffisamment les mots qui englobent le fait de critiquer la psychiatrie. Et j'avais l'impression que c'était un peu le seul mot du coup qui critiquait un peu cette institution qui est la psychiatrie. Et du coup, je me pose la question de dans le concret, vous, c'est quoi les formes d'action que vous avez trouvées du coup avec Démocratie pour agir à la fois du coup en prenant compte de cet espace qui est nécessaire, parce qu'en fait on n'a pas d'autre espace de soins quand. On est fou, tout simplement, genre, pour faire plus simple. Et du coup, comment à la fois on peut du coup, travailler avec cet espace et en même temps, j'imagine aussi en dehors, créer d'autres initiatives de soins, genre.
2: C'est hyper concret. En fait, nous, on passe par déjà des groupes de parole autogérés. Mmh. Et rien que ça, tu vois, c'est libérer la parole et s'assumer comme fragile, et de parler de nos expériences et de les confronter, d'en faire quelque chose du commun, quoi. On n'est pas tout seul avec ça et on se reconnaît dans les vécus des autres. On fait de l'autodéfense sanitaire, mais sans le dire comme ça, mais on se file des tips, on réfléchit ensemble sur telle ou telle situation, comment moi j'ai géré, comment toi tu peux gérer, est-ce qu'on vient pas te donner de la force sur cette situation-là. Nous, on va au contact des services et on leur dit, on a implanté, par exemple, sur un secteur, le secteur de Montreuil, qu'ils fassent des directives anticipées en psychiatrie, donc c'est-à-dire que les gens vont choisir leur modalité d'hospitalisation. Ça reste que c'est une hospitalisation en psy, on est d'accord, mais c'est du coup des gens qui vont pouvoir être moins martyrisés pendant leur hospice. Donc c'est plein de petites choses comme ça. Après, on se sert, nous, notre réseau. Il y a Capu qui nous a fait pas mal de yoga, mais il y en a d'autres qui proposent leurs trucs aussi. Et donc, on se sert aussi des compétences de chacun, on les valorise. Et tout ça participe à quelque chose d'où on s'auto-organise. Et on ne s'enferme pas aussi, je dirais, il y a un truc hyper important, mais on ne s'enferme pas dans un cercle psy. On impose aussi aux autres que c'est une question collective, la santé mentale, et qu'on a maintenant, on met le pied dedans, on est là, et vous allez faire avec nous. Et du coup, on bosse avec d'autres collectifs qui n'ont rien à voir avec la psy. On crée du réseau autour de nous pour je ne sais pas où je vais là.
4: Oui, tu pars dans un tunnel.
1: Après, il y a aussi des actions comme le collage à l'hôpital.
2: Ah oui, on a fait ça.
4: Ah, ça, c'était ouais. Bien.
2: C'est vrai qu'on a fait ça. On a fait une campagne de collage revendicatif dans les hôpitaux, quoi, à Sainte-Anne notamment.
3: Okay.
2: Et on a une,
3: c'était
2: une...
3: quoi les revendications du coup de ce collage? Du coup, qu'est-ce que... Enfin, comme j'ai l'impression que j'ai un peu... J'avais vraiment prévu ma première question sur les questions de l'antipsychiatrie pour du coup amener une critique de l'antipsychiatrie. Mais du coup, qu'est-ce qu'on reproche en réalité à la psychiatrie actuellement? Du coup, par exemple, à travers ce collège, quelles étaient un peu les revendications que vous avez mis en avant pour reprocher à la psychiatrie?
4: Il y avait la coercition. Il y a attaché n'est pas du soin. Il y a la volonté aussi d'avoir des soins démocratiques. L'affiche, je ne l'ai plus. Il y en a une que j'adore, c'est « I'm not your psychotic, sortons de la honte ». Il y avait aussi sur le travail dans les ESAT, le fait que les personnes, les camarades qui sont dans les ESAT, ils ne sont ni salariés, ils sont surexploités, donc on demandait l'autogestion.
2: Autogestion des travailleurs en ESAT.
4: Ouais, pour les travailleurs en ESAT, qu'est-ce qu'on a d'autre?
2: L'AH qui est en dessous du seuil de pauvreté. Ouais. Donc l'allocation adulte handicapé qui est le revenu des fous et des folles en majorité et qui est du coup en dessous du seuil de pauvreté. Donc nous, on le réclame au niveau du SMIC, avec un SMIC revalorisé évidemment. Et on avait l'extrême droite tue les foules. Bon, ça, c'était par rapport à un moment où il y avait les élections, je crois. On avait fait une campagne là-dessus, sur le fait que l'extrême droite était un danger pour les fous et les folles. Ouais, je ne sais plus. Et oui, en gros, sur le fait que la psychiatrie est coercitive et dans la psychophobie pure, et que les conditions matérielles d'existence des fous et des folles, elle est catastrophique, quoi. C'est des gens en dessous du seuil de pauvreté, exploités au travail jusqu'à l'os, et que nous on réclamait aussi. Et puis amnature psychotique, donc amnature négro de Baldwin, c'était dire aussi maintenant on est là, on est fiers d'être là, on a aussi des valeurs propres à la folie, à la condition de fous et folles qui sont positives, parce qu'on est dans l'entraide, parce qu'on est dans la bienveillance, parce que enfin, on est cool, quoi.
3: Et du coup, vous, dans vos parcours intimes, quand est-ce que ces luttes, elles ont commencé à naître? Du coup, c'est question de remettre en question la psychiatrie, si c'est...
0: De s'organiser collectivement pour penser un peu en mode politique,
3: genre...
4: C'est, en fait, quand on a créé Démocratie, on était trois. Donc, il y avait Antoine, Fatia, qui n'est pas là, notre impératrice.
2: Fatia, notre impératrice.
4: Notre guide suprême.
2: Gros bisous.
4: Et on n'a pas pensé en matière de lutte. Nous, ce qu'on voulait, c'était déjà avoir un lieu, parce qu'on n'était pas très heureux. On s'est connus dans un CATTP, donc un centre d'accueil thérapeutique à temps partiel, où on était infantilisés, où il n'y avait pas d'autonomie, où on faisait de l'occupationnel. Et donc, on s'est dit, on va essayer de créer quelque chose pour parler autrement de la santé mentale. Et très vite, il y a Capu qui nous a rejoint, Aïcha. Et très vite, je pense qu'il y avait l'affaire de... Comment il s'appelle, en Belgique, qui a été tué par la police dans un hôpital psychiatrique. Et c'est là qu'on s'est dit que oui, que maintenant on savait que nous on voulait porter quelque chose de politique. Et de fait, de l'expérience de tous les membres qui est arrivé, qui se greffaient, on est entré dans les luttes, notamment sur l'antiracisme. Alors c'est la Blanche qui parle de ça. Mais c'est venu vraiment de l'apport. Nous, on ne pensait pas quand on a eu l'idée. Enfin, je ne sais pas ce que t'en penses. On ne savait pas.
2: Si, moi, je savais.
4: T'es voyante maintenant.
1: En fait, ce qu'il faut dire aussi, c'est qu'on s'est... Enfin, moi, je vous ai rencontré au hangar. Mmh. Donc, le hangar de Montreuil, c'était un squat. Et c'était un squat tenu par des jeunes de quartier. Ce qui était, je crois que c'était le seul à peu près en Ile-de-France. Et en fait, c'était effectivement tout partait de l'idée de juste avoir un lieu et d'exister ensemble. Moi, je venais plus de la lutte des quartiers populaires, de la lutte contre les violences policières, etc., l'antiracisme. Mais aussi, bon, à Montreuil, on a un fort, on avait en tout cas un fort terreau de squat, de voilà, lutte pour le logement. Et en fait, le hangar, ça a été l'endroit dont on parle, je pense, après le premier confinement. C'est vraiment un endroit où, pour les personnes des quartiers, il y a eu un espèce de carrefour où on s'est rendu compte. Enfin, ça a permis de mettre sur la table toutes les expériences vécues, toutes les oppressions subies, et puis de se rendre compte qu'en fait, tout était lié, tout était interconnecté, et que oui, évidemment, on avait besoin de travailler sur la santé en fait en priorité, parce que ça rejoignait vraiment toutes nos autres luttes, et qu'on avait avant tout besoin de pouvoir guérir, et guérir, enfin, aller vers le rétablissement, en tout cas collectivement. C'est devenu le fil conducteur qui a réuni tout le monde, en fait.
0: Et comment ça s'est un peu articulé au hangar avec les autres questions de lutte? Est-ce que, genre, je sais pas, il y a eu des moments organisés en commun avec les personnes qui fréquentaient le hangar? Est-ce que la question d'accès aux soins elle s'est posée aussi avec les personnes du hangar? Enfin, comment démocratie un peu... Enfin, comment ça s'est un peu organisé là-bas?
2: Ben, nous, on a fait un truc un peu... Bon, déjà, on a beaucoup appris aussi des luttes qu'il y avait au sein du hangar. On s'est beaucoup nourri de ça. Et puis, nous, on a fait un truc un peu bizarre, c'est qu'on leur a proposé un café. Et du coup, on a mis en synergie tous les collectifs qu'il y avait au sein du hangar et on a créé ce truc-là, ce qui a permis que ce soit un lieu un peu où on se rassemblait tous. Et après, bah, nous, comme on montait déjà des groupes de parole, bah, les différentes personnes qui étaient au sein des collectifs commençaient à participer. Et après, sur les questions de santé, je crois qu'on n'a pas eu le temps d'aller plus loin. Enfin, et si ce n'est qu'il y a eu la CASA, pardon.
1: Alors, en fait, on a mis en place... c'est vraiment de fil en aiguille, encore une fois, en partant juste vraiment des besoins qu'on avait de manière pratique, comme Antoine vient de le dire. Donc, on a monté le café, il y a eu la cuisine. Du coup, il y avait des repas en commun, il y avait des maraudes, il y avait des moments où on faisait de la yoga-thérapie. On avait créé une salle qui était un cocon, qui était une salle où on fait un repos, relaxation, les thérapies, les ateliers yoga, etc. Et où chacun pouvait avoir la clé aussi quand il voulait pour venir se reposer. Et donc, c'est avec cette salle de soins qu'on s'est dit on crée la CASA, puisque nous, on voulait faire un centre de santé communautaire. Mais c'est en ayant mis en place tout ça au sein du hangar qu'on s'est rendu compte qu'on était un centre de santé communautaire sans l'avoir théorisé. Et voilà, donc dans tout ce qu'on a fait, en fait, c'est vraiment par la pratique qu'on est arrivé à se dire, en tout cas pour moi, hein, parce qu'il y a d'autres personnes pour qui c'est pas le cas dans le collectif, mais je pense que pour quand même quelques-uns d'entre nous, c'est vraiment par la pratique qu'on s'est rendu compte qu'il y avait des choses qui étaient déjà théorisées et que effectivement ça rejoignait des luttes qui avaient déjà été faites. Et là où je pense que démocratie, c'est quand même quelque chose d'unique et qui est, c'est un peu un ovni dans le milieu des luttes, c'est que nous, c'est vraiment resté axé quand même sur la pratique et qu'il n'y a pas de... on a assez peu de liens avec le milieu des luttes de manière classique, quoi, j'ai envie de dire.
2: Et puis on ramène tous les fous du bus, quoi, aussi.
1: Ouais, voilà. Alors, en fait, toutes les personnes qui peuvent pas se retrouver ailleurs, elles viennent à démocratie.
4: C'est un joyeux bordel.
2: On a fait yoga bédo aussi.
1: Nous avons fait un atelier Weed Yoga, c'est celui qui a rassemblé tout le monde, j'en suis assez fière.
4: C'est celui qui a permis qui sont restés. C'est celui aussi où oui. Les dissensions...
3: Ne parlons pas de dissensions. D'accord. Mais en vrai, c'est genre, je pense que, enfin, même moi, par rapport à mon parcours personnel, en vrai, de vrai, en fait, j'ai un parcours avec la psychiatrie qui m'a amené à me poser ces questions en fait d'antipsychiatrie. Et genre, c'est en découvrant en fait la violence qu'était cette institution en fait que j'ai découvert vraiment, genre tout ce que ça comprenait en fait. Et en réalité, c'était aussi à la fois, c'est vraiment une lutte, la question de la santé, qui croise vraiment plein de luttes différentes en fait, qui se rejoignent énormément, genre. Enfin, que ce soit dans le passé et dans l'histoire, quand on voit l'histoire de la psychiatrie et comment elle s'est construite et comment elle a permis de marginaliser genre, et de violenter pas mal de personnes, et comment même concrètement aujourd'hui, il y a un lien énorme entre bah, le système psychiatrie et les questions d'antiracisme qui sont présentes, enfin les questions de racisme pardon qui sont présentes et toutes ces luttes là. Et du coup, c'est trop intéressant aussi de dire que bah, vous, c'est par le fait de l'action en fait concrète et de se rendre compte que bah, en fait la santé c'est juste un besoin genre basique et vital et en fait c'est pas par un par la lutte que vous êtes parti. C'est vraiment trop trop cool de voir en fait que c'est vraiment par les besoins directement que vous avez commencé à vous organiser les uns avec les autres. Je pensais que tu allais mettre un son. C'est pour ça que je t'attendais.
0: Ouais. On va faire la mini-pause musicale. Du coup, on va écouter. C'était un son de fou malade.
2: Évidemment, évidemment.
0: C'est parti.

0: On est de retour.
1: C'était cool hein, quand même, cette chanson.
0: Chouette moment musical.
2: Très bon choix. Et du coup, ouais, juste après, juste avant qu'on mette la musique, t'avais souligné un peu le fait qu'il y avait un lien genre, entre le traitement, enfin, comment les gens étaient traités en psychiatrie, selon le fait que c'était des personnes racisées, ça changeait complètement la donne. Est-ce que t'avais un témoignage que t'avais envie de partager de quelqu'un,
0: une observation globale, ouais, générale.
3: De quelqu'un en particulier?
2: Non, pas quelqu'un en particulier, genre quelqu'un au hasard, tu sais, genre il y a plein de témoignages
3: non, sur internet et tout. Fin... En fait, donc, si tu veux, pour y avoir bossé en psychiatrie, t'as vraiment la négation que... Enfin, du coup, la psychiatrie serait un lieu absolument neutre et pas du tout parcouru par le racisme, le classisme, etc. Et t'as affaire à des psychiatres qui sont des hommes blancs, bourgeois. Et même quand c'est des femmes noires, etc. Ils sont dans ces schémas-là de pensée. Et du coup, moi, j'ai eu affaire très souvent, et c'est encore le cas au sein de Démocratie, on en parle, c'est du fait que quand t'es racisé, en tout cas, t'es noir ou arabe, tu ramasses plus de doses de médicaments, t'es plus sujet aux chambres d'isolement, donc le fait qu'on enferme des gens dans des cellules et ils n'ont pas le droit de sortir, etc. D'être attaché aussi, parce que c'est une pratique qui perdure encore, donc d'attacher les gens. Et il y a aussi, de manière un peu plus éloignée, le fait que bah, tu n'as pas de psychiatre, on ne te donnera pas de psychiatre tout de suite, ou carrément, tu n'auras pas de psychologue, parce que bah, toi, tu n'as pas besoin. Mmh. Et donc ça, c'est le cas d'une personne que je ne dois pas citer, qui est notre impératrice, qui s'appelle Fatia. Donc j'en parlerai pas d'elle. Mais voilà, donc Fatia qui est voilée, quoi, qui est tout ça, qui est ouais. Donc...
4: On fréquente la même institution, toutes les deux, on n'est pas traitées de oui, la même façon. Oui, c'est
3: ça. On a le comparatif... Et du coup, on voit bien la différence de traitement. Et sauf que c'est des questions, tu vois, qui sont c'est refusé, absolument refusé qu'on aborde. Ça n'existe pas, en fait. Le racisme n'existe pas, le classisme non plus. Et pourtant, moi, j'ai bossé, pour dire aussi, j'ai bossé dans le 17e, dans des quartiers grande bourgeoisie. Et j'ai bossé Vitry, j'ai bossé 20e. Et vraiment, les traitements sont très, très différents, quoi. Y a des trucs... on accepte des traitements, des manières de faire, des manières de parler qui sont pas du tout les mêmes, voilà.
1: Et moi j'ai l'impression que c'est vachement à double tranchant, parce que dans mon parcours personnel j'ai vérifié deux choses à chaque fois, c'est que soit on va nous psychiatriser à l'insu de notre plein gré pour éviter de nous soigner. En l'occurrence, mon fils avait une maladie génétique et on a été en errance médicale pendant 2 ans. Et au lieu de diagnostiquer la maladie génétique la plus courante, c'est-à-dire la drépanocytose à mon fils, on m'a, moi, diagnostiqué d'un syndrome de Munchausen par procuration. C'est-à-dire que c'était plus facile pour des médecins blancs à l'hôpital, et pas que blancs, comme disait Antoine, d'imaginer que moi, c'est parce que j'étais folle que je faisais souffrir mon enfant, que de soigner mon enfant. Et à contrario, si on a vraiment une maladie psy, ça va être minimisé et du coup on va pas être bien pris en charge, donc il y a toujours un deux poids deux mesures. Quand on n'a pas envie de nous soigner, on va dire qu'on est juste fou et donc on va nous laisser sur le côté, ou voir nous carcéraliser, ou ça va partir au pénal parce qu'il y aura jamais de circonstances atténuantes et que ça va pas être reconnu. Et voilà, c'est toujours j'ai l'impression que c'est toujours un deux poids deux mesures et qu'on n'est jamais du bon côté de la barrière, en fait.
2: Il y a vraiment un deux poids deux mesures, parce que des fois il y a aussi vraiment ce truc, comme tu disais, qui est assez fort aussi, que j'ai l'impression que les personnes racisées sont tellement moins prises au sérieux dans leur parcours de soins, que des fois j'ai l'impression qu'il y a aussi beaucoup beaucoup plus d'errance aussi au niveau du diagnostic, en mode non, pas du tout, t'es super résilient, tu t'en sors très bien, enfin, et alors que les gens sont en grande difficulté. Et tu as les deux poids, deux mesures qui sont vraiment, vraiment, vraiment hyper forts.
1: Ouais. Et en plus, on a tellement l'habitude d'être maltraité aussi. Et on est au carrefour de tellement d'oppression et de tellement de discrimination que parfois, on ne se rend même pas compte que ce qui nous arrive, ce n'est pas normal, en fait. Parce qu'on est quand même habitué.
0: Mais même, j'avais l'impression que, en discutant avec une amie il y a pas longtemps, que, par exemple, dans certains médicaments qui sont prescrits, notamment pour la dépression, en fonction de si tu es pauvre et que tu n'es pas blanc, bah, par exemple... je sais plus, je crois que c'est la sertraline, c'est genre top de antidépresseur, et ça c'est le truc qu'on prescrit que

0: Bourges, sachant que c'est un peu une des meilleures molécules. Je vais pas m'avancer trop sur ça, et qu'au contraire, enfin, les gens les plus...
1: Vas-y, on va demander de la sertraline.
0: Moi, j'ai entendu ça, peut-être je parle à partir de mes connaissances personnelles, et qu'on a plus tendance à aussi prescrire des trucs qui défoncent un peu plus, juste quand t'es pauvre ou non blanc.
2: Je pense aussi la question genre du dialogue en réalité aussi avec les personnes en psychiatrie, elle est hyper forte parce que on sent très bien que en fait quand t'as la capacité de t'exprimer dans le français que eux ils comprennent, en vrai c'est t'as accès à plus de privilèges au sein même de l'hôpital en fait.
1: T'as accès au dialogue quoi.
2: Ouais, c'est
1: déjà
2: ça.
1: Rien que ça. Y a...
2: Ouais.
3: Et oui, en fait,
1: tu resteras fou.
3: Ils se basent sur leur fameuse littératie. Mmh. Et effectivement, il y a des bons patients et des mauvais patients.
2: Ouais, il y a vraiment ça qui se ressent énormément.
0: Mais j'ai l'impression que aussi la psychiatrisation et la médication, elle est aussi très utilisée en prison. Là où il y a beaucoup de personnes non blanches qui sont incarcérées. Et que c'est aussi un outil un peu de double peine aussi, où les personnes en prison, juste on leur file des médocs aussi pour les calmer. Ou la rébellion ou le fait de réfuter en fait le système et le fait que les choses soient injustes, ça va être pathologisé et dit en fait
3: oui, ils sont parano. En fait il y a les deux, c'est exactement ça illustre ce que je disais tout à l'heure, c'est qu'il y a les deux. Tu as des personnes qui auraient dû recevoir des soins mais qui du coup vont juste être incarcérées alors qu'en fait il y avait vraiment maladie psy et il y avait vraiment des soins à donner avant que au lieu d'emprisonner. Et il y a des personnes qui n'ont pas de problème psy, mais où on va les assommer pour pouvoir mieux les canaliser, en fait, pour pouvoir mieux les contrôler.
0: Et pour vous, ce serait quoi une approche antiraciste du soin sur la question de santé mentale ou psy?
3: Moi, je pense que pour que ça soit vraiment antiraciste, déjà, il faudrait qu'il y ait de la formation, mais il faudrait partir des besoins des personnes concernées. Et en l'occurrence, c'est un sujet dont on avait envie de parler justement avec les digitales. C'était l'institutionnalisation de la santé communautaire. Parce que je pense que les meilleures initiatives pour venir en aide aux personnes, c'est que ça parte des personnes concernées, c'est-à-dire des pères aidants ou des patients partenaires quand c'est dans le cadre d'autres pathologies. Et au final, on se rend compte que ces statuts-là qui étaient très bien... Et ça permet de... Parce que on peut pas être que dans la théorie. Je pense que, comme disait Antoine tout à l'heure, un médecin blanc de 60 ans, il a beau faire ce qu'il veut, il a des biais, en fait. Et c'est pour ça qu'il faut que ça parte des besoins des personnes concernées si on veut vraiment être antiraciste. Mais on voit bien que ces statuts-là, de père aidant, etc., ils sont un peu récupérés, encore une fois, pour mieux contrôler les personnes plutôt que de les soutenir. C'est pour ça qu'il y a besoin d'initiatives qui partent du terrain, comme Démocratie, parce que je pense que c'est effectivement en étant acteurs nous-mêmes et en se donnant du pouvoir les uns les autres, collectivement, qu'on peut s'en sortir sur ces questions d'antiracisme, puisqu'on est les personnes concernées, c'est nous qui pouvons définir comment on doit être soigné.
2: Et puis, vous expliquer un peu la question, qu'est-ce que c'est du coup la père aidance et comment ça peut être utilisé du coup en santé mentale?
3: Tu
2: veux expliquer?
4: C'est moi qui m'y connais.
3: Je pense que c'est...
1: Mais je peux faire une parenthèse pour ajouter à Capus. C'est que pour que le soin soit antiraciste, il faut que le soin soit politique. C'est-à-dire qu'il ne soit pas déconnecté du social. Et c'est ce que nous, on reproche aussi à la psy. Ce qu'on disait tout à l'heure, c'est que c'est neutre, etc. Mais non. En fait, on vit dans un environnement. On est traversé par toutes ces oppressions-là. Et tout ça doit être discuté, ça doit être contré, ça doit être pensé. Et moi, je pense que, quand tu es soignant, mais d'ailleurs, je ne suis même pas sûr qu'il faille des soignants, mais en tout cas, qu'il faut penser des questions, les questions oppressives, il faut qu'on les pense et que ça impacte, comment ça impacte nos vécus intimes, individuels, et d'où les groupes de parole où nous, on essaye de que nos expériences individuelles deviennent un objet politique. Mais après, on fait ça très simplement et on se marre. On n'est pas dans de la branlette non plus.
4: Ouais, je crois que c'est peut-être aussi l'une des seules caractéristiques, c'est que nous, on se marre. On se marre vraiment. on est là pour se marrer.
1: Venez, vous allez rigoler.
4: Ouais, rigoler. Donc, la père aidante, ou patient expert, c'est une personne qui a des troubles psy et qui est rétablie ou en voie de rétablissement. Alors, le rétablissement, c'est pas, on guérit pas, hein, parce que on est malade à la vie pratiquement, mais on peut récupérer un statut de citoyen, s'autonomiser, s'empowermenter, je sais pas comment on dit, retrouver du pouvoir d'agir. Et donc, l'idée, c'est que cette personne qui est rétablie va pouvoir, par son expérience, son vécu de la maladie, aider des personnes qui sont moins dans le rétablissement, promouvoir le rétablissement, promouvoir leur autonomie, leur émancipation. Et puis qu'on fasse tous la révolution.
1: Ouais, mais son vécu de l'autopsychophobie, son vécu ouais. des institutions aussi.
3: Mais qu'on brûle les commissariats.
4: Oui, ouais. Et les prisons.
1: Le.
4: Et les hôpitaux.
1: On commence ce soir. Rendez-vous 29.
2: La date sera.
4: Ah, non, mais déjà, on a une action quand même prévue. Celle où on.
1: Ah oui. On vous donne pas la date.
0: C'est pas secret.
1: On vous
0: donne...
4: Si, parce
1: alors,
4: que.
1: Voilà, qu'est-ce qu'on va faire. On a prévu, c'est que on va prendre un hôpital. Okay. Sainte-Anne, je pense.
4: Ouais, parce qu'ils sont sympas.
1: Et on va bloquer Sainte-Anne et on va prendre un pavillon.
4: Ouais, parce qu'on n'est pas assez nombreux pour bloquer tous les pavillons non plus.
1: Mais du coup, on va mettre en kidnapper un pavillon et okay. On le rendra pas tant qu'ils nous auront pas rendu toutes les contentions. Donc les trucs pour attacher ouais, les quoi. Gens. Et tant qu'ils auront pas fait, on partira pas. Voilà. Mais moi, à 19h, par contre, faudrait que j'y aille parce que j'ai des trucs. Mais
4: ouais, j'ai piscine.
5: J'ai rendez-vous avec la psy en fait. Je ne vous ai pas dit. Après, je vais voir la psy.
1: Ah, j'ai mes médicaments à prendre.
5: Voilà, c'est ça. J'ai des trucs à faire. Oui.
4: Ah, moi, je vais monter à l'aine. À 19h. Tati dort. Hein.
5: Et du coup, tu disais que ces systèmes genre de père aidant aussi, ça pouvait être utilisé, mais de manière péjorative, tu disais, par l'institution, genre.
3: En fait, c'est ce que je disais tout à l'heure, il y a les bons patients et il y a les mauvais patients. Et en fait, effectivement, l'institution, elle va choisir de valider, d'accorder un diplôme, parce que maintenant, ça fonctionne aussi avec des formations, avec des diplômes, aux personnes qui sont les moins rebelles, les moins critiques, qui travaillent le mieux avec les médecins ou avec les psys, et voilà, et qui parlent français, qui lisent et écrivent, qui... Voilà.
4: Mais en fait, ce qu'il y a, c'est qu'il y a une récupération... En fait, il y a une récupération par l'institution de façon à ce que les pères aidants, ils soient dans l'institution et ils soient pas critiques de l'institution et qui en fait, ils fassent des bons malades, des malades qui obéissent. Et c'est vrai que
3: et qui gardent un peu les autres sous contrôle.
4: Ouais, voilà. Et alors que la père aidance au départ, ça vient des États-Unis, c'était vraiment l'idée d'être père à père. Il n'y avait pas d'institution.
5: Il n'y avait pas de formation pour devenir une personne qui peut aider une autre.
4: Parce que ton savoir, tu l'as à partir du moment où tu es impacté. Tu n'as pas besoin qu'on t'explique comment utiliser ton savoir.
3: Oui, voilà, c'est un peu le même combat que pour la médiation en santé, et le partenariat patient maintenant. C'est effectivement comment c'est récupéré. Et je pense que... L'idée, c'est toujours d'essayer de... Enfin, quand il y a une porte qui est entrouverte comme ça, on met le pied dedans. Et puis, on voit comment, nous, politiquement, on peut faire exister les choses à l'intérieur. Par exemple, moi, je bosse avec l'hôpital. Politiquement, on ne va pas être sur les mêmes positions. Mais au final, une fois qu'on a mis un pied dedans, on arrive à occuper un peu d'espace. On arrive à prendre un peu de terrain. Après, ça dépend, effectivement, avec quelle institution on travaille. Mais ce que je veux dire, c'est qu'il faut toujours être vigilant parce qu'on sait que, bien évidemment, si on nous laisse entrer, c'est pas pour aider les personnes concernées. Si on nous laisse entrer, c'est pour que nous, on soit une aide du système pour contrôler les personnes concernées. Et une fois qu'on garde bien ça en tête, on arrive à pas être un nouveau suppôt de Satan ou un outil
4: suppositoire.
3: Nous ne sommes pas des outils de production de capital.
4: Ah bah le capital.
0: Et du coup, quel rôle, selon vous, peut jouer démocratie ou juste les amis ou la communauté des fous et des folles dans leur processus de soins ou même dans le soutien dans les moments difficiles et moins difficiles?
5: Et même vous, de manière peut-être aussi genre personnelle, qu'est-ce que ce fait de juste se rencontrer et de pouvoir communiquer en fait sur ça, ça vous a aussi peut-être apporté aussi.
4: Je crois que ouais, En tout cas, moi, depuis que je suis psychiatrisée, on ne m'avait jamais parlé de rétablissement. Hein. La première fois, c'est Antoine qui m'a envoyé toute une journée au forum du rétablissement. Et je découvre que, putain, on peut être quelque chose. On n'est pas qu'une maladie, on est aussi un citoyen. Et en plus, l'idée que nous, on a tout de suite développée, c'est que le rétablissement, c'est pas capitaliste, c'est pas parce que beaucoup voient le rétablissement comme
5: bon produit.
4: Voilà, on va devenir des bons travailleurs.
3: Tu peux retourner au travail.
4: Ouais. Voilà, ils vont pouvoir retourner au travail. Et nous, tout de suite, on est parti de l'idée que le rétablissement, il était collectif et que en fait, il était là pour que nous tous, on se rétablisse les uns les autres, on se soutienne et ça. C'est une grande chance qu'on a de pouvoir tous compter les uns sur les autres. Quand on va pas bien, c'est les autres qui font. On se rétablit en fait. Et comme dans un rétablissement, des fois on est un peu en arrière, des fois on remonte. On n'est pas cycliste, on ne monte pas la côte d'un coup.
1: On s'est créé une communauté et puis on s'est une donné famille. Une famille. Ouais, et puis. On s'est donné de la fierté aussi.
4: Ouais.
1: Voilà. Après, sur l'ambition qu'on a aussi, c'est de créer un bloc fou folle, donc une communauté qui vraiment impose un rapport de force avec la psychiatrie, mais pas que, avec l'ensemble de cette société validiste psychophobe, mais qui va pas non plus s'extraire des autres luttes, quoi. Nous, on est aussi là-dessus. On garde en tête que la priorité, c'est le fascisme, c'est le racisme. Mmh. Ça reste notre priorité. Même sinon, nous, on part de ça, des luttes anti-psychophobie. Voilà.
3: Je pense qu'en fait, ce qui est hyper important, et c'est là où on a pu se retrouver en porte-à-faux, notamment dans certains festivals, qu'on ne citera peut-être pas. Mais il y a quand même un...
1: Si.
6: Facette, ok.
4: Des noms.
3: Depuis quelques années, c'est un sujet à la mode, la santé mentale. Ouais. Et depuis quelques années, c'est à la mode de parler de troubles psy. Et là-dedans, il y a des personnes qui sont bien intentionnées, mais qui, si elles ne sont pas politisées, en fait, elles voient cette lutte-là d'une manière, qu'elles appellent une lutte, mais en fait d'une manière totalement libérale.
0: En mode développement personnel, un peu.
3: Exactement. Voilà. Et si c'est déconnecté d'une vision politique, en général, ça reproduit de l'oppression et ça reproduit des schémas qui sont ceux du système existant. Et à démocratie, ce qui nous fait aller bien, je pense, c'est que... Alors, c'était beaucoup plus facile à faire avant parce que on a commencé en squat. Et donc forcément, quand on est en squat et que c'est-à-dire qu'on a tous les moyens à disposition, on avait plein de collectifs autour de nous, et que du coup, n'importe quel besoin qu'on avait, qu'il soit logistique, matériel, il y avait aucun argent, mais il y avait à manger, il y avait à boire, il faisait chaud, il y avait des livres, il y avait éventuellement des vêtements, il y avait un dressing solidaire. Enfin voilà, quand on fonctionne dans un squat où il y a plein de collectifs, on arrive à tout créer et à tout avoir. Et en fait, la loi Casbarian, on est quand même venu tuer ça, puisque avant, quand on avait un lieu qui fermait, qui était expulsé, c'était tout simple, on en ouvrait un autre. Et même quand il ouvrait même avant que le précédent soit fermé. Et ça, c'est quand même quelque chose qui a été tué, parce qu'on ne peut plus ouvrir des squats maintenant. Et c'est pour ça qu'on est obligé de fonctionner aussi avec l'institution, maintenant. Parce que c'est dans les centres sociaux qu'on garde des permanences.
4: Nous, on a déménagé dans un centre social. Hein.
3: Ouais.
0: Et ça se passe bien, d'être en plus en structure un peu associative, municipale que...
1: Moi, non, je vais parler pour celle que je dois pas citer, Fatia. Mais c'est quelqu'un, par exemple, tu vois, qui a investi le centre social et qui a un peu émancipé les femmes qui étaient là-bas. Et donc, du coup, dans le même temps, on obtient une partie du centre social pour monter notre café et tout. Mais en fait, ça, c'est insupportable que ce que est en train de faire Fatia. Parce que les centres sociaux, c'est une catastrophe, quoi. En vrai, c'est ultra infantilisant. C'est pas pour les habitants, les centres sociaux. Mmh. C'est pas vrai. C'est pour faire fonctionner la machine. Et donc, du coup, Fatia s'est retrouvée... ostracisé et tout. Et puis bah, nous, on est là, on a notre espace, on a notre petit café, mais on sert l'institution, on le sait bien. Mais bon, on arrive à faire nos affaires. Mais bon, c'est pas un lieu idéal. Nous, on a vraiment préféré le moment où on était en squat, on était beaucoup plus libre. Et puis, si on peut avoir nos propres espaces à nous, indépendants. Parce que là, par exemple, tu vois, on a voulu monter un atelier, un groupe de parole.
4: C'était l'arpentage sur les mains de ma grand-mère.
1: Ouais, mais enfin, en tout cas, un truc en non-mixité, quoi, entre personnes racisées. Mais ça a été le feu. Tout le monde nous est tombé dessus. On avait quasiment presque, c'était pas le maire qui était pas descendu pour nous dire comment ça, alors qu'ils font des groupes que avec des femmes par exemple.
5: Okay. Dans le social, dit, ça c'est possible, mais
1: voilà, les mais groupes, pas entre personnes racisées, ça c'était niais. Donc il a fallu qu'on mette quoi, on a dû requalifier le truc.
4: Non, on l'a fait au jeune.
1: Ah oui, on est parti ailleurs. Ouais. Donc non, ça t'impose quand même des conditions d'exercice qui sont voilà, t'es pas libre quoi. T'es pas là pour t'émanciper, quoi.
0: Ouais, du coup, Nick Casbarian et Julie Squat.
3: Julie Squat. Squat partout.
0: Squat partout.
1: Démocratie partout.
0: On passe à la dernière question. Tu veux la faire, Willow ?
7: Je sais pas, j'ai l'impression...
0: C'est ta question.
5: Non, mais ma dernière question a déjà été répondue. On l'a déjà traversée. Du coup, je ne sais pas quoi vous dire. Je vous invite à répondre une réponse aléatoire qui vous inspire. Voilà.
0: Une dernière déclaration.
4: Ouais. Moi, il y a quand même un truc dont on n'a pas parlé dans le soin communautaire, c'est qu'on a quand même un grand projet à Démocratie, c'est d'ouvrir un lieu répit dans le 93, qui sera bien sûr chapeauté avec des institutions. Il va falloir qu'on navigue en eau trouble. Mais là, vraiment, l'idée, c'est vraiment de faire du soin communautaire à grande échelle et concret. Là, on sera dans le dur. Et on aimerait bien que la CASA soit adossée, parce qu'on pense qu'on ne peut pas juste... On ne soigne pas que le psyché, on soigne tout. On soigne les problèmes sociaux, on soigne le corps et...
3: Bah oui, la santé, c'est un tout.
4: Ouais, c'est un tout. Si tu ne sais pas ce que tu vas bouffer le lendemain... Tu peux pas y arriver.
3: Donc on avait un grand rêve, c'est de monter notre propre centre de santé communautaire. Et on est en lien avec les camarades, par exemple, de la case de santé à Toulouse. Sauf que, du coup, nous, notre idée, c'était de réussir à construire notre projet dans quelques temps. Parce que, bon, en squat, en fait, on arrivait à le faire. Mais pour récupérer un lieu, maintenant que ça n'existe plus, c'est plus compliqué. Mais les centres de santé viennent de... Enfin, c'est pas qu'ils sont en train de fermer, mais il y a la question des subventions, du financement. Depuis 2 mois, ils sont en lutte. Et donc, on se dit que si ce format-là n'existe plus, je sais pas, en fait. Il y a un moment où on arrive quand même un peu à bout des possibilités. Donc, il va falloir inventer des choses, mais ça demande... Je pense que on est quand même dans un moment... Enfin, voilà, il y a eu... Premier truc qui a mis un gros coup d'arrêt, c'est la loi Casbarian. Le deuxième truc qui met un gros coup d'arrêt, c'est cet empêchement de financement des centres de santé communautaires, qui était une piste de sortie, et notamment pour la santé d'un point de vue des quartiers, où il n'y a rien d'autre. Et en fait, cette fascisation qui est en train de s'accentuer et qui ferme tout ce qui était des horizons possibles qu'on arrivait encore à créer un peu dans les marges, c'est ce qui nous... À la fois, ça rend plus difficile nos actions, mais ça les rend aussi plus vitales. Et au final, ça leur donne aussi de la force, parce que sur le terrain, on est obligé d'inventer. Donc là, dire aujourd'hui comment on va faire et qu'est-ce qu'on va inventer, en fait, en vrai, on ne sait pas. Mais ça va nous pousser à aller encore plus loin et à créer nos propres structures, parce qu'il n'y a pas le choix. Et en espérant être rejoint par le plus grand nombre de camarades qui prennent vraiment... Enfin, que si je peux dire un souhait pour terminer l'émission, c'est vraiment que l'antifascisme devienne enfin antiraciste.
0: Allez.
1: Je rajoute juste, on a deux autres actus, c'est
5: promo,
4: voilà, c'est mon promo,
1: auto promo, et on va écrire la post-face d'un bouquin qui va sortir qui s'appelle Mad World de Misha Frazier.
4: Ouais, j'ai oublié.
1: Et donc il y a une anglaise du coup qui parle pas mal d'antipsy, en tout cas notre sauce, on est plutôt ok avec ce qu'elle écrit. Et voilà, ça va sortir bientôt. Et on va faire aussi un festival tout pété de démocratie. Et on va inviter tous nos ennemis pour leur entrer dedans. Ça fait plein d'ennemis.
4: Oui, parce qu'on n'a plus d'amis. Hein.
3: Ouais. Apparemment, on va le faire ici, parce qu'on a bien aimé.
0: Et on peut vous retrouver comment sur, donc vous a contacté avec Instagram. Ouais. Que vous utilisez Instagram.
4: Ouais, ouais, on se forme. On est en pleine formation encore, parce que c'est un outil de jeunes. Moi, je suis un peu âgée. Mais on peut nous retrouver sur Instagram, sur Facebook, parce que forcément, on a des outils pour vieux. Le lundi soir et le samedi soir, à partir de 18h, au Café Démocratie, 13 rue Constant-Coquelin à Vitry-sur-Seine. C'est direct avec le T9. C'est l'arrêt Constant-Coquelin. Non, parce que les gens, ils ont toujours... Ah, mais c'est la banlieue, c'est loin.
0: J'ai du mal à passer le périph'.
4: Ouais, et puis, c'est safe. C'est la banlieue. Oui, c'est safe. Donc voilà, et puis on vous invite tous à venir parler avec nous, rigoler, parce qu'on se marre beaucoup à Démocratie.
1: Et une fois par mois ou deux fois par mois sur Montreuil aussi.
4: Ouais, deux fois à la Friche et au GEM.
1: Friche et GEM.
4: Et sinon, on va partout, on nous invite.
3: Hein. Et on attend que quelqu'un nous offre un lieu.
4: Ouais. Et par contre, si vous habitez loin et qu'il y a du soleil, on peut venir.
1: Il y a Démocratie Montpellier aussi.
4: Ouais.
1: On a Démocratie Montpellier, Démocratie Roubaix qui se construit. Si vous voulez créer votre Démocratie, petit DM Insta et c'est parti.
0: On va faire nos promos barbaries. Nous, on fait une soirée le 15 avril au Point Éphémère qui s'appelle Sabah El Khir. Il y aura plein d'artistes trop stylés. Wassim, Rita Jouja, Patronax, Lozez, Ezouj, Mystique, Ginareski, moi-même et Cyberjean. Et le 25 avril à la Cyberance, on organise la grande kermesse de Barbarie et on vous invite formellement.
4: Ouais.
0: Si vous voulez venir à notre kermesse et même tenir un stand, on fera du tir à la calache.
4: Je viens.
3: Si c'est des calaches roses, on est là.
0: On a tout ça. On peut faire. On peut imaginer.
5: Tu nous donnes la photo de ton psychiatre et on peut l'imprimer et tu peux tirer à la calache. Non,
3: Allez. Il va y avoir des interpellations après ce festival.
4: Ouais, on va être en prison.
5: Non.
0: Du coup, voilà, noté 15 avril et le 25 avril. Et on se retrouve dans 2 mois pour le prochain Carré Zip. Merci beaucoup à nos invités d'être venus.
4: Bah merci.
5: C'est trop bien. Merci.
0: Et on se lâche en musique sur...
3: Despo Routi.
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0: Le vent tourne. La terre tremble. Le feu brûle. Et la pluie tombe.
1: Le vent souffle. La pluie tourne. La terre brûle.
2: D'accord.
1: Le feu tremble.
0: Bien sûr, les mêmes symboles se répètent. On a vraiment plein. La pluie brûle. Le feu tombe. Et le vent tremble. La terre souffle.
1: Le vent tremble, le vent tombe, la pluie. La pluie tremble,
0: ouais, je crois.
1: La terre tourne, le feu souffle,
0: le vent tourne, il semblerait.

0: Quelle douceur sombre, quelle clarté bleue, étale l'océan de la nuit, un bloc de pluie, son toit de nénuphar. Les nymphes flottent à l'Oa, immortel sable ou détritus de l'air, parallèle aux hirondelles, annonçant le printemps du soir. La mer limaçante, embaumant le ciel en ruban bleu, l'azur, l'ombre d'un canard, mille invisibles halles, contre-jour évanoui, au matin brun, sans cadavre, j'entre au jardin, un fruit dans la paume.
1: C'était Les Mangues aux éditions Béton Roman.

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0: Je sais pas.
1: Je ne parle pas pour vous plus que pour votre pauvre.
0: Mais c'était un petit peu trop. On va pas dire violent, mais trop. Ça s'enchaînait trop vite. Enfin, c'était. C'est quoi?
2: Waouh!

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C'est la seconde et aujourd'hui j'ai le plaisir d'accueillir Dasha Ilina, donc qui a bien voulu me rejoindre en présence, donc ici à Paris, enfin à Aubervilliers, dans les studios de Station Station. On va parler de création artistique, orientée critique, avec des outils sur mesure. On va parler de net art, on va parler aussi de musique sur le fait divers. Et surtout, on va parler de la pratique de Dasha.

0: Donc salut Dasha, comment ça va?
1: Salut, ça va bien, et toi?
0: Ouais, ça va bien, je suis un peu essoufflé et un peu fatigué aussi, parce que le tramway a été très lent, je sais pas pourquoi, plus lent que d'habitude. Je suis très content de t'avoir ici et j'avoue que ça, j'avais très envie de t'inviter pour parler de tes projets récents et moins récents, de ton actualité aussi. Je voulais que tu nous donnes ton point de vue sur certaines choses qui font notre quotidien technologique, technique. Voilà, et puis pour parler, étant donné que la dernière fois qu'on s'est vu, on ne s'est pas trop parlé, voilà,
1: c'est
0: parfait parce que maintenant on va avoir le temps de le faire.
1: Oh ouais, il n'y a pas d'autre choix.
0: Voilà, exactement, nous sommes obligés. Donc Dasha, je me permets de commencer par donner l'URL de ton site web, qui est dashailina.com. Tu es aussi présente sur le Fait Divers, sur Mastodon, sur dasha@post.lurk.org. Donc, sur ce fameux et aimé serveur post.lurk.org, sur lequel je suis aussi actif. Est-ce que tu pourrais te présenter en quelques mots, présenter ta pratique, dire ce que tu as envie de dire, voilà.
1: Oui, bien sûr. Alors, je suis artiste. Il y a quelques années, j'ai commencé à me définir en tant qu'artiste technocritique. C'est un terme que je pensais, que j'ai cru avoir inventé. Et puis récemment, bien sûr, ça existe, mais en tant qu'artiste, je ne vois pas beaucoup de gens qui utilisent ça. Et puis, il y a quelques semaines, je parlais avec quelqu'un, je me suis définie comme ça. Et la personne me dit « Ah, ok, comme tous les philosophes technocritiques. » Je dis « Ah, ok, ouais, c'est peut-être, j'ai peut-être pas inventé quoi que ce soit là. » Mais en tout cas, j'ai commencé à me définir comme ça parce que quand je disais artiste numérique ou artiste média, enfin surtout artiste numérique en fait, les gens comprenaient pas du tout ce que je faisais. Ils pensaient que je faisais de la 3D ou de l'animation sur ordinateur, des illustrations digital, des choses comme ça. Et même si je fais parfois un peu de ça, ça fait pas vraiment partie, enfin, ça représente pas vraiment une grande partie de ma pratique. J'ai commencé à essayer de chercher, ok, comment est-ce que je peux me décrire? Et je me suis dit qu'en fait, la chose qui est assez centrale à ma pratique, c'est surtout le fait d'être critique de la technologie. Donc, le terme est venu de là.
0: Et est-ce que ça fonctionne? Est-ce que les gens comprennent mieux ce que tu fais?
1: Je sais pas, mais en tout cas, dans tous les cas, il faut que je continue à expliquer ce que je fais. Mais au moins, on part pas, quand je dis que je suis une artiste technocritique, on part pas de principe, d'une image qui est assez fausse, en fait. Enfin, je trouve.
0: Oui, c'est plus un territoire neutre à construire avec la discussion plutôt que des espèces de présupposés esthétiques que l'on a. Peut-être surtout en France, autour de l'art numérique, etc. Ok, très bien. Alors, je dois dire que tu es une des artistes les plus technocritiques que je connaisse. Donc, ça marche très bien pour moi, en tout cas.
1: Trop bien.
0: Je pense que c'est un terme effectivement assez efficace. Je trouve que se définir en quelques mots aujourd'hui, c'est une des grandes difficultés, notamment pour les artistes. Il faut se créer sa petite boîte et vite rentrer dedans. Et je suis d'accord avec toi que le terme d'artiste numérique a de grands problèmes. Et voilà, technocritique, super. Alors, est-ce que tu peux nous parler peut-être dans quelle mesure tes projets sont technocritiques? Comment tu abordes tes projets? Est-ce que les projets naissent avec un axe d'abord critique? Ou bien ce sont des lectures, des influences? Comment ça marche en fait? Comment tu crées?
1: Ouais, je commence toujours par de la recherche. Et cette recherche, ça varie tellement selon les projets, selon un peu les choses qui m'intéressent au moment où je crée. Comment est-ce que je pourrais définir ça? Ouais, donc du coup, je commence toujours par écrire des choses, regarder des choses, écouter des choses, et essayer de former une opinion et de me dire, ok, là c'est un thème ou une question qui m'intéresse. Et comment est-ce que je pourrais rendre cette question ou sous-thème accessible et compréhensible au public. Donc je commence toujours par ça. Et donc c'est pour ça aussi que je sais pas trop me définir par un médium, par exemple. Donc là, à l'atelier auquel je fais partie, auquel tu étais à une époque aussi, à Non Étoile, très souvent les gens me demandent « Alors toi, tu fais quoi ? Est-ce que tu fais de la peinture ? Est-ce que tu fais de la photographie ? Je sais pas. » Et en fait, j'ai toujours du mal. Enfin, j'ai commencé à dire que je fais de la vidéo parce que c'est quand même souvent que je fais des vidéos, mais j'ai vraiment du mal à me définir par un médium spécifique parce que c'est pas le médium qui définit ma pratique, mais plutôt... la recherche.
0: Oui, d'accord. Et est-ce que, donc, lorsque tu trouves un axe de recherche qui t'intéresse, est-ce que tu fonces ou est-ce que tu te demandes s'il sera ou non compatible avec une œuvre artistique, si on peut dire, une présentation décalée ou une présentation adaptée à un public qui est intéressé par l'art ?
1: Non, je fonce. peu importe la question, je fonce.
0: Okay.
1: Ouais. C'était le cas, par exemple, avec Dasha's Kitchen, une vidéo dont on parle ensemble assez souvent. Mais ouais, enfin, c'était une recherche qui était sur la surveillance, la vidéosurveillance algorithmique à Paris, qui a été mise en place pour les Jeux Olympiques. Et c'était une question qu'au départ, je ne savais pas du tout comment le traduire au public de manière assez accessible et assez ludique, parce que aussi j'essaie de rendre mes projets les plus fun et drôles possibles. Au départ, je pensais faire un projet assez sérieux. J'ai même fait une maquette et tout. Et au bout d'un moment, je me suis dit, personne ne va vouloir regarder ça, en fait. Et surtout, moi, je ne sais même pas comment est-ce que je pourrais traduire ce sujet qui est assez compliqué, qui est assez technique et sérieux. Comment le rendre intéressant en le faisant sérieux. J'ai pas trop trouvé de moyens.
0: Ouais.
1: Et du coup, finalement, j'ai fini par faire une vidéo assez bizarre.
0: Oui, alors cette vidéo, donc moi j'ai beaucoup apprécié. Elle a quelque part la complexité de son sujet, on pourrait dire. Elle a ces espèces de layers narratifs. C'est le grilled cheese, hein, c'est ça. Mmh, oui, okay. Mmh. C'est les layers narratifs qui s'entrechoquent et qui se répondent avec aussi un mélange des références au médium vidéo contemporain de YouTube avec ou même TikTok avec des embeds de vidéos et tout ça. J'ai adoré la forme. Effectivement, c'est très fun. J'invite tout le monde à regarder cette vidéo. Donc, Dasha's Kitchen. How to...
1: Dasha's Kitchen, my magical grilled cheese sandwich recipe.
0: Voilà, parfait, merci. Donc, on arrive quand même, si je me souviens bien, à une critique ou une analyse assez subtile du machine learning en général. Est-ce que tu peux nous en parler un petit peu de cette façon dont dont tu te mets en scène et est-ce que tu peux nous parler des personas qui sont en scène, où est la confusion, qu'est-ce qui se passe en fait?
1: Ouais, donc il y a trois personnages dans la vidéo. La vidéo commence, faut le dire que tous les trois personnages sont joués par moi. La vidéo commence avec une influenceuse américaine qui est une mère et qui a une chaîne sur YouTube sur laquelle elle partage des recettes. Donc elle cuisine dans sa cuisine. Et donc la vidéo commence par une recette de base, quelque chose qu'on peut trouver très, très souvent sur YouTube. Donc une recette d'un sandwich au grilled cheese, que j'ai repris d'ailleurs d'une vidéo que j'ai trouvée sur YouTube, d'une femme mère influenceuse qui fait ça, qui s'appelle, je crois, Natasha ou quelque chose comme ça. Du coup, je pense que même son... C'est possible que son compte s'appelle même Natasha's Kitchen ou quelque chose comme ça. Et du coup, je me suis dit... En fait, j'ai trouvé cette vidéo un peu par hasard. Son nom ressemblait tellement au mien et la vidéo était super. Je me suis dit, bon, bah, je vais pas reinvent the wheel. Je vais juste reprendre un truc qui existe déjà. Et donc, c'est ce que j'ai fait. Et donc, ouais, en partie, là, en première partie, on voit juste cette recette qui est expliquée. Et puis, on a une deuxième couche qui est introduite où il y a une deuxième personne qui est aussi, elle, une influenceuse. C'est un peu moins clair de ce qu'elle fait, mais on peut supposer qu'elle est aussi dans le monde de cuisine. Et en fait, son rôle, c'est qu'elle, elle critique la première personne en disant que « Ah, ce sandwich, il a été brûlé, c'est de la merde, elle sait même pas de quoi elle parle. » Et puis, on a une pub pendant cette partie de la vidéo qui est sponsorisée par Thalès. Et à un moment donné, cette personnage, elle dit « Eh ben voilà, en fait, moi, j'ai entendu dire que, une IA ou un algorithme, c'est tout à fait comme une recette pour un sandwich au grilled cheese. » Donc, le sujet de l'IA, il est introduit un peu comme ça. Mmh. Et la raison pour laquelle c'est introduit comme ça, c'est parce que, en fait, quand on regarde sur Internet, par exemple, expliquer pour quelqu'un qui n'est pas très technique ce que c'est un algorithme, en fait, le métaphore d'une recette pour un sandwich au grilled cheese, c'est une métaphore qui revient très souvent, mmh. et très spécifiquement, c'est sandwich. Et c'est pour ça que j'étais un peu fascinée par ce... par cette relation, on peut dire, par ce truc, parce que je me suis dit, mais pourquoi il y a toujours cet exemple de sandwich au grilled cheese ?
0: Oui.
1: Et j'ai toujours pas de réponse très claire. Je pense que c'est juste, c'est un sandwich qui est très facile à faire. Enfin, c'est une recette qui est super facile, donc on peut dire, ouais, si vous voulez comprendre ce que c'est un algorithme, c'est juste les étapes que vous prenez du pain, vous mettez du fromage, vous mettez dans la poêle, et voilà, c'est fini.
0: Ouais.
1: Voilà.
0: Ok, c'est donc j'invite tout le monde à voir cette vidéo qui est donc sur ton site.
1: Mmh.
0: Ce que je trouve très bien d'ailleurs, ainsi que tes projets précédents. On va peut-être en parler plus tard. En attendant, je vous propose de faire une petite pause musicale. On va écouter François and the Atlas Mountain, L'homme à la rivière, featuring Yasmine Hamdan.

0: Voilà, on est de retour avec Dasha sur Position Absolue. On vient d'écouter François and the Atlas Mountains. François qui est aussi un utilisateur du fait divers. Il est actif sur Mastodon, sur le réseau Mastodon social. Donc, @François_Atlas, @Mastodon.social, vous pouvez le trouver là-bas. On a écouté donc ce morceau qui est, je viens de l'apprendre, une reprise qui vient de sortir avec son album À l'âge début avril, donc c'est tout récent. On salue François et on enchaîne avec quelques questions pour Dasha. Donc peut-être que je pourrais commencer par te demander quels sont comment tu décrirais l'environnement critique dans lequel tu te positionnes. Est-ce qu'il y a des choses qui te concernent plus que d'autres? Est-ce que parfois, est-ce que ça reste des questions purement technologiques? Est-ce que il peut y avoir des questions écologiques? Est-ce que tu peux comme ça décrire un peu l'espèce de contexte dans lequel tu te places pour tes recherches.
1: Mmh. Je pense que c'est pas possible de parler que de la technologie. La technologie est tellement elle est tellement au centre de beaucoup de choses. Enfin, elle est pas neutre, elle n'existe pas dans sa bulle. Chaque fois qu'on parle de la technologie, je pense qu'il y a beaucoup d'autres choses. Il y a toujours énormément d'autres sujets qui sont liés. Bien sûr, ouais, l'écologie en fait partie, même si c'est pas vraiment quelque chose qui est vraiment très au centre de ma pratique personnelle. Il y a beaucoup d'autres artistes qui le font beaucoup mieux et qui sont beaucoup plus centrés ou axés sur les questions écologiques. Mais ce qui m'intéresse personnellement le plus, toujours, c'est un peu la mythologie autour de la technologie. Mmh. Ça peut être de manière assez vaste, mais un peu ouais, tout ce genre de mythes qu'on raconte autour des outils technologiques. Et outils technologiques, ça peut très bien dire mon téléphone ou mon ordinateur, mais aussi une voiture électrique ou je sais pas, une éolienne. Donc, là, on pourrait très bien aussi parler du projet Energy Academy sur lequel j'ai travaillé avec Marie Verdet. J'ai remarqué il y a quelques années que cette question de mythologie, c'est quelque chose qui revient assez souvent. Parce que je trouve que c'est aussi intéressant de voir quel langage ou quelle phrases sont utilisées pour nous vendre la technologie, pour essayer de comprendre comment elle fonctionne. Voilà.
0: Alors, c'est intéressant, cette question de la mythologie. En fait, ces histoires que l'on nous impose pour en fait vendre et nous faire consommer. J'ai l'impression que tes projets, et particulièrement celui-ci avec Marie Verdeil, donc, qui s'appelle...
1: Energy Academy,
0: merci, vient contrebalancer quelque part. C'est-à-dire qu'on a une forme, encore une fois, extrêmement fun. Moi, j'ai pris beaucoup de plaisir à regarder cette vidéo. Nous, en France, ça nous fait forcément penser à C'est pas sorcier. Je ne sais pas si c'était une influence.
1: Tout à fait.
0: Mais voilà, c'était un C'est pas sorcier 2026, rafraîchi, avec très grinçant. Dans lequel vous performez très bien par ailleurs, avec des super objets fabriqués à la main. J'ai l'impression que cette vidéo, comme d'autres, comme le grilled cheese aussi, vient contrebalancer un peu ces narratifs que l'on a tous dans nos têtes, mm-hmm. pour dire bon, ben, c'est pas si simple. Regardez ce qu'il y a derrière. Marie fait très bien la personne à laquelle on s'identifie, mm-hmm. D'ailleurs, pleine de questions. C'est super intéressant. Comment vous êtes arrivé à ce format avec Marie? Qu'est-ce qui s'est passé pour le process de ce mm-hmm. projet?
1: Donc, pour ce projet, on a fait une résidence de 2 mois, mais 2 mois, c'était un peu séparé. On a commencé à Lima, à Bruxelles. où on a fait plutôt la partie recherche. En fait, on est parti de, du sujet de batterie et pile lithium. Le lithium, bien sûr, c'est un peu une, un sujet très important aujourd'hui parce que tout le monde nous dit que pour le futur écologique, soutenable et vert, faut investir le plus possible dans les dans l'électrification de des outils, des technologies de tous les jours, dont les voitures électriques. Et donc tout ça, bien sûr, est censé se produire avec les batteries au lithium. Et donc on a commencé à faire un peu de recherche pour voir aussi quels sont les enjeux et quels sont aussi les problèmes autour de ces batteries de lithium. Bien sûr, ça nécessite énormément de ressources pour les produire. Même les voitures électriques aujourd'hui, dans la plus grande de cas, je pense, même si c'est alimenté par de l'électricité, dans beaucoup de pays, l'électricité elle provient quand même de l'énergie fossile. Mmh. Donc, ça ne résout pas du tout le problème. Donc, on voulait voilà, faire un peu de recherche là-dessus. Et c'est ce qu'on a fait pendant le premier mois, à la fin duquel on a produit aussi trois workshops, trois ateliers autour de ces questions-là. Et puis, on a fait une deuxième partie de résidence qui était à l'entrepôt à Bourges, pendant laquelle on s'est posé la question, OK, donc on a fait tout ça, toute cette recherche-là, qu'est-ce qu'on a envie de faire ? Et en fait, quand on était à Bruxelles, Marie m'a montré des vidéos de machines à mouvement perpétuel que je ne connaissais pas du tout. Et on a aussi trouvé, bon, ça n'a rien à voir avec le projet, mais je trouvais ça assez drôle que quasiment tous les mecs qu'on a rencontrés depuis, depuis la recherche, ils ont vu ces vidéos parce que c'est tellement un truc de l'algorithme de mec de YouTube que tous les mecs l'ont déjà vu, alors que quand on parlait avec des femmes, elles étaient là, OK, non, on ne connaît pas du tout ce principe de l'énergie gratuite par le biais des mouvements, enfin des machines à mouvement perpétuel. Et donc, moi, j'étais assez fascinée par ces vidéos-là. Bien sûr, Marie les a déjà vues parce que, bon, elle fait beaucoup de recherches sur l'énergie depuis longtemps. Et pour moi, c'était un peu une nouvelle recherche. Et moi, je me suis dit, Marie, il faut absolument qu'on fasse notre propre vidéo, un peu YouTube, de mouvement, enfin, des machines mouvement perpétuel. Et elle avait vraiment envie de construire quelque chose parce qu'elle, elle vient plutôt de, du background de design et ça lui manque pas mal. Et du coup, à un moment donné, elle me montrait C'est pas sorcier et je me suis dit, bah voilà, en fait, comme ça, on peut faire les deux choses dont on a envie de faire. On fait une vidéo, mais dans laquelle on place beaucoup d'objets qu'on construit nous-mêmes. Et comme ça... c'est un mix un peu parfait de nos deux pratiques. Et c'est ce qu'on a fini par faire.
0: Oui, avec une très grande qualité de production, je trouve. Moi, je me pose la question de la diffusion de ces vidéos. Tu parles souvent de YouTube, mais les vidéos sur ton site sont... On accède directement au fichier vidéo. C'est quelque chose qui m'a surpris a priori. Je ne sais pas si les autres, les personnes qui vont visiter ton site auront le même sentiment, mais c'est quelque chose dont on n'a pas trop l'habitude. On clique sur un lien et on arrive sur un fichier vidéo, littéralement. Ce qui est un peu radical. J'avoue que j'ai aimé, mais je me suis aussi posé la question de pourquoi... Alors, pourquoi ne pas être sur YouTube ? Je comprends. Bien que cette vidéo aurait une très belle vie sur YouTube si elle n'y est pas, j'en suis sûr. Est-ce que c'est volontaire ?
1: C'est volontaire, ouais. En fait, je ne sais pas, beaucoup de gens me disent « il faut absolument que tu mets tes vidéos sur YouTube ». Je n'ai pas vraiment envie de faire gagner de l'argent à Google, donc c'est pour ça que pour l'instant, ils ne sont pas dessus. Mais en même temps, c'est vrai que c'est assez drôle aussi quand je parle avec des gens et du coup, j'explique les projets. Je dis que c'est sur mon site, ils sont sur leur téléphone, ils ouvrent mon site et puis ils cliquent sur la vidéo parce qu'ils ne sont pas au courant que dès que tu cliques sur le lien, tu as directement le fichier et tu as directement la vidéo qui commence à jouer. Ouais. Donc c'est assez drôle aussi, surtout pendant des visios, ça c'est vraiment très bien.
0: Ouais. Oui, parce qu'il me semble que le début de la vidéo est assez fort en volume.
1: Oui, c'est... avec celui-là et Dasha's Kitchen, pareil. Enfin, en fait, ouais, c'est assez fort. C'était un choix volontaire. Je ne sais pas si je pourrais l'expliquer beaucoup plus que juste... Je voulais rendre les vidéos accessibles à tout le monde. Heureusement que je ne fais pas partie de, je sais pas, du monde film où tu as une boîte de production derrière qui t'oblige à avoir des sortes de droits à visionnage, que ça ne soit pas en ligne jusqu'à un certain moment. Moi, je n'ai pas ce genre d'obligation. Du coup, je les mets gratuitement sur mon site. Mais c'est vrai que parfois, je me demande s'il faudra faire... je sais pas, un clic pour lancer la vidéo, mais en même temps, je trouve ça assez marrant que ça se lance directement. Les gens sont vraiment pas, ils ont pas l'habitude de ça.
0: Je pense qu'il y a beaucoup de gens qui ne savent pas que c'est possible aussi d'avoir comme ça un fichier vidéo directement.
1: C'est la manière vraiment la plus simple de rendre accessible un fichier vidéo. Ouais,
0: on reste un peu sur le web. Quel est ton premier souvenir du World Wide Web?
1: Je sais pas si j'ai un souvenir très clair. J'essaie de réfléchir sur cette question tout à l'heure quand je marchais ici. Je me souviens surtout avoir utilisé cette application qui s'appelle ICQ. Ouais. Je ne sais pas si tu t'en...
0: Je vois.
1: Ouais.

0: icônes ou des images, mais a priori, si tu parlais avec quelqu'un, tu ne savais pas du tout à quoi cette personne ressemblait.
1: Oui. Je me souviens pas vraiment de l'interface de ICQ. Je me souviens très bien du logo, par contre.
0: Ouais.
1: Et du nom, qui est extrêmement cool.
0: Mm-hmm.
1: Mais oui, j'avoue que j'ai utilisé un petit peu ça, mais pour moi, c'était pas culture française. C'était pas vraiment dans la culture française. Peut-être chez les proto-geeks français, mais moi, j'avais l'impression que c'était quelque chose d'autre. On était plus MSN, qui était vraiment très... peut-être un peu plus tard, mais bon, bref. Ok, ICQ.
0: Ouais.
1: Mais c'est pas le World Wide Web, c'est plus Internet.
0: Oui, c'est
1: quoi.
0: Vrai.
1: Donc, t'as pas joué une page web dont tu te souviens Ouais, un site, un des premiers sites que tu as utilisé, ou même plus tard, hein, quelque chose qui t'a marqué.
0: Plus tard. Bah, je me souviens que quand j'étais déjà au collège, je crois, ouais, fin collège, je suis allée pour une visite aux États-Unis, et tout le monde avait Facebook. Et pour moi, c'était quelque chose qui... Enfin, je ne connaissais même pas ce que c'était, en fait. Et, ce n'était pas aux États-Unis, c'était en Italie.
1: Okay.
0: Je me souviens, ouais. J'étais en Italie pour une sorte de programme d'échange pour laquelle ma mère m'est inscrite. Donc, je pense que j'avais 12 ans ou 13 ans, quelque chose comme ça. Et oui, du coup, à la fin de ce truc, tout le monde s'échangeait des pages de Facebook. Et je me disais, mais je ne sais même pas ce que c'est quoi ce truc. Mais en même temps, on avait déjà en Russie notre propre version qui existe encore au FKontakte, pour lequel j'ai perdu, enfin auquel j'ai perdu accès. Je suis trop triste.
1: Ah, t'avais du contenu dessus.
0: J'avais beaucoup, surtout toutes mes photos de collège.
1: Ah ouais, ok.
0: Comme ça,
1: ouais,
0: donc ouais. Ouais, c'est perdu.
1: Bon, ok, très bien. Enfin non, pas très bien, mais. quel est ton dernier site coup de cœur? Quelque chose que t'as vu récemment et qui t'a plu?
0: Ouais, récemment, j'ai découvert ce site qui s'appelle Your AI Slop Bores Me.
1: Okay.
0: Je ne sais pas si tu en as entendu parler. Je crois que c'est yourAISlopBores.me. Tu peux regarder. C'est un site qui est très marrant. En fait, ça, quand tu vas dessus, déjà, il faut que tu confirmes que tu as plus de 13 ans et que tu vas suivre un peu les règles de jeu. Et après, tu as juste une fenêtre où tu as quelque chose qui ressemble un peu à la fenêtre de ChatGPT ou quelque chose comme ça, où tu peux prompter et demander une réponse à une question ou demander un dessin, des choses comme ça.
1: Mm-hmm.
0: Et en fait, au lieu des LLM, c'est des vraies personnes qui sont derrière. Et pour avoir une réponse, il faut que toi aussi, tu joues le rôle de ChatGPT ou LLM ou...
1: Ok,
0: IA, quoi.
1: Là j'ai un second onglet où je peux être l'IA.
0: Mm-hmm. Et donc en fait, il faut que toi tu répondes à un certain nombre de questions pour avoir un certain nombre de crédits pour ensuite pouvoir bénéficier du service de ces LLM.
1: Ok, waouh, c'est vraiment cool.
0: Enfin, les LLM qui sont bien sûr des vraies personnes, c'est pas une LLM, c'est juste une personne qui est derrière son ordinateur quelque part ailleurs qui répond à tes questions.
1: C'est génial, j'aurais bien aimé avoir cette idée. Ok, merci beaucoup, ton coup de cœur est parfait. Que ferais-tu si Internet n'existait plus? Genre demain, il n'y a plus Internet. Ce qui est malheureusement tout à fait possible en ce moment. Que ferais-tu?
0: Je pense que... déjà, je pense que je commencerai à appeler des gens beaucoup plus. Là, c'est quelque chose que je commençais à faire cette année. C'est que je passais tellement de temps à écrire des messages parce que j'ai pas mal d'amis qui sont pas à Paris. Et du coup, je me retrouve assez souvent à faire des messages avec des potes pour dire comment ça va. Et très vite, en fait, tu passes des heures derrière ton écran parce que tu réponds à des messages. Et cette année, je me suis dit, bon, c'est fini, je vais juste commencer à appeler les gens. c'est pas si radical, mais ça a pas mal changé ma relation avec d'autres personnes. Et c'est vraiment, je trouve ça vraiment pas mal. Et du coup, je pense que si demain il n'y a plus d'Internet, j'imagine que les réseaux télécommunications de genre téléphone, ça existe encore ou...
1: Ouais, on peut dire ça.
0: Okay.
1: Sur un espèce de mesh tastique qui prend la voix.

0: Ah aussi, on va dire qu'il y a un truc comme ça qui s'est monté.
1: Ou juste enfin, le téléphone, quoi, avec les antennes.
0: Elles marchent aussi, elles marcheront les antennes, oui.
1: Je ne sais pas,
0: c'est pas connecté. Bon, on verra.
1: On verra. Bon, parce qu'avant Internet, il y avait quand même
0: oui,
1: des téléphones.
0: D'accord, mais peut-être ça a évolué avec des dépendances sérieuses à l'Internet.
1: C'est possible, ouais.
0: Il faudrait demander à une ou un expert. Le téléphone, est-ce que tu fais des vocaux ou pas?
1: Non, j'aime pas trop ça.
0: Okay.
1: C'est surtout que j'aime pas les écouter. Ça prend tellement de temps.
0: Ouais, c'est vrai. Ouais. Time-based media.
1: Ouais, c'est ça.
0: Ouais, les vocaux, c'est long. C'est très fun à faire, mais c'est très nul à
1: Oui, voilà.
0: Ok.
1: C'est ça. Donc oui, c'est pour ça que je préfère les appels, parce que comme ça, c'est une vraie conversation au lieu de juste... en fait, t'écoutes une personne qui n'est pas du tout consciente de comment toi, tu vas recevoir le contenu, et du coup, le contenu pendant des années, et tu te dis, j'ai pas besoin de tous ces détails.
0: Ouais. C'est vrai que c'est aussi quelque chose avec lequel j'ai un peu de mal. Mais j'avoue que des fois, ça me donne très envie d'appuyer sur ce petit micro-là. Si tu étais obligé d'entraîner un modèle de LLM, quel serait ton dataset? Alors celui-là, je ne l'ai pas mis dans ta liste de questions, je crois.
1: Si.
0: Ah, je l'ai mis.
1: Ouais.
0: Donc, si je traduis un petit peu ce que je dis, si tu devais entraîner une IA, sur quoi tu l'entraînerais?
1: Ouais, j'ai envie de dire que j'espère ne jamais me retrouver dans une position où j'ai...
0: C'est pour ça que je te pose la question.
1: Où je suis forcée de faire ça. Mais si j'avais vraiment pas de choix, c'est un peu influencé par un des ateliers qu'on prépare en ce moment avec Marie. Je pense que je choisirais des images des téléphones portables avant les smartphones. Donc, un peu comme les flip phones que toi, tu as sur la table. Donc, tous ces téléphones qui étaient super créatifs dans les années 90 et 2000. Donc, ouais, l'entraîner avec ces images-là pour essayer de concevoir des nouveaux téléphones un peu créatifs. Je dis ça parce que avec Marie, là, on prépare des ateliers pour cet été, dont un qui est un peu sur une vision spéculative de qu'est-ce qui pourrait être un téléphone qui ne ressemble pas juste à un rectangle noir, pour justement essayer de les utiliser le plus possible, enfin le plus longtemps possible, pas le plus possible, parce que la plupart en fait de la consommation énergétique d'un téléphone provient avant même que nous on l'achète, donc ce qu'on appelle l'énergie grise. Ouais, c'est l'énergie qui est consommée pour la production de l'appareil. Et donc nous on s'est dit que pour essayer d'utiliser nos téléphones beaucoup plus longtemps, il faut peut-être qu'elles soient beaucoup plus customisées et cool et quelque chose qu'on n'a pas envie de lâcher.
0: Ouais. Et c'est marrant parce que c'est quelque chose que je commence, moi, à avoir avec mon flip phone bizarre, qui est pour les auditeuristes, c'est un appareil pour personnes âgées, donc seniors, des touches énormes, une espèce d'Android très limitée. Et je commence à m'y attacher vraiment. Je sais que je peux le trouver un peu partout, mais je l'aime bien. Il a plein de défauts et je l'aime de plus en plus. Et effectivement, si je le perdais, c'est pas trois clics sur Back Market, nouvel iPhone. Ça serait plus compliqué que ça. Donc, je comprends tout à fait votre envie de projet. Je trouve ça très intéressant. On va faire une petite pause musicale tout de suite. Et puis, on se retrouve ensuite pour peut-être parler un peu plus de NetArt. À tout de suite.

0: Donc, on vient d'écouter Chien de Faïence avec le titre Les animaux en verre soufflé sur un album qui s'appelle Faux Mouvement, sorti en 2023. On peut suivre, non pas le groupe, mais Harmonie au Petit sur le fait divers, harmonieaupetit@mastodon.social. Et puis, vous pouvez trouver et acheter ce morceau ainsi que l'album sur chiendefaïence.bandcamp.com. Merci à LZE, très cool morceau. Je vais donc maintenant enchaîner sur la partie alt-texte. Donc c'est une description d'une œuvre NetArt par la radio. Donc vous ne voyez pas la page, mais je vous invite à aller la voir si vous pouvez. Et sinon, bah, vous reposez sur mes paroles. Cette page, vous pouvez y accéder sur tenderbuttons.click. TENDERBUTTONS.CLICK. C'est un projet qui a été fait par Andy Dayton. Donc, quand on va sur la page, on accède donc à une page assez simple, avec un joli dégradé, avec des couleurs pastel, un peu passé, un dégradé radial, comme on l'appelle en CSS. Au centre de cette page, avec ce dégradé radial, il y a un espèce d'ensemble de boutons qui comportent des mots. Donc chaque mot est encadré par un élément bouton HTML. Ces éléments, lorsqu'on les survole, ils changent d'état. Donc ils invitent vraiment à cliquer dessus. Là, je me force à ne pas cliquer dessus pour continuer ma description. Sous les yeux, j'ai la phrase « It was spread there. Any change was in the ends of the center. » Donc deux phrases, chaque mot est un bouton, et là je vais cliquer sur « in », le mot « in ». La page se recharge et j'accède à une autre page avec le mot « in » en premier, et j'ai un nouveau texte. « In organization. This cloud does change with the movement of the moon and the narrow of the quite narrow suggestion of the building. » Donc en fait, le principe du site poétique, je pourrais l'appeler comme ça, c'est qu'il y a une navigation par les mots. Chaque fois qu'on clique sur un mot, il va se positionner en début de strophe et créer un nouveau vers, je dirais, poétique. Alors, ce qui est intéressant, c'est qu'il y a un petit point d'interrogation en bas à gauche de l'écran sur lequel l'artiste Andy va nous expliquer qu'il utilise un Markov chain, donc une chaîne de Markov, qui est en réalité, d'après ce que j'ai compris, c'est un système pour faire du texte génératif, enfin tout un tas de choses génératives, mais c'est souvent utilisé pour le texte, avant notamment l'apparition des IA. Il y a beaucoup d'œuvres qui étaient des œuvres génératives textuelles qui étaient basées sur des chaînes de Markov. En gros, c'est une série de choix qui sont déterminés par des statistiques, je suppose. Je pense que c'est à peu près ça. Et ce projet est un hommage à Gertrude Stein, et notamment son livre Tender Buttons de 1914. Donc, je vous invite à aller voir ce projet. Je vais voir le code source pour voir s'il n'y a pas des choses intéressantes dedans. Pas vraiment, c'est un très joli code source, mais il n'y a pas d'infos particulières. Je pourrais ajouter que il y a un effet très subtil mais très agréable, c'est que cet ensemble de mots, donc les phrases, respirent très légèrement, donc elles s'agrandissent en largeur, comme si elles respiraient à une cadence de sommeil. C'est très apaisant. Combiné avec les couleurs, c'est très cool. Voilà, donc tenderbuttons.click par Andy Dayton. Vous pouvez retrouver Andy Dayton sur Mastodon, Andy in a Box, at mastodon.com. Social. J'ai pas choisi l'œuvre pour ça, mais c'était une bonne surprise quand j'ai vu que là, cet artiste était présent sur Mastodon. Je devrais être payé. Si c'était une compagnie, je devrais être payé pour Mastodon. Bon, ce n'est pas une compagnie, heureusement. Mastodon est un logiciel libre de réseau social décentralisé. Donc, c'est aussi pour ça qu'on a droit à une absence de pub, un algorithme linéaire et toutes ces choses-là qui font du bien. Tu utilises un peu Mastodon ? Ouais. Tu partages tes projets, tu discutes avec des gens. Comment tu l'utilises ?
1: Un peu les deux, ouais. Par exemple, avec toi, on s'écrit plutôt sur Mastodon.
0: Oui, c'est vrai.
1: Ce qui est assez drôle parce que bon, il n'y a pas beaucoup de monde avec qui j'écris sur Mastodon, mais j'aime bien. C'est vrai que je ne l'utilise pas autant que Instagram, par exemple, parce que je trouve que, bon, déjà, chaque fois que je veux poster une photo, par exemple, sur Mastodon, moi, j'aime bien ajouter les descriptions alt text et tout ça. Donc, ça prend toujours beaucoup plus de temps. Et surtout, je sais que sur PostLurk, ils ont quand même une limite de stockage. Donc, j'essaie de ne pas trop poster des choses qui ne sont pas utiles ou qui ne seront pas utiles d'ici deux jours. Ce qui est une pratique assez bonne, je trouve. Mais du coup, parfois, c'est vrai que ça me... je finis par poster là-dessus un peu moins que sur d'autres réseaux, par exemple. Après, je ne sais pas si c'est vraiment bien aussi que sur Instagram, c'est tellement facile de poster que tu finis par... partager un peu n'importe quoi.
0: Oui, oui. Et je me suis fait la réflexion tout à l'heure en essayant de reposter la story de Station Station annonçant cette émission sur Instagram. Donc, je n'ai pas Instagram sur mon téléphone. Je dois lancer un émulateur d'Android sur mon ordinateur portable qui bouffe toute ma ressource et qui me permet très difficilement de reposter une story. C'est-à-dire que même reposter une story, je galère. Et j'ai fini par fermer l'application. Donc c'est l'inverse, en fait. Et c'est peut-être pour ça que je suis une pipelette sur Mastodon. C'est parce que je me suis forcé à prendre des vraies distances avec Instagram que je ne porte pas dans mon cœur.
1: C'est vrai que c'était une discussion que j'ai eue avec quelqu'un l'autre jour, et je ne connais pas la réponse, mais... pourquoi est-ce que c'est tellement chiant? Enfin, pourquoi est-ce que c'est même pas possible de poster une story sur le navigateur, sur Instagram? Je comprends pas. Est-ce que c'est justement pour nous forcer d'utiliser l'application parce que avec une application de téléphone, tu peux collecter beaucoup plus de données?
0: Ouais, c'est sûr que c'est ça.
1: Moi, c'est ce que je pensais aussi, mais c'est vraiment bizarre parce que ouais, je pense que ça devrait être facile pour eux d'implémenter ce genre d'usage.
0: C'est broken by design.
1: Ouais.
0: Mais ouais, c'est tout à fait dégueulasse de faire ça, je trouve. C'est vraiment se foutre de la gueule du web. Et voilà. Et les gens comme toi et moi qui aimons le web, ça nous met dans des états pas possibles. Peut-être je vais te poser une dernière question. J'ai lu dans une interview que tu n'utilisais pas d'IA. Est-ce que c'est toujours le cas? Est-ce que tu as modéré? Alors, bien entendu, dans cette interview, tu dis aussi qu'il faudrait définir le terme pour voir exactement de quoi on parle. Disons qu'on va parler de prompting. Tu n'utilises pas ce genre de choses?
1: Non.
0: C'est toujours le cas?
1: C'est toujours le cas, oui.
0: Est-ce que tu as des doutes? Si je te pose la question dans un an, est-ce que tu pourrais changer d'avis? Ou est-ce que c'est quelque chose sur lequel tu campes bien pour l'instant?
1: Je pense que... la seule raison pour laquelle je changerais d'avis, c'est si c'est imposé par quelqu'un d'autre. Pour l'instant, je vois pas trop d'utilité. Et en fait, ce que j'ai remarqué, c'est même que... bon, déjà, par exemple, quand j'enseigne des cours, ce que j'ai remarqué, c'est que mes étudiants et étudiantes me posent plus de questions. Parce que, surtout, j'enseignais un cours où il fallait faire un peu de programmation web. Et c'était hallucinant parce que c'était des étudiants et étudiantes qui n'avaient pas beaucoup d'expérience. Et au lieu de me demander comment résoudre un problème, ils cherchaient sur ChatGPT ou autre. Et ils mettaient beaucoup plus de temps à résoudre le problème que s'ils me demandaient juste... alors d'achat, c'est comment est-ce que je peux, je sais pas, fermer cette fenêtre ou je sais pas.
0: Oui.
1: Et du coup, de voir d'autres personnes ne plus demander de l'aide, ne plus discuter avec d'autres gens à cause de ces outils-là, ça me déprime énormément. Et donc, l'autre jour, quand moi, j'avais un problème sur mon site perso, j'ai juste écrit à un pote qui est programmeur et je lui demandais, OK, moi, ce truc que j'ai envie de faire, est-ce que tu as une idée? Et dans 5 minutes, il m'a répondu avec exactement la commande qu'il fallait ajouter sur CSS. Et c'était fini, quoi.
0: Ouais, ouais. Et d'ailleurs, ça me fait penser que dans un contexte pédagogique, moi, j'ai un souvenir... comment dire ça ? Maintenant que j'enseigne, ou du moins quand j'enseignais beaucoup plus, je me souvenais beaucoup de la façon dont mes professeurs enseignaient. Ils m'ont beaucoup inspiré, non seulement sur le contenu, mais aussi sur la forme. Et je me dis, ne pas poser de questions et éviter d'avoir des relations à tout prix ou par... peut-être céder à une forme d'intimidation, c'est aussi se priver de cette information de pédagogique, en fait, qui est hyper utile, hyper intéressante, et qui sert au-delà de tous ces cours en école d'art, mais qui sert d'une manière générale dans la vie d'un humain, quoi. C'est très dommage, en fait, de s'adresser à une machine. Bon, voilà, ça m'intéressait, ta réponse, parce que je pense que dans nos cercles, y a pas mal de gens qui font ça, effectivement. Je pense que, par ailleurs, il doit y avoir des gens qui sont surpris par ce genre de réponse aussi, et qu'ils seront peut-être de plus en plus aussi. Ça sera de plus en plus une position radicale.
1: Ouais, je pense. Ouais.
0: À voir lorsque je te réinviterai dans 2 ans pour Position Absolue. Merci à toutes et tous d'avoir suivi cette émission. Un immense merci à toi, Dasha. C'était hyper cool.
1: Merci pour l'invitation, c'était super.
0: Super. Bah, rendez-vous dans un mois pour la dernière de l'année, il me semble. Position Absolue. Voilà, je tiens à vous rappeler l'URL de Position Absolue. Donc, c'est pa.oo8.be. C'est là où il y a les fichiers et les résumés des émissions précédentes. Je mettrai à jour avec cette émission, bien entendu. Et il n'y a pas eu d'image volante aujourd'hui parce que je suis encore en train de, de résoudre le problème technique à la main. La prochaine fois, je suis sûr que ça sera bien. Et je t'inviterai personnellement sur Mastodon à essayer d'attraper cette image volante. Merci Dasha, à plus.
1: Salut.

Bonjour, bonjour à toutes et à tous, et bienvenue sur Position Absolue. Donc c'est la première de cette émission, présentée par Raphaël Bastide, donc c'est moi-même. Position Absolue, c'est un zine des résistances numériques et des réseaux poétiques.

L'émission a lieu tous les mois. Aujourd'hui, c'est la première. Donc, comme je l'ai dit, moi, je suis hyper content d'être là. Merci à tout le monde pour l'invitation. Merci à Hugo pour la technique. On va aujourd'hui parler de web. On va avoir une invitée. Si on a le temps, on pourra voir un peu de net art et faire une description d'œuvres en ligne. Il y aura aussi une sélection de morceaux un peu particuliers, je vous expliquerai ça tout à l'heure.

0: Donc sans plus attendre, on va commencer à présenter notre invité. Donc je suis en relation internet avec Dorian, que j'accueille avec un immense plaisir. Dorian qui nous est connecté depuis la Belgique. Bonjour Dorian, comment ça va ?
1: Coucou, bah, merci beaucoup pour l'invitation. Donc, moi c'est Dorian, pronom elle. Bon, je me présente en deux petits mots, j'ai 32 ans et oui, je suis en live depuis la Belgique, depuis Bruxelles.
0: Dorian, excuse-moi, est-ce que tu peux monter ton micro ou t'approcher ? On t'entend pas très bien.
1: Ouais, tout à fait. Est-ce que c'est mieux comme ça ?
0: Non, c'est... Alors attends.
1: C'est pas mieux.
0: Ouais, voilà, là c'est mieux.
1: Là c'est mieux.
0: Ouais, super.
1: Okay. Donc, est-ce que tu peux très proche du micro.
0: Reprendre ta présentation, on l'a pas très bien entendu, mais là ça sera top, c'était un problème technique de ma part, désolé.
1: Bah non, pas de soucis. Du coup, moi c'est Dorian, pronom elle, j'ai 32 ans et là je suis en live depuis mon salon à Bruxelles.
0: Mais bienvenue Dorian. Donc on se connaît avec Dorian depuis une bonne ça va de plus en plus d'années. On s'est rencontrés à l'ergue, si je ne dis pas de bêtises.
1: Tout à fait.
0: Et on a quand même des échanges réguliers. Ah, voilà la police. Des échanges réguliers sur Mastodon, donc sur les faits divers dont on va sans doute parler tout à l'heure. Et donc, je ne pouvais pas vraiment imaginer cette première de position absolue sans t'inviter. En fait, pour moi, c'était une évidence. On partage beaucoup de choses en commun, notamment des intérêts communs pour la technique et la poésie en ligne, poésie au sens large. Mais du coup, je vais... qu'est-ce qui t'occupe en ce moment, Dorian, et de quoi tu aimerais nous parler ?
1: Ben, merci beaucoup, ça me flatte trop ce que tu dis. Je pense que tout d'abord j'aimerais bien vite fait décrire ma pratique. Et il y a une espèce de blague que je raconte souvent pour décrire un peu ce que je fais. C'est que je dis aux artistes que je suis développeuse, je dis aux développeuses que je suis designeuse, et je dis aux designeuses que je suis artiste.
0: C'est parfait.
1: Et bon, c'est un peu une blague, mais l'idée c'est que dire aux artistes que je suis développeuse, c'est venir dire aux pratiques artistiques qui tournent autour du numérique qu'il ne faut pas négliger la réalité, la matérialité du numérique, qu'il faut oser mettre la main dans le code et développer soi-même. Quand je dis aux développeuses que je suis designer, c'est de dire qu'il faut pas oublier les questions de forme, comment on donne forme à ce qu'on fait, et le design c'est super important. Et quand je dis aux designers que je suis artiste, c'est-à-dire, bon, ok, le design et la forme, c'est important, mais il y a aussi des questions poétiques, plus ambiantes, parfois difficiles à appréhender si on regarde les choses uniquement d'un point de vue de design, qui sont importantes pour moi. Donc, pour moi, cette espèce de loop d'artiste, développeuse, design, elle veut dire beaucoup, quoi. Et je me situe vraiment, bah, c'est un peu cliché de dire ça, mais à l'intersection de ces pratiques.
0: Et est-ce que ces rapprochements avec ces disciplines oscillent, ou est-ce que tu es tout le temps en même temps ?
1: Bah, c'est une bonne question. En fait, dans la manière dont je travaille, ça va souvent être des collaborations. Et je vais avoir tendance à... j'adore naviguer les collaborations comme espace social. Et du coup, ça m'importe de comprendre c'est quoi ma place à moi dans la collaboration et comment est-ce que je peux venir y amener une énergie qui va aider la collaboration dans son ensemble. Donc si je me retrouve dans un projet avec beaucoup de personnes qui codent, je vais avoir tendance à focus sur le design et l'art pour contrebalancer les autres énergies présentes sur le projet. Je fais rarement les trois en même temps. J'aime bien être spécifique et dire, bon, ok, là je prends mes casquettes d'artiste et je suis artiste, quoi.
0: Oui. Et quand tu es artiste, tu me dis si je me trompe, mais tu es quand même un peu chercheuse, au sens presque académique du terme.
1: C'est vrai. Mais alors, en fait, un truc qui m'importe de dire, ça répond à des questions, c'est que principalement, donc la version la plus simple de comment je peux expliquer ma pratique, c'est que je fais des sites web.
0: Ok.
1: Et à un moment donné, il faut dire les mots. Ma pratique, c'est que je fais des sites web. Et pour moi, les sites web, c'est pas juste un objet que je produis, mais c'est aussi une méthode. Et dans ce cas-là, ça devient une méthode de recherche. C'est-à-dire que faire des sites web, c'est pas juste pour designer ou pour coder quelque chose qui va devenir accessible en ligne, mais c'est aussi une méthode de recherche. C'est comme un carnet de prototypage et d'écriture où je peux venir publier des essais, des pensées en cours. Mais par le fait qu'un site web, c'est public, et ça, il faut quand même se le rappeler, c'est complètement ouf que encore en 2026, on peut écrire deux lignes d'HTML, l'envoyer sur un serveur, et je peux envoyer juste un lien à des amis qui peuvent y accéder de presque partout dans le monde